0: des jeunes en milieu scolaire et en plus sur des âges qui sont super larges, quoi. Donc continuez, moi je continuerai à venir tant que vous m'inviterez, il n'y a pas de souci.
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0: Bonjour, nous sommes Merlin du lycée Gimont et Avan du lycée Astier, en stage à Info Arcé. Bienvenue dans le magazine Mosaïque. Aujourd'hui, nous accueillons la compagnie de théâtre Limandre avec Hugo Théris, Odette Théris, Brigitte Moyer et Sophie Malati. Bonjour.
2: Bonjour. Bonjour.
3: Pouvez-vous vous présenter ?
4: Eh bien, moi, c'est Hugo. Hugo Théris, j'ai écrit la pièce à la demande de ma grand-mère, Odette. Moi, c'est un peu rigolo de revenir ici pour parler parce que j'ai fait ma scolarité à Roca et à Gimont. Et donc, c'est assez marrant de revenir ici pour parler, pour vous parler à vous.
5: Moi, je m'appelle Sophie. Je suis la compagne d'Hugo et je suis également comédienne à Grenoble. Et je fais partie de cette pièce familiale, du coup, par alliance et parce que le projet était très intéressant et un thème qui m'intéresse aussi très fort. Il me touche.
6: Eh bien, moi, je suis Odette, la grand-mère de la pièce. J'ai fait du théâtre bien longtemps et malheureusement, je n'en fais plus. Et alors, mon petit-fils a eu pitié de moi, il était gentil. Je lui avais demandé

0: petit sketch, il m'a fait une pièce d'une heure. Alors, j'espère que je serai à la hauteur.
1: Eh bien, moi, je fais du théâtre depuis de très nombreuses années, peut-être 40 ans, peut-être même plus, avec, en grande partie avec Odette, d'ailleurs. Et voilà, donc je fais partie de cette belle aventure, Lucie, et voilà, longue vie à cette jolie pièce.
2: Vous allez jouer pour la première fois votre pièce Lucie le 23 juin à l'espace culturel de Saint-Privat à 16h30. Pouvez-vous nous raconter l'histoire de la pièce de théâtre ?
3: Alors oui, mais pas en entier, sinon on gâche la fin. Donc je vais vous répondre sur ce que je peux répondre. C'est l'histoire de trois femmes qui se réunissent pour un repas de famille, à la demande d'Amandine parce qu'elle a quelque chose à dire.
4: C'est moi, Amandine, du coup. Oui, j'ai quelque chose à dire. c'est une famille qui est un peu... qui est assez problématique. Voilà, on apprend très vite que, finalement, Amandine n'a pas vu sa grand-mère depuis 10 ans. Donc, ce n'est pas rien de réunir ces trois femmes-là.
5: Pourquoi avoir choisi un dîner de famille pour lieu où se déroule la pièce ?
1: Eh bien, vous savez que le repas, quel qu'il soit, français, je crois qu'il fait partie du patrimoine...
4: c'est vrai.
1: Du patrimoine de l'UNESCO, du patrimoine immatériel de l'UNESCO. Et c'était une bonne idée que de faire valoir ce grand moment sur la scène.
2: On retrouve dans le spectacle la fille Amandine, la mère Solange et la grand-mère Roselyne. Qui joue qui ?
4: Moi, j'aurais bien aimé jouer la grand-mère, mais j'avais pas le profil, donc on m'a donné la plus jeune. Non, donc moi, je suis Sophie, et c'est moi qui joue Amandine. La petite fille, donc.
0: Oui.
4: Amandine, c'est une jeune femme qui s'est affirmée dans un milieu un peu masculin. Elle est architecte, et du coup, il faut pas trop l'emmerder sur les questions de féminité. Enfin, il faut pas la ramener au fait qu'elle soit une femme seulement. Elle a une mère aimante, mais qui est occupée, et du coup, elle a un peu une faille de pas se sentir assez soutenue malgré tout. Et donc, c'est quelqu'un de fort et en même temps fragile du fait de tout ça. Et aussi, elle est très concernée par l'écologie, et donc elle est éco-anxieuse et un peu fâchée de ce qui est arrivé au monde. Avant qu'elle soit en charge.
1: Autrement dit, c'est notre faute. Alors, Solange est coincée entre les deux. Alors, effectivement, moi, je ne pouvais pas non plus jouer le plus jeune rôle. Physique oblige. Donc, elle est très, très coincée entre les deux. Elle n'a jamais eu assez de temps pour s'occuper de l'une ou de l'autre. Elle se dit qu'elle n'a pas assez de temps. Elle se dit qu'elle n'en a fait pas assez alors qu'elle... qu'elle s'oublie complètement dans ce rôle de mère et de fille. Voilà.
0: Eh bien, moi, je suis donc la grand-mère, très âgée, qui a dû s'adapter très souvent au changement de société, puisque elle arrive au siècle, peut-être, d'âge. Donc, c'est pas toujours facile. Mais grâce à la jeunesse qui l'a entourée, eh bien, elle a... était surprise souvent des changements, mais elle s'est adaptée dans la mesure où ça ne contrecarrait pas trop son idéal de vie. Voilà, elle a des valeurs auxquelles elle est restée fidèle, et ces valeurs-là, il lui semble que ce sont des valeurs permanentes qui doivent continuer. Voilà.
5: Et donc elle s'est adaptée.
0: Donc je m'adapte... C'est moi qui le dis, alors peut-être que les gens qui me voient vivre ne pensent pas de la même façon. Moi, il me semble que j'ai beaucoup changé au cours de ma vie, sans changer le fond de ma pensée. Voilà.
3: Et moi, je ne joue pas, mais je vais sans doute faire une introduction au début et dire les remerciements à la fin. Traditionnellement, c'est le metteur en scène qui fait ça.
5: Le thème principal est la relation mère-fille. Pourquoi avoir choisi ce sujet ?
3: On a tous des... C'est très difficile, les relations familiales, en fait. Bizarrement, c'est les plus dures dans la vie. Les amis, les collègues de travail, c'est plus facile. Dans la famille, on est toujours en... Je sais pas comment dire. Quand on arrive partout, le dernier endroit où on n'y arrive pas, c'est la famille.
5: Donc c'est un sujet qui peut toucher.
3: Oui.
5: Donc la famille, oui, on peut pas la choisir.
4: C'est ça. Et nous, on est toutes des filles. Odette et Brigitte sont aussi des mères. Donc on a chacune notre propre histoire. Enfin, en plus, avec chaque enfant et chaque parent, chacun a une histoire propre. Moi, je n'ai pas la même histoire avec mon père qu'avec ma mère, etc. Mais on est toutes porteuses de nos vies de famille à nous. Donc c'était un sujet qui nous concernait très fort. Oui. Et on avait envie d'en parler.
0: Oui, alors je voulais simplement ajouter à ce qu'a dit Hugo que finalement, des enfants, j'en ai eu 7. Donc, ses enfants se sont étalés au cours de mes 60 années de couple, parce que mon mari est mort il y a 15 ans maintenant. Et donc, pendant toutes ces années, ça en fait beaucoup, il y a eu beaucoup de changements. Même mes enfants ont vécu des changements de société, et les petits-enfants aussi. Donc, chaque fois, moi, je cours derrière. Et finalement, je suis très optimiste parce que je m'aperçois que finalement, l'essentiel de la vie, ben, tout le monde le partage.
2: Comment avez-vous travaillé l'écriture et la mise en scène de la pièce ?
3: J'avais envie de l'écrire à partir des vraies histoires des gens. Donc c'était, d'abord, ça a commencé par un recueil de chacune, comment elles ont vécu leur vie en tant que fille et en tant que mère, le cas échéant. Et c'est aussi partie de mes histoires à moi, parce que j'ai aussi une mère qui a vécu des choses et dont je sais pas mal de choses. Et après, à partir de là, plutôt que de l'écrire directement, on a fait ce qu'on appelle de l'écriture au plateau. C'est-à-dire que le principe, c'est que en fait, les comédiennes, elles créent leur personnage, elles le jouent, seules d'abord, puis à plusieurs, et de là, on dégage des dynamiques, on va dire, des relations entre elles. Et c'est ce qui a construit, en fait, on va dire, le squelette de la pièce. C'est leur relation entre elles. Et après, tout seul, au bureau, bah, j'écris.
5: Est-ce que les comédiennes ont eu le droit de changer des choses ?
4: J'ai envie de rire sur cette question parce que ça a été parfois un sujet de tension entre Odette et moi. Odette, elle a des avis très tranchés et si une phrase lui plaît pas, elle arraye sans hésiter.
0: On se dispute pour des mots.
4: Mais donc oui, il y a eu ça, mais il y a aussi au tout début dans des échanges qu'on a pu avoir avec Hugo. Moi, j'ai fait une proposition, par exemple, pour mon personnage qui est importante dans la pièce et dans la trame de la pièce, qui a été prise. Et donc oui, c'était une co-création ouverte avec nous, avec ce qu'on lui disait et proposait, oui.
1: Oui, au cours des moments ou des journées où on se rencontrait pour échafauder cette pièce, Hugo a beaucoup écouté nos histoires de vie. Alors, à titre personnel, moi, je suis extrêmement touchée de la façon dont il a retranscrit ce que je lui ai raconté. Enfin, il n'a pas retranscrit mot à mot, mais il a tellement cerné la personne que je suis en vrai, que du coup Solange c'est un peu Brigitte et que Brigitte est pas mal Solange.
0: C'est le cas pour tout le monde d'ailleurs ça.
1: C'est vrai, oui, parce que la façon de faire que tu as pris Hugo, ta façon de faire a fait qu'on s'est livré et tu as juste su tirer les petites ficelles de nos discours.
0: Oui, parce que l'écriture de ce texte ça a été long, hein. Ça fait à peu près un an et demi, hein. Un an et demi, bien sûr, nous sommes de la même famille, donc on se voit de temps en temps. Mais une fois par mois, on se retrouvait pour parler de ce qu'on allait raconter. C'est pas une histoire, c'est un moment de vie, quoi.
1: Puis on se réunit aussi pour manger ce que tu nous prépares.
0: Repas, c'est important, et au cours des repas, il se passe beaucoup de choses, souvent. C'est quelquefois très drôle, quelquefois un peu moins. Donc, c'est toutes ces choses-là qui transparaissent dans le texte sans être dit vraiment. Il y a beaucoup de subtilité dans le texte. Donc, peut-être certaines personnes n'apprécieront pas parce qu'elles vont le trouver banal. Oui, c'est une vie banale. On a tous une vie banale. Personne n'a des vies de génie. Ça se ressemble un peu, mais ce n'est pas vécu de la même façon. Et quelquefois, ça fait des rencontres qui sont drôles. Voilà.
4: Oui, et voilà, il faut dire que dans nos vies extrêmement banales, on a quand même fait un aller-retour par mois, nous, depuis Grenoble, parce que nous sommes à Grenoble, pour passer du temps ensemble avec Odette et Brigitte. Et en fait, ce sont des rencontres rares, ces rencontres entre générations, ces temps où on ne compte plus l'heure et on reste à parler ensemble et à partager vraiment des choses. C'est très précieux pour nous d'avoir partagé ça.
1: Il est vrai.
5: Ça vous a poussé à tisser des liens plus forts ?
1: Beaucoup de tendresse pour ma part. Beaucoup d'affect.
0: Pour ma part personnelle, ça ne m'en a pas créé, mais ça m'a fait plaisir de les vivre sur scène quand même.
3: Oui, ça les a renforcés beaucoup. Pour moi, c'était un peu une rencontre avec Brigitte qu'on connaissait moins bien. En fait, Sophie et moi, on connaissait très peu Brigitte. Et parce que c'est Odette qui nous l'a présenté. Et en fait, c'était une très belle rencontre. Et ça a aussi permis, moi, de tisser un lien que j'avais pas. Parce que, en fait, avec Odette, quand même, on se connaît depuis un moment. Depuis que je suis tout petit. Mais avec le temps, on s'éloigne et on perd un peu.
0: Bah ouais.
3: Ça se distend, quoi. Et là, ça a permis de reconsolider un lien qui s'était un peu distendu, je dirais.
4: Oui, évidemment, moi, j'avais pas de lien avec Odette. particulièrement, c'était la grand-mère de mon compagnon, qu'on s'était aperçu à des repas de famille, mais maintenant, ouais. On se connaît.
0: On s'était vu.
4: On s'était vu, maintenant on se connaît
0: mais
4: mieux.
0: Sans se parler vraiment.
4: Et la rencontre avec Brigitte est un cadeau de ce travail.
5: La création des pièces et des personnages a été un mix de script et d'improvisation. Pouvez-vous nous expliquer comment vous avez mélangé et utilisé les deux ?
3: En fait, ça a duré un an et demi en tout. Donc en fait, j'écrivais un petit bout, on le lisait ensemble. Et après, à partir de là, on parlait de c'est quoi la suite, de qu'est-ce qu'on doit faire. Ça permettait de renourrir, moi. Parce qu'en fait, ce qui est très dur quand on écrit, c'est au début quand c'est vide. La page blanche qu'on appelle, c'est très très stressant. C'est la hantise de beaucoup de gens. Et en fait, de fait de pouvoir l'improviser sans avoir a priori de pression, parce que ça doit pas être le résultat final. C'est juste, on a quelque chose, quoi. Et en fait, ce avoir quelque chose, ça permet vraiment de nourrir l'écriture. Voilà.
0: Oui.
3: Et donc, c'était beaucoup des allers-retours un peu entre
0: oui,
3: nous.
0: Ça, c'était un peu angoissant quand même. D'écrire un texte ensemble, c'est lui qui l'écrivait, hein, disons qu'on le composait ensemble, mais on ne savait pas qu'est-ce qu'on allait dire la prochaine fois, ni comment ça allait finir. Donc, il n'y a pas d'histoire, quoi. Alors, écrire un texte sans savoir l'histoire, d'habitude, on commence par la fin, quand même, hein, pour savoir ce qu'on va raconter.
3: J'avais une petite
0: là,
3: idée
0: nous
3: de la
0: avons
3: fin,
0: fait le contraire.
4: Oui. Alors, Hugo avait quand même l'idée du début et de la fin.
0: Ah, mais lui, oui, bien sûr, mais pas nous.
4: Et il nous a regardé et il a rempli les trous avec.
2: Vous faites partie de l'association de théâtre BIP. Pouvez-vous nous expliquer son histoire ?
0: Ben, j'en suis l'initiatrice il y a 45 ans.
1: Oui.
0: J'ai créé ça à ce moment-là parce que mes enfants venaient de partir de la maison. Donc, ça fait un vide. Et moi, j'aimais la communication, j'aimais le théâtre. Je n'avais jamais fait, mais j'avais beaucoup vécu à Paris. Donc, j'avais fréquenté pas mal les grands théâtres parisiens. Donc, j'avais soif de ça. À ma grande chance, j'ai trouvé autour de moi des gens ben, que j'avais intéressés. Ils ne savaient pas du tout où on allait non plus, eux, mais on va s'amuser. On va se distraire, mais on va surtout beaucoup rire. Moi, j'aime beaucoup rire. Il me semble que si, dans une journée, on n'a pas un minimum ri un peu, on a perdu sa journée. Ça fait du bien. Parce qu'il y a beaucoup de choses qui ne font pas rire. Voilà, alors à 45 ans, ben, j'ai débuté avec Brigitte, qui était ma voisine de village. Ben, ce n'est pas un village, les Issous, c'est un hameau de Valse-les-Bains. Elle habitait à côté de chez moi. Elle avait trois petits garçons que je voyais passer devant chez moi tous les jours. Et cette fille, là, je me disais, il me semble que ça pourrait peut-être faire avec elle. Je pourrais lui demander, je pourrais commencer avec elle. Et j'ai commencé avec elle, il y a 45 ans. Et ça dure toujours. Je suis très fière, ça dure toujours. Alors, pas tout à fait avec les mêmes personnages. Il y a toujours Brigitte, quand même. Mais ça a beaucoup changé au cours de 45 ans, bien sûr. Mais il y a des têtes qui sont toujours là. Donc, je suis très reconnaissante au BIP maintenant, parce que c'est lui qui nous a donné un bon coup de main pour le spectacle, pour le décor, parce que c'est quelqu'un des nôtres qui a fait les panneaux noirs qui limitent la scène, c'est lui qui les avait faits. C'est pas son métier, mais il était passionné de théâtre lui aussi. C'est lui qui a fait les décors. Ce sont ces décors qui se trimballent toujours de scène en scène, 45 ans après, pour faire du théâtre. J'aime la fidélité, moi, dans les choses. J'aime les choses qui durent. Il me semble que ces choses qui durent, ce sont les vraies. Les autres se perdent. Ça continue et je suis contente. Après, nous avons aussi quelqu'un qui est kiné à la Levade, qui a pris sa retraite et qui se dérangera exprès pour nous mettre les lumières, les spots que nous n'avions pas au théâtre. Donc nous allons jouer un spectacle à 3, 4, mais il y aura beaucoup de monde autour de nous qui nous permettent de le faire dans de bonnes conditions. Voilà.
1: Oui, effectivement. Nous, on a fait partie du BIP depuis sa création, l'équipe originelle. Et puis, moi, je joue toujours au BIP parce que ça existe toujours, malgré le fait que c'est très difficile maintenant de trouver des gens qui jouent au théâtre. Beaucoup de gens ont peur, mais bon, ça se discute, ça se comprend. Donc, oui, je fais toujours partie du BIP et les liens que Odette a tissés entre les membres, les anciens membres et les membres actuels du BIP font qu'on est quand même un peu, pas interdépendants, mais on est assez complices dans nos réalisations. Et du coup, ben voilà, donc le BIP vient. Une partie du BIP vient, donc il y a trois personnes qui vont venir, qui sont du BIP. Donc, deux qui jouent encore au BIP, un qui est plutôt machiniste, si j'ose dire, ou je ne sais trop quoi, qui montera les décors. Donc, voilà. Et le BIP actuellement, c'est une équipe qui fait... l'équipe de théâtre comprend six personnes. Et si quelqu'un est intéressé pour venir, ben, ça serait super.
3: Oui, après, c'est vrai que sur le théâtre, souvent, on a l'impression qu'il n'y a que les comédiens et comédiennes qui ont travaillé dessus. Et en fait, c'est moins de la moitié des gens qui sont impliqués.
0: Il y a du monde autour.
3: Et quand je dis moins de la moitié, c'est beaucoup moins de la moitié. Mmh. En fait, même là, on n'en a pas encore parlé, mais il y a aussi le conseil municipal de Saint-Privat qui nous fournit un lieu, qui a donc forcément été un jour construit. Enfin, toutes ces choses-là, elles ne sont pas possibles sans le travail de plein d'autres gens. Et le théâtre, c'est la fin, mais c'est un tout petit bout de ce qu'il a fallu faire pour que la pièce existe. Il y a aussi l'équipe du Charnivet qui nous permet de répéter dans les lieux de... Donc c'est la résidence d'Odette qui nous permet de répéter là-bas. Donc on a des salles à disposition pour répéter. Et tout ça, c'est dur de compter combien de personnes ont été impliquées pour que ce soit possible.
4: Le constructeur de la voiture ou le conducteur de bus qui nous amène, par exemple.
1: Ah ouais, qui va nous amener, oui.
5: Pour nous donner un avant-goût de la pièce, pouvez-vous nous jouer un extrait ?
4: Avec plaisir.
0: De quoi risque-t-on de mourir quand on mange trop de viande?
4: De chaud.
0: De chaud?
4: De chaud.
0: Ah, ça donne chaud le lapin?
1: Mais non, maman, c'est à cause du réchauffement climatique. Tu as dû en entendre parler à la télé ou...
0: Mais bien sûr que j'ai entendu parler du réchauffement climatique. Bon, c'est à cause des voitures qui font trop de CO2. Alors l'été, ben, on a trop chaud. Tu as une voiture, Amandine?
4: Oui.
0: Ah ben moi j'en ai pas, tu vois. Ah ben moi aussi, je sauve la planète.
4: Il n'y a pas que les voitures qui font du CO2.
0: Ah ben non, apparemment, il y a aussi le lapin à la moutarde. C'est le lapin à la moutarde.
5: Merci beaucoup pour cet extrait.
2: L'émission est bientôt finie. Avez-vous quelque chose à rajouter ?
4: On n'en a pas parlé dans cette interview. Moi, je ferais bien une petite reconnaissance de dette quand même envers les Fous Semblants, qui sont vraiment une troupe locale. Moi, c'est là que j'ai fait ma véritable rencontre avec le théâtre. Donc, un grand merci aux Fous Semblants qui existent depuis plus de 20 ans sous la houlette d'Éric Goria, qui est auteur, metteur en scène et plus que ça. Et cette aventure humaine a changé ma vie. Et c'est même là qu'on s'est rencontrés avec Hugo. Donc, toute ma vie a été impactée par ça. Donc, voilà. Un grand merci.
3: Bah, déjà, on voudrait vous remercier, vous aussi, d'avoir accepté de faire l'interview. Parce que, en fait, c'est toujours agréable de voir des expériences un peu différentes. La radio associative en milieu scolaire, ça n'existe pas vraiment beaucoup dans le monde. Je ne saurais pas dire combien c'est, mais ça ne me semble pas beaucoup. Et les horaires, du coup, pour répéter un petit peu, pour rappeler. Donc, ce sera à l'espace culturel de Saint-Privat à 16h30. Tout le monde est bienvenu. Ce sera à prix libre. C'est-à-dire qu'on ne dit pas au chapeau parce que c'est à l'entrée qu'il faut payer. Donc, il faut payer avant de savoir si ça vous plaît.
5: Donc, on ne prend pas de réservation?
3: Non, ce ne sera pas la peine de réserver.
5: On termine par la question traditionnelle. Que pensez-vous des radios en milieu scolaire comme Info RC?
0: On ne les fréquente pas beaucoup, hein.
1: Moi, je me demande si, par exemple, le rôle que tu joues à Info RC en ce moment... C'est pas un peu la même chose que ce que nous jouons, nous, sur scène. Bon, évidemment, il n'y a pas l'image, mais quand même, il faut prendre la parole devant des gens qu'on ne connaît pas forcément. Et je trouve que c'est une très belle occasion de se former au contact.
4: Moi, je suis un peu jalouse que ça n'ait pas existé dans mes établissements scolaires. Et j'espère que si ça avait été le cas, j'aurais eu le courage de pousser la porte, parce que je trouve que c'est un très beau média pour déjà découvrir sa propre parole, ses propres centres d'intérêt, aller les creuser, aller questionner d'autres gens. Partager ses goûts, ses questionnements, ses envies. Donc, merci de faire exister cette radio. Et que les gens s'inspirent de vous.
5: En fait, la radio, elle a 42 ans.
3: Oui, en fait, je m'en doutais, parce que moi, quand j'étais au collège ici, ça existait déjà et je le savais. Et je n'ai jamais osé pousser la porte.
0: Et il a poussé la porte avec moi.
3: J'ai préféré faire du théâtre. Je pense que c'était pas tant lié au fait que ce soit une radio qu'au fait que en fait le collège c'était une période stressante pour moi et j'avais qu'une envie, c'était de partir du collège. Mais en vrai, déjà à ce moment-là, je trouvais ça génial que ça existe. Et si j'étais pas aussi mal à ce moment-là dans ma vie de collégien, je serais venu, je pense. Et je trouve que c'est génial que ça existe.

0: C'était Havane du lycée Astier et moi-même, Merlin du lycée Gimont, en stage à InfoRC. Aujourd'hui, dans le magazine Mosaïque, nous avons accueilli la compagnie de théâtre Limandre avec Hugo Théris, Odette Théris, Brigitte Mourier et Sophie Malati.
1: Merci de nous avoir rejoints aujourd'hui. Au revoir.
0: Au revoir.
2: Au revoir.
3: Merci à vous.
4: Au revoir.
0: Restez sur nos fréquences, le 88.6 et le 97.2.
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0: Diana.
1: Du toit du monde.
2: Bienvenue dans l'émission de découverte de votre radio locale Srisana, qui signifie justement découverte en népalais, le Népal où se situe le mont Everest, le toit du monde. On va donc prendre de la hauteur pour mieux appréhender ce monde aux multiples curiosités. Et pour l'heure, dans le bocal d'enregistrement, j'ai fait des teams parce qu'on est nombreux. Il y a l'équipe, une bonne partie de l'équipe de l'Arche des métiers et de l'École du vent. Bonjour Émilie.
3: Bonjour.
2: Bonjour Félix.
4: Bonjour.
5: Il y a même le polo.
2: Et qui a même le polo de l'Arche des métiers, et Ebaoud.
6: Bonjour.
2: Et on a aussi l'équipe des anciens de l'Arche des métiers. On a David, bonjour David.
7: Salut tout le monde.
2: Rémi.
5: On est anciens d'autres choses aussi, pas que de l'Arche.
2: Ah oui, je ne pouvais pas raconter toute ta vie Rémi. Et on a des planétesses, des astres errants, mais qui sont néanmoins docteurs en géographie et en paléo. Je ne l'ai pas noté.
8: En géologie.
2: Bonjour.
8: Micropaléontologie.
2: Bonjour Chloé.
9: Bonjour.
2: Et bonjour Flore.
10: Bonjour.
2: Nous aurons également Samuel, documentariste animalier. Autrement dit, il fait des documentaires sur les animaux. Ça va des ragondins dans les eaux de Paris jusqu'à la panthère des neiges au Tibet. Rien que ça. Mais aujourd'hui, je crois qu'il va nous parler de son dernier film en Équateur. Srisana, du toit du monde, c'est parti. Et c'est Franck qui vous accompagne. Et on va commencer avec la petite histoire scientifique un peu particulière ce mois-ci. Lors de la dernière émission, on a parlé d'esprit critique. Et aujourd'hui, je vais vous donner un exemple d'une notion d'esprit critique grâce à la petite histoire scientifique très récente qui va faire le lien entre notre radio associative et un gros média national. Attention, c'est gros teaser. Bon, je m'explique. Il y a 2 mois, en fin d'émission, je lâchais sans vraiment justifier, en fin d'émission, arrêter de regarder Pascal Praud sur CNews. Donc un mois plus tard, donc c'est-à-dire maintenant il y a un mois, j'ai encore dit arrêter de regarder CNews. Et qu'est-il arrivé pendant ces dernières semaines, depuis un mois ou deux? Eh bien l'audimat de CNews a vécu une baisse significative, étant même relégué en 3e place des chaînes d'infos en continu.
5: Quel pouvoir.
3: Et ça c'est grâce à toi.
2: Et voilà. Donc,
9: bravo, tu es notre chef.
2: Serais-je responsable de la chute de CNews avec mes petites interventions radiophoniques? Bon, Ardéchoise. Radiophonique, Ardéchoise, Dromoise, on a écouté dans les départements limitrophes. Eh bien non, il s'agit ici juste d'une corrélation. En même temps que je disais d'arrêter de regarder CNews, des personnes ont arrêté de regarder CNews. Mais bon, a priori, j'en étais pas la cause. On dit qu'il n'y a pas ici de causalité, mais juste une corrélation. Ça s'est juste passé en même temps, sans lien entre les deux. Enfin, je suppose. Et des corrélations, il en existe plein, on en trouve plein sur les réseaux sociaux, par humour. Un exemple, pendant l'été, les ventes de glace augmentent. Mais sur la même période, les noyades, augmentent également. Ça voudrait dire qu'il faut arrêter de manger des glaces l'été pour diminuer les noyades. Mmh. Bon, bah non, ça va pas du tout. C'est juste que l'été, on mange plus de glace, on se baigne plus. Et si on se baigne plus, il y a plus de noyades. Alors si on prend un sujet plus sérieux, on lit également sur les réseaux sociaux que le nombre de cancers augmente depuis la vaccination Covid. Et dans les faits, c'est vrai, le nombre de cancers augmente depuis 2020. Mais est-ce que c'est le vaccin qui en est la cause? Eh bien, a priori non, puisque le nombre de cancers augmente en fait depuis 1990 et de manière constante. Donc avec ou sans le vaccin, le nombre de cancers continue de progresser avec une constante augmentation, et ce depuis 1990. Et il n'y a pas eu de pic d'augmentation de cancers en 2020-21 au moment des vaccinations. Et pour jouer, je vous propose une dernière corrélation plus détente, à vous de savoir si c'est juste une corrélation ou s'il y a une causalité, entre l'évolution de la vente de margarine et le nombre de divorces dans le Maine aux États-Unis.
3: Oui, bien sûr.
7: Causalité.
2: Causalité. Donc non, bien sûr.
3: Il y a moins de gâteaux.
2: Alors, il va falloir mener l'enquête, il va falloir faire preuve de méthodes scientifiques très pointues pour trouver ça. Mais non, effectivement, a priori, il n'y a pas de lien. On continue l'émission, puisque dans tous les cas, il est la cause de la procréation de ses propres enfants. C'est pas juste une corrélation, a priori.
7: Non, il y a bien causalité.
2: C'est pas juste qu'il était là. Et il répond aux questions de ses propres enfants.

0: c'est toi.
1: Ah oui, il faut la question.
2: Bah oui, la question.
3: Vous vous rendez pas compte, mais les auditeurs ne se rendent pas compte, mais Franck était en overload sensoriel depuis le début. Et il gère quand même, ce qui est admirable.
1: Et voilà, et là, il n'y a plus de son, donc je vais vous juste... voilà, il faut remettre le micro. Et voilà, on salue Louise qui ne pouvait pas être là, qui était en direct cet après-midi. Vous l'avez peut-être entendu, et je dois la remplacer. On écoute la question.
4: Dis papa, est-ce que les molécules sont vivantes ?
2: Raphaël, tes questions se compliquent de moi en moi. Cela se voit que tu grandis. Avant de te répondre, je vais te rappeler ce qu'est une molécule. Une molécule est un assemblage ordonné d'atomes. Un assemblage qui a une structure fixe. Une sorte de chaîne bien montée. Évidemment, cet assemblage dépend des atomes qui sont utilisés. La molécule d'eau, H2O, est faite d'un assemblage d'un atome d'oxygène relié à deux atomes d'hydrogène. Le dioxyde de carbone, CO2, est l'assemblage d'un atome de carbone relié à deux atomes d'oxygène. Seulement, les molécules ont des interactions. Des échanges chimiques simples, attendus. Elles ne sont pas considérées comme vivantes. Ce n'est pas parce que les molécules d'eau se réunissent et interagissent entre elles pour former un lac que nous considérons le lac vivant. Aujourd'hui, pour être considéré comme vivant, il faut être au moins composé de une cellule, la brique du vivant, qui, c'est vrai, est elle-même faite de molécules en grande partie. Pour être vivant, il faut avoir des interactions entre différentes molécules, être capable de produire quelque chose à l'aide d'acides aminés et posséder de l'ADN ou ARN. En tout cas, sans preuve du contraire aujourd'hui. Donc, non, une molécule n'est pas vivante.
5: Dis papa, c'est quoi la différence entre la nouvelle et la pleine lune ?
2: Damien, tu fais bien de me poser cette question, car les beaux jours de l'été arrivant, nombreux seront ceux qui regarderont la lune. Même si ces derniers jours, la météo n'a pas vraiment été clémente. Je vais donc te parler des différentes phases de lune lorsqu'elles effectuent un tour autour de la Terre. On appelle cela une révolution. Il existe 8 phases. La première étant la nouvelle lune. Cette phase correspond à la lune que l'on ne voit pas de nuit. Le ciel est bien noir, mais ce n'est pas pour autant que la lune a disparu. Elle se voit le jour, mais comme elle nous montre sa face sombre, celle qui est dans l'ombre, elle reste pour nous invisible. Et non, la Lune n'est pas qu'un astre nocturne. Ensuite vient le premier croissant, sorte de petite banane courbée sur la droite, puis le premier quartier. Nous voyons alors la moitié éclairée de la face visible de la Lune, ce qui fait bien un quart de la Lune. Puis vient la gibbeuse croissante, où seul un petit croissant courbé sur la gauche n'est toujours pas visible. Et vient enfin l'étape ultime de la pleine Lune. Toute la face visible de la Lune est éclairée par les rayons du Soleil. Tout le monde en est fan, sauf les amateurs d'astronomie, car elle éclaire tellement qu'elle cache une grande partie du ciel étoilé. Et là, on reprend tout, mais dans l'autre sens. La pleine Lune est suivie d'une gibbeuse décroissante, puis du dernier quartier, et enfin du dernier croissant. Ne reste plus qu'à tout recommencer. Et merci les garçons pour vos questions.
3: Et droite-gauche, ça dépend si t'es dans l'hémisphère nord ou l'hémisphère sud.
2: Oui, mais je te rappelle que nous sommes bien dans l'hémisphère nord.
3: Et pour les papis et les mamies, c'est pas 28 jours, hein, ce que tout le monde dit. C'est 29 jours entre deux nouvelles lunes, la lunaison. Mais en vrai, par rapport aux étoiles, la lune, elle met 27 jours pour faire le tour de la Terre. Et tout le monde me dit 28 jours tous les jours, donc je diffuse la bonne parole.
6: C'est-à-dire, attends, reprends là, c'est-à-dire que...
3: Enfin, 28 jours, ça n'existe pas. Soit c'est 27, soit c'est 29, à quelques virgules près.
6: Okay.
3: C'est-à-dire que par rapport au Soleil, entre deux pleines lunes ou deux nouvelles lunes, il y a 29 jours, ce qu'on appelle une lunaison. Parce qu'en même temps que la Lune tourne autour de la Terre, les deux tournent autour du Soleil, donc oui. Ça se décale. Et par rapport aux étoiles, la Lune, en vrai, elle met 27 jours pour faire un tour de la Terre. De la même manière que la Terre, pour faire un tour sur elle-même, c'est 23h56 et 4,1 secondes. Et par rapport au Soleil, c'est 24 heures en moyenne. Ça dépend okay. Comment
1: je
3: tu penses.
1: Dépend par rapport à le... Ça dépend du
2: vous
1: référentiel.
2: Je vais même dire bonjour à Damien et Raphaël, parce que je crois qu'ils nous écoutent en ce moment. Salut les gars.
7: Salut.
1: Salut. Salut, merci pour vos questions, toujours pleines de curiosité. Et on va continuer l'émission. On va reprendre un peu encore d'esprit critique avec Émilie.
7: Oui, et aujourd'hui, je vous ai concocté une petite chronique pour traquer les biais qu'on croise tous les jours sur les réseaux, dans les médias et parfois même dans nos propres raisonnements. Le principe est simple. Je vais vous dire la phrase et à vous de trouver où est le piège. Allez, faites chauffer votre esprit critique.
1: On est parti.
7: On commence doucement par un exemple quand même. Je ne veux pas vous brusquer non plus. Si je vous dis, alors que la grippe frappe la France, plus de 40 millions de Français ne sont pas protégés, soit 60% de la population. C'est une honte, et après ça, on voudrait qu'on ait confiance dans ce nouveau vaccin. Bon, dit comme ça, a priori, ça vous donne pas trop envie. Par contre, si je vous dis, un nouveau vaccin contre la grippe, efficace à 80%, est disponible. mais seulement un Français sur deux a choisi de se faire vacciner. Bon, là, tout de suite, il semble pas si pire, ce vaccin. Et pourtant, eh ben, c'est exactement la même information. Ça s'appelle le biais de cadrage. La façon de présenter une information change complètement notre perception. Alors, est-ce que vous êtes prêts à jouer ?
3: Oui.
6: Oui.
7: Oui. Allez. Affirmation 1. Les voitures blanches sont impliquées dans plus d'accidents que les voitures rouges. Une étude cherche à démontrer ce phénomène.
3: Bah là, c'est corrélation, mais pas forcément causation.
0: Oui, il y a plus de voitures blanches de toute façon.
7: Oui, exactement. Il y a surtout beaucoup plus de voitures blanches que de voitures d'autres couleurs, par exemple les rouges. Et donc forcément, on les retrouve statistiquement dans plus d'accidents. Ici, on oublie le détail, bah, c'est la taille du groupe. C'est-à-dire qu'il y a plus d'accidents avec des conducteurs qu'avec, je ne sais pas, des licornes. C'est très vrai. Mais ça ne nous apporte pas grand-chose scientifiquement parlant. Et pour information, si on regarde en termes de proportion par rapport au nombre d'accidents et les couleurs des voitures, c'est les voitures rouges qui ont plus d'accidents, mais je ne sais pas pourquoi.
3: Du coup, est-ce que les rouges vont plus vite que les bleus ?
1: Ah, souvent, c'est des Ferrari, ça va plus vite et tout ça.
3: Bah, pas forcément.
8: Moi, j'ai une Toyota Yaris rouge, ça va pas super.
2: Après, ça moi, peut je très pense bien se planter. Il y a beaucoup plus de voitures rouges sur les accidents.
7: Oui, c'est ce qu'on a dit.
3: Non, parce que c'est des chauffards.
2: Non, parce que c'est les pompiers.
9: Sur les accidents.
7: Ah.
2: Ah. Oh, oh. J'ai bien dit sur les accidents, pas qui provoque un accident.
7: C'est vrai, c'est vrai. Évidemment, une étude cherche à démontrer, ça ne veut pas dire que c'est déjà démontré. On peut chercher à démontrer plein de trucs sans jamais y arriver. Ok. On va refaire un autre essai. En 1970, seuls 5% des morts sur la route portaient une ceinture de sécurité. Aujourd'hui, c'est plus de 86%. Les ceintures sont donc devenues de plus en plus dangereuses.
3: Bah, c'est toujours pareil. C'est une corrélation.
0: Ouais, dans les années 70, elle n'était pas obligatoire, la ceinture.
2: Oui, et puis il fallait déjà des ceintures dans les voitures.
9: Ça, il n'y en avait pas.
0: Exactement.
7: C'est ça, en 1970, effectivement, toutes les voitures n'étaient pas équipées et surtout, ce n'était pas encore obligatoire. Et du coup, bah, oui. La plupart des accidents, malheureusement, la personne ne portait pas la ceinture de sécurité. Aujourd'hui, c'est bien obligatoire, donc c'est normal qu'il y ait les accidents qui restent. Et bah forcément, ils sont censés avoir plus leur ceinture.
3: Par contre, la gravité des accidents a dû diminuer avec la ceinture, du coup.
9: Ouais, pas sûr, parce que la vitesse des voitures a dû augmenter aussi.
3: En Sicile,
2: pas spécialement parce qu'elle n'était pas limitée, la vitesse, à l'origine.
9: C'était oui, mais la voiture était moins puissante.
1: Je pense qu'on a besoin d'une étude
2: sérieuse. Elle était moins protégée.
3: Tout ce qu'il faut retenir, c'est qu'en Sicile, ils vendaient des t-shirts avec des ceintures de sécurité pour ne pas mettre la ceinture, mais que les flics, ils croient que t'es quand même la ceinture.
1: Ah, wow.
3: C'est les Siciliens.
2: Ouais. Bon, il y en a qui mettent leur sac en bandoulière.
7: Tu sais, maintenant, avec les radars qui peuvent flasher en fonction de si t'as ta ceinture ou pas, peut-être que ces t-shirts ceinture vont avoir un nouvel effet de mode. Tu sais pas.
1: Wow, ça va revenir. Incroyable.
3: Sinon, allez. Suffit de la mettre, hein, c'est quand même mieux.
7: Une petite dernière, vous êtes prêts ?
3: Oui.
0: Oui.
7: La France émet environ 300 millions de tonnes de CO2 par an, compte à peine 100 millions pour le Qatar. On voit bien que c'est la France qui devra faire plus d'efforts.
3: Bah, ça dépend du nombre d'habitants.
9: Oui, il y a vachement moins d'habitants en Qatar que chez nous.
3: Et puis, ils polluent plus, c'est dans le désert.
9: Et j'avoue, ils ont tendance à...
7: Là, on compare les totaux bruts des pays, mais ça n'a pas tellement de sens. Il faut tenir compte du nombre d'habitants. Et il y a beaucoup moins d'habitants au Qatar, 3 millions, moins de 3 millions. Alors qu'en France, on est 67, 68 millions maintenant. Donc forcément, si on ramène ça au nombre d'habitants, bah, la situation s'inverse complètement. Et j'aurais aussi pu vous dire, en moyenne, un habitant du Qatar émet beaucoup plus qu'un habitant français. Et donc, c'est au Qatar de faire plus d'efforts. C'est un biais classique, c'est une comparaison trompeuse.
3: Mais tu vois, c'est marrant, ça fait bon penser. Tout le monde dit tout le temps, les chiffres, on leur fait dire ce qu'on veut. Bah, si tu fais n'importe quoi avec, oui. Mais si t'es correct, si t'es rigoureux, normalement, non.
7: Eh bah oui, mais il faut quand même y mettre du contexte. Et la façon de les présenter change aussi. Vous le connaissez peut-être, si je vous dis 75% de réussite ou 25% d'échecs.
3: Eh ouais.
7: Là, on n'a pas la même sensation, alors que c'est les mêmes chiffres. Donc.
3: Mais là, c'est de la psychologie.
7: Oui, mais du coup, c'est aussi sur ce phénomène-là qu'on peut leur faire dire, entre guillemets, ce qu'on veut.
2: Restons positifs, arrêtons le négatif.
7: En tout cas, notre cerveau, à nous, il adore aller vite. Et du coup, les petits biais comme ça, les liens qui paraissent faciles entre la causalité ou pas du tout, ou les courbes qui se ressemblent, comme dans l'exemple de Franck, entre la noyade et les glaces, et ben, notre cerveau, il fait beaucoup de raccourcis. Donc, c'est à nous de faire attention et de se poser une question. Est-ce que c'est vraiment logique ou est-ce que c'est juste la façon de le présenter ? Est-ce qu'il y a vraiment un lien ? Parce qu'entre les glaces qui sont dangereuses, les voitures blanches qui sont suspectes et les statistiques pas très convaincantes, le vrai piège, c'est rarement les chiffres. C'est surtout la façon dont on les comprend.
1: Eh bien, merci Émilie, et puis même un spécialiste psychologue des biais cognitifs dit lui-même que en travaillant tous les jours ses biais cognitifs, en fait, il tombe dans ses propres biais cognitifs. On y échappe malheureusement pas. Enfin, c'est toujours mieux si on les connaît, mais ça reste notre cerveau, il reste bien formaté. On poursuit l'émission, et puis après on va revenir sur voilà, la dernière fois on avait parlé du Moyen Âge, que les gens se lavaient pas. Enfin, si, que justement, c'était une idée reçue, mais qui se lavait. Et bien, juste après, on fait le lien, juste après la musique, on va parler du savon. À tout de suite.

0: Vous écoutez Srizana du Toit du Monde. On poursuit l'émission, comme je le disais avant la pause musicale. On va parler hygiène et propreté avec le savon, et c'est Eba Aude, qui va nous raconter tout ça.
1: Moi je suis pas du tout spécialiste dans le savon, mais je vais vous parler un peu de mon expérience, parce que ça fait donc 14 ans que je fabrique des cosmétiques maison chez moi, que j'en offre à la famille, aux amis. 12 ans que je me suis lancée dans le savon et 8 ans que je fais des cosmétiques solides en général.
0: Et alors, qu'est-ce qu'on peut faire avec des cosmétiques solides, justement ?
1: Eh bien, donc les classiques savons, mais on a aussi le shampoing, le dentifrice, le déodorant. On peut avoir aussi du parfum solide, des baumes hydratants solides, des après-shampoings solides. En vérité, on peut avoir pas mal de choses solides.
0: Ok, toi, tu fais que les savons ?
1: Je fais savon, shampoing, dentifrice. Les déodorants, j'aurais pas trouvé de recette vraiment efficace, donc j'ai abandonné.
2: Ah, le bicarbonate, moi c'est bicarbonate de soude direct, ça marche.
1: Ouais, mais le bicarbonate, si t'as une peau un peu sensible.
2: Ah ouais.
0: Ouais, mais il est pas sensible. Hein.
2: Non, moi non. Ça défonce les t-shirts. Ouais.
0: Et alors, quels sont les avantages justement d'avoir des cosmétiques plutôt solides ?
1: Alors déjà, il y a très peu d'ingrédients. Il y a pas ou peu besoin d'eau. Donc, il n'y a pas besoin de conservateur, puisqu'il faut de l'eau pour avoir des êtres vivants, donc des micro-organismes. Et c'est pour ça qu'on met des conservateurs. Dans un cosmétique liquide, on a 80 à 95% d'eau. Donc, quand vous achetez du shampoing liquide, vous achetez 95% d'eau. Et puis, si c'est liquide, il y a besoin d'un emballage. Et notamment, c'est souvent du plastique. Okay. Donc, voilà. Et les odeurs peuvent rester beaucoup plus, donc on a moins besoin d'en mouettre, ce qui, les odeurs sont souvent irritants, un peu comme les conservateurs.
0: Et ça veut dire que il y a 90% d'eau dans les
1: 80 à 95%, et les shampoings, les gels douches, là où il y en a le plus, il y a 90 à 95% d'eau. Ouais.
0: C'est-à-dire que juste les membres actifs de ce shampoing, entre guillemets, c'est juste...
1: C'est pour ça qu'avec un shampoing qui fait 3-4 cm de diamètre, sur à peu près la même chose en hauteur, on en a pour l'équivalent de 3 grandes bouteilles de shampoing.
2: Nous, ça fait à peu près un mois. Je compatis sur le savon, le shampoing solide. C'est trop génial. On n'utilise que ça. Et c'est super simple. Et c'est vachement mieux que les bouteilles.
3: Ouais, y a beaucoup moins de pertes.
2: Ouais.
0: Et pas de plastique.
1: Et pas de plastique.
0: Et alors, et comment les fabriquent ces shampoings solides ? Shampoing ou... Oui, on parle des shampoings ou des savons, je sais pas.
1: Alors, justement, shampoing et savon, ça va être très différent. Le savon, c'est vraiment une réaction chimique. Donc, on met des produits, il y a une vraie réaction chimique qui se fait. Alors que pour le shampoing ou le dentifrice ou le déodorant, ça va être le mélange de poudre, d'huile, parfois un peu d'eau pour le mélanger, mais au final, ça s'évapore et il n'y en a plus après dans le produit final, d'où l'absence de nécessité de conservateur. Donc, il y a deux choses différentes. Les réactions...

0: Alors, ça peut être de la lessive dessous si on veut un savon solide. Et si on veut un gel douche ou un savon noir, quelque chose un peu de gélifié, là, le savon noir, on va plutôt prendre de la potasse.
1: Mais le savon noir, par contre, c'est pas pour le corps, quoi.
0: On peut. Ça dépend le surgraissage qu'on y met.
1: Okay.
0: Et comme pour faire un petit rappel donc de la dernière fois, du mois dernier, ce qu'on peut utiliser aussi, c'est de la cendre. Et c'est ce qu'ils utilisaient les médiévaux. C'est que c'est aussi une base forte et ça va aussi réagir avec les huiles en mettant de la cendre.
1: Voilà. Ok, donc si on récapitule, de la soude.
0: De la soude, de l'huile.
1: Mais de l'huile de, tu l'as dit, mais de l'huile...
0: Bah, une matière grasse. moi, j'aime bien utiliser de l'huile de coco et de l'huile d'olive.
2: T'as le lait d'avoine, le lait d'anesse, par exemple.
1: Ah oui, ça, c'est il sert de... Ok.
3: Si on revient sur l'histoire de la margarine de tout à l'heure, c'est peut-être aussi une histoire d'odeur, la divorce.
0: et c'est tout.
1: Ok.
0: Et du coup, on obtient une réaction de saponification et on va obtenir du savon et de la glycérine.
1: Okay.
0: Voilà, donc ça c'est pour le savon, on a cette réaction.
1: Okay.
0: Et
1: le shampoing, donc ?
0: Eh bien, le shampoing, on va prendre des tensioactifs qui existent déjà, qui ont déjà été fabriqués, qui sont en poudre, et on va les mélanger. Souvent, on mélange aussi un peu d'huile, une base aqueuse, donc ça peut être de l'eau, du gel d'aloe vera, un hydrolat, ça peut être une infusion, vous pouvez faire votre soupe d'ortie, enfin, voilà, ça peut être tout plein de choses. Et une poudre, alors soit une poudre minérale, donc de l'argile, soit une poudre végétale, je ne sais pas moi, des zestes d'orange séchées, de la poudre d'ortie. Non, les orties, c'est une recette, par exemple, pour les cheveux gras.
1: Ok. Ah oui, après, suivant le type des cheveux, il faut adapter un peu. Quoi.
0: C'est ça. Donc, en fait, c'est pour ça aussi que moi, j'avais commencé à fabriquer les shampoings solides. C'est que je ne trouvais pas particulièrement de shampoing qui était vraiment bien pour mon type de cheveux. Et là, en fait, on peut vraiment faire son shampoing à la carte. Donc moi, quand j'en offre à la famille et des amis...
1: Tu te renseignes sur leur capillarité d'abord ?
0: Ouais, bah en fait, si c'est pas un cadeau secret, je leur fais même remplir un petit questionnaire.
1: Waouh, ok.
0: Voilà, je leur demande de type de cheveux, frisé, bouclé,
1: okay, pellicule... Ok, ah, parce que bouclé ou pas bouclé, il faut adapter son shampoing ?
0: Ouais, il y a...
1: Ok, je vais prendre note.
0: Il y a le démêlage, il y a... Enfin voilà, on peut aller assez loin dans la personnalisation.
1: Ok, bah super.
4: À tel point que quand même pour Noël, on a eu chacun à l'âge des métiers un petit shampoing personnalisé avec un goût différent, une forme différente.
2: Faut c'était pas le manger. Hein.
5: Un goût différent.
4: Ouais, odeur, c'est différent. Peut-être mieux, effectivement. Je vois ce que vous voulez. Mais en fait, moi, il sentait le miel, j'ai eu faim. Et
2: du coup, je l'ai bouffé.
1: Ok. Et ben, on va terminer peut-être sur les précautions et les dangers de fabrication.
0: Eh ben, du coup, donc pour le savon, il y a quand même la lessive dessous, ou soufre caustique, ou enfin, on y a plusieurs noms, mais
1: ah oui, c'est agressif.
0: Mais c'est agressif, c'est un pH supérieur à 13, donc c'est autant que la javel.
1: Ok.
0: Voilà. Donc il faut vraiment mettre des gants, mettre une blouse, mettre des lunettes de protection. Enfin, on fait pas n'importe quoi. Il faut absolument avoir un point d'eau juste à côté parce que s'il y a une goutte, une petite goutte. De toute façon, vous allez la sentir. Hein. Une petite goutte qui tombe sur votre peau, bah, tout de suite, on rince à l'eau fraîche. Donc voilà, il y a quand même ce genre de nécessité. Pour les shampoings, c'est beaucoup plus simple. Comme c'est un mélange, il n'y a pas de réaction chimique, il n'y a pas de produit particulièrement ni acide ni basique. C'est beaucoup plus simple. Mais après, forcément, on fabrique des produits cosmétiques. Même s'ils lavent, on les fait sans conservateur. Donc, il faut absolument que ça soit propre, qu'on se lave les mains pour le conserver le plus longtemps possible.
1: Ok, très bien. Mais on a encore beaucoup de choses à dire, mais je pense qu'on en profitera à la prochaine émission.
0: La prochaine fois.
2: Et non, moi, je voulais demander si vous pouvez se shampouiner les poils sous les bras et de ailleurs, pour les mecs.
3: Et de ailleurs.
0: En fait, oui. En fait, peut-être qu'on va voir sur la question différence shampoing-savon. La principale différence entre un savon et un shampoing ou un gel douche, c'est le pH. Le pH d'un savon est à 9. Le pH d'un shampoing ou d'un gel douche est plutôt à 6.

0: Et du coup, à part ça, c'est lavant en fait. Donc on peut très bien se shampouiner
1: La
0: tout
1: barbe.
0: poil.
1: La barbe.
0: Mais on peut aussi très, très bien se shampouiner le corps.
1: Ah ouais, c'est bien ce que je disais.
2: Oui, mais c'est moins...
0: C'est,
2: parce qu'il y a moins
0: c'est ça, c'est moins décapant. Donc c'est moins bien lavant,
2: okay.
0: Mais c'est moins déshydratant.
2: Okay.
0: C'est de toute façon, vous avez déjà utilisé un gel douche, un savon, vous voyez bien que ça lave pas de la même façon.
2: Oui.
0: Et ben voilà, donc ça va être ça la différence entre un shampoing ou un gel douche solide et un savon. Et puis après, normalement, dans un shampoing, on va rajouter des actifs spécifiques au type de cheveux.
2: Comme d'habitude, ok.
0: Voilà.
2: En fait, ça veut dire presque faut lire la notice avant d'acheter son shampoing. Enfin, en même temps, c'est marqué cheveux secs et tout ça, mais c'est quand même assez sommaire, quoi.
0: Oui, et puis surtout dans le commerce, il y a genre une quarantaine d'ingrédients. Il y a des ingrédients qui, même pour moi, sont obscurs, alors que j'ai appris à apprendre à lire en fabriquant. Alors que moi, je fabrique des shampoings avec. Qu'entre ingrédients.
1: Et oui, t'as qu'à lui demander son questionnaire et puis voilà.
2: Ouais,
3: tu veux ton petit shampoing?
0: Bon, bah pour le mois prochain, je vous ferai un petit shampoing chacun.
2: Voilà. Et on continuera d'explorer le sujet.
4: T'as dit qu'on pouvait. Est-ce qu'on peut remplacer la soude par la javel?
0: Non. Non, j'ai dit qu'on pouvait remplacer par de la potasse pour faire du savon noir.
3: Félix, il m'offre un shampoing. Je sais, je m'en sers pas.
1: Et puis surtout, ça réagit. Après, une fois que c'est du savon, c'est plus
0: oui.
1: de la soude, faut pas avoir peur.
0: Bah, justement, il faut un minimum de surgraissage pour toujours éviter que le savon soit caustique et pour éviter qu'il reste de la soude qui n'a pas réagi. Donc, on met toujours un peu plus d'huile
2: pour
0: que de soude. Et selon les types d'huile, on peut varier le surgraissage aussi. C'est aussi une chose qu'on peut personnaliser.
2: Très bien, eh bien merci. Voilà, plein de questions qui sortent. J'améliorerai pour la prochaine fois. On va pouvoir passer à Rémi, qui aime bien prendre la parole et qui va pouvoir le faire. Tout le monde t'écoute, Rémi.
1: T'inquiète, ça va être rapide. Bien, vous avez remarqué qu'il pleut ?
5: Oui.
1: Eh oui, ben c'est normal, je viens d'acheter un nouveau télescope. Et ben, c'est la règle. En astronomie, quand on achète du nouveau matériel, il fait mauvais pendant un mois.
3: Corrélation.
1: Exactement. Non, mais c'est à chaque fois. Hein, donc là, à un moment donné, on a des preuves. Bref.
0: Chat noir.
1: Si vous aussi, vous voulez vous lancer en astronomie, voici quelques petits conseils, ou plutôt la base, pour choisir son instrument. Et on va commencer par parler matos. Donc, déjà, la base, une lunette, c'est un long tube avec des lentilles, des loupes. Un télescope, c'est un long tube avec des miroirs. Donc, les Anglais, ils appellent tout télescope, ce qui mélange tout le monde. Et c'est moins cher de fabriquer un grand miroir qu'une grande lentille. Et donc, en astronomie, plus l'instrument est grand, plus on verra de choses. Mais lunettes ou télescope, c'est le même principe. Ça collecte beaucoup plus de lumière que votre œil et ça permet de grossir l'image, de voir plus loin. Et un instrument astronomique est caractérisé par deux nombres, souvent exprimés en millimètres, son diamètre et sa focale. Plus le diamètre est grand, plus vous aurez de lumière, plus vous pourrez voir des objets faiblement lumineux et plus vous aurez de résolution, plus vous pourrez voir de fins détails. D'ailleurs, votre œil, c'est comme une lunette astronomique avec une lentille de 5 mm de diamètre environ. Ça veut dire qu'une lunette astronomique de 50 mm de diamètre a un diamètre 10 fois plus grand que votre œil et une surface collectrice environ 10 fois 10, 100 fois plus grande que votre œil. Donc oui, la taille compte en astronomie. La focale, c'est la distance à laquelle convergent les rayons lumineux. Vous savez, c'est comme avec une loupe et le soleil. D'ailleurs, merci de ne pas griller les insectes ou de mettre le feu au jardin. Donc la focale, ça va déterminer le grossissement de votre instrument. Plus elle est grande, plus votre instrument sera capable de grossir, mais plus l'image sera sombre. Un télescope de 1200 mm de focale, par exemple, grossira par défaut plus qu'un télescope de 750 mm de focale. Mais en grossissant plus, il aura un champ de vision plus restreint. Et la focale divisée par le diamètre, c'est juste une division, hein, ne transpirez pas, le rapport FD, c'est l'ouverture de votre instrument. C'est comme pour les objectifs photo. Un objectif photo ouvert à f2.8 capturera plus de lumière qu'à f10. Mais plus l'ouverture est grande, plus on risque d'avoir des défauts optiques et plus la mise au point sera difficile. Donc c'est valable en photo et en astronomie. Tout est une question de compromis. Pour résumer, un 200-1200, c'est un télescope avec un miroir de 200 mm de diamètre, une focale de 1200 mm. Et pour calculer son ouverture, on divise 1200, sa focale, par 200, son diamètre, ce qui fait une ouverture de... 1200 divisé par 200 6. Donc une ouverture de 6, qui est moyen. Une lunette 70-700 aura une lentille de 70 mm de diamètre, une focale de 700 mm et une ouverture de 70-700 10. 700 divisé par 70, ça fait une ouverture de 10. Là, c'est ce qu'on appelle un instrument assez fermé. Et Un instrument astronomique ne fonctionne pas tout seul. Il faut mettre quelque chose derrière, un appareil photo ou un oculaire. Un oculaire est un ensemble de lentilles qui permet de changer le grossissement de votre instrument. Un oculaire est principalement caractérisé par deux nombres, lui aussi. Sa focale et son champ. Le champ, c'est pas là où on met les patates, c'est le champ de vision. Par exemple, un oculaire de 5 mm de focale avec un champ de 50 degrés. Plus la focale est petite, plus le grossissement sera important. Oui, c'est inversé, on aime bien compliquer en astronomie. Donc un oculaire de 10 mm grossira deux fois plus qu'un 20 mm. Mais
2: on verra moins bien.
1: Bah ça dépend. En fait, il vaut mieux une image petite et nette que grosse et floue. Donc le grossissement, ce n'est pas le plus important, contrairement à ce que pensent les débutants. Ça va surtout dépendre des objets qu'on veut observer. La galaxie d'Andromède ou l'amas des Pléiades sont étendues. Et si on grossit trop, bah on ne les verra pas en entier. Inversement, les planètes sont petites. Et si on grossit pas assez, bah on ne verra pas grand-chose. Pour calculer le grossissement, on divise la focale du télescope par la focale de l'oculaire. Par exemple, un oculaire de 10 mm sur un télescope 200-1200, bah ça grossira 1200 divisé par 10, 120 fois. Ce qui est un minimum pour admirer les planètes, justement. Pour vous, maintenant, un 25 mm sur un 150-750. Ouh, c'est dur. 750 divisé par 25. 75 divisé par 25.
2: 30 fois.
1: 30. Donc là, c'est un même oculaire sur différents télescopes, il ne va pas grossir pareil. Et, ou alors, deux télescopes avec la même focale, même s'ils n'ont pas le même diamètre, avec le même oculaire, ils auront le même grossissement, mais pas la même luminosité. Après, on s'en fiche, hein, c'est juste, voilà, faut savoir à peu près faire ces petits calculs, c'est juste des divisions. Et enfin, plus le champ de l'oculaire est grand, plus on verra large à l'intérieur. Par exemple, des oculaires de 80 degrés de champ, ça c'est vraiment sympa comme hublot sur l'univers. Inversement, en dessous de 50 degrés, on a l'impression de regarder dans un trou de serrure. On appelle ça des culs de bouteille. Voilà, donc c'est pas très agréable les champs les plus petits, c'est plus dur à utiliser. Et c'est moins cher. Mais donc voilà, plus le champ est grand, plus l'oculaire est lourd, c'est presque au poids le prix après, hein, et plus il coûte cher. Et souvent, les oculaires sont plus chers que le télescope au bout d'un moment. Donc vous l'aurez compris, bah c'est mieux d'être riche. Mais pas tant que ce que vous pensez. Il existe de très bons télescopes pour le prix d'un téléphone. Alors, ça dépend
2: quel
1: du téléphone.
2: Téléphone.
1: Eh oui, bien sûr. Mais c'est vrai quand même. On va simplifier. Ça dépend ce que vous voulez faire. Soit vous voulez faire du visuel, soit de la photo. Un instrument qui peut faire de la photo, il peut aussi faire du visuel, mais pas forcément l'inverse. Pour faire de la photo, il faut du temps, de l'argent et beaucoup de patience.
3: Et du soleil. Enfin, en tout cas, un ciel dégagé.
1: Oui, mais ça viendra la prochaine fois. Les conditions là, on ne parle que du matos. Et en photo, le plus important, ce n'est pas le télescope, c'est la monture sur laquelle on place l'instrument. Parce que vous le savez, la Terre tourne, on voit les étoiles se lever et se coucher. Et pour les prendre en photo, bah, faut les suivre, faut suivre leur mouvement, sinon c'est flou. Et donc il faut une monture motorisée sur laquelle est fixé le télescope. Et en général, c'est ça le plus cher. Il faut être le plus précis possible. Ensuite, il faut un appareil photo ou une caméra astronomique refroidie. Ça aussi, ça coûte cher. Il faut également un ordinateur, des logiciels pour contrôler le tout, des pare-buées, des résistances chauffantes, des fils, des câbles, des accessoires. Bref, c'est vite cher et compliqué. Alors si vous voulez vous lancer dans l'astrophotographie sans vous prendre la tête, alors déjà commencez par vous renseigner, mais commencez avec une lunette de courte focale. Il y a moins de réglages, plus de tolérance, moins de galères. D'ailleurs, les smart télescopes sont imbattables pour ça. Je viens de m'en acheter un.
2: C'est quoi, c'est la marque, ça, smart télescope?
1: Non, c'est un télescope intelligent parce qu'il est électronique. En fait. Parce que tu le pilotes avec un smartphone, oh. Exactement. Et tu m'as fait sauter mon paragraphe, du coup. Et ouais, donc justement, moi, je viens de m'en acheter un. C'est un 30-160. Donc, en fait, c'est une lunette, contrairement au nom smart télescope, c'est de l'anglais. C'est une lunette astronomique de 30 mm de diamètre et 160 de focale. C'est pas très grand, ça tient dans la main. Mais c'est tout automatisé, c'est installé en quelques minutes et on le pilote avec son téléphone. Donc s'il fait beau une seule nuit, par exemple dans la semaine, je ne vais pas sortir mon gros télescope. Il faut une heure d'installation, une heure de réglage, et en général les nuages arrivent après. Alors que le petit smart télescope, je le pose dehors, je lance les photos, se rit bien au chaud, et pendant qu'il travaille, c'est franchement un rapport qualité-prix facilité imbattable. Je conseillerais de commencer en astronomie par le visuel. Et pour ça, les meilleurs télescopes, ce sont les Dobson. Alors John Dobson, c'est un astronome amateur américain, qui s'était dit, bah, les télescopes sur trépied avec une monture équatoriale qu'il faut équilibrer, aligner avec l'étoile polaire, c'est trop compliqué. Je vais construire un meuble qui fait haut, bas, gauche, droite, et je vais poser mon télescope dessus. On appelle ça une monture altazimutale, pour altitude haut, bas, et azimut, gauche, droite. Pour un budget donné, c'est le meilleur rapport qualité-prix, diamètre, facilité. C'est vite sorti, vite rentré, avec un bon diamètre, et c'est vraiment sympa pour débuter. Ce qu'on dit, c'est qu'un bon instrument, c'est un instrument qu'on sort souvent. Donc il faut qu'il soit adapté à votre pratique. Par contre, les Dobson, c'est encombrant, et s'il n'est pas automatisé, s'il est purement manuel, bah faut apprendre à se repérer dans le ciel. Ça, c'est gratuit, ça prend du temps. Faut reconnaître les constellations, savoir trouver les nébuleuses qu'on cherche. Ça, on en parlera une prochaine fois. 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C'est comme au ski, mais en astronomie. Et c'est vachement mieux qu'une chronique radio trop longue. Et ça tombe bien, vous pouvez passer vos étoiles à Planète Mars, observatoire Hubert Reeves, et dans plein d'autres observatoires en France. Et pour ceux qui, comme moi, n'aiment pas les gens, vous pouvez juste vous payer le hors-série numéro 46, débuté en astronomie, du magazine Ciel et Espace. À 11€, il devrait être fourni d'office, et je vous le recommande chaudement. La prochaine fois, je vous raconterai comment faire vos premières observations. Bon ciel.
5: Et n'oubliez pas, si vous achetez un télescope, ben il fera beau vert.
1: Pendant un temps, pas tout le temps.
2: Et rappelons-le, les lunettes, parce qu'il y a des lunettes à 80€ là, qui sont pas chères, mais je crois que c'est contre-productif parce qu'on voit.
1: Ça dépend. Honnêtement, maintenant, nous, ce qu'on au Planet Arm, ce qu'on vend, c'est pour les enfants des petites lunettes 70-700. C'est pas. Faut, alors oui, j'allais oublier de dire ça. Faut jamais acheter ça ni chez Nature Découverte, ni chez des opticiens, ni en grande surface. Les télescopes, c'est chez les vendeurs d'astronomie, les magasins d'astronomie. En France, il y en a pas 36. Il vaut mieux l'acheter sur Internet que de l'acheter chez Nature et Découverte ou chez un opticien.
2: Okay.
1: Donc chez que donc il y en a.
2: Parce que c'est décevant quoi.
1: C'est pas ça, c'est que c'est pas des vrais, c'est pas souvent des bons instruments. Vaut mieux demander à un professionnel qui s'y connaît. Je vous ferai la liste une prochaine fois.
2: Okay.
1: Mais voilà, ouais, en gros, y a des petites lunettes pour les enfants, si on ne veut pas mettre trop d'argent pour voir s'ils sont intéressés et on ne veut pas y mettre des centaines d'euros.
2: Oui.
1: Nous, on vend une petite lunette à 130€. Tu as aussi un petit Maksutov, c'est un petit type de télescope, un peu entre télescope et lunettes. Il est génial, moi je vais l'offrir à ma nièce quand elle sera assez grande. Il doit coûter 130€ aussi. Il est tout petit, il tient sur une table et il est vraiment génial. C'est le Mac 60 Acuter, c'est une sous-marque de Skywatcher. Et celui-là, il est vraiment bien. Sinon, la petite lunette Skywatcher à 130€, elle est imbattable. En dessous, c'est de la daube.
2: Ah voilà, 80€, c'est pas terrible.
1: Ah, il y en a un
2: ah,
1: petit.
2: Ah oui, il y en a un petit, y a quelques-uns.
1: Chez Acuter, ils ont un petit Newton, mais franchement, il n'est pas facile à utiliser. Il vaut mieux mettre un peu plus et avoir un truc plus sympa.
2: Ok, bah merci Rémi. Et puis si vous n'avez pas le temps de faire des stages, j'ai aussi plein de choses cet été, notamment Planète Mars, mais ailleurs, des nuits d'observation, des festivals des étoiles, etc. etc.
0: Et une éclipse.
2: Et, oui, le 12 août, il y aura l'éclipse le 12 août qui sera totale en Espagne et partielle chez nous, si je ne me trompe pas. On poursuit l'émission, on revient les pieds sur Terre, alors même si avec les télescopes on a les pieds sur Terre, ou même sous la Terre, avec Chloé, notre géo...
6: Log.
2: Mais c'est quoi ta spécialité? À chaque fois, j'oublie géo.
6: C'est la micropaléontologie, le tout petit fossile qu'on regarde au microscope.
2: Exactement, c'est bien ce que je disais.
6: Et du coup, aujourd'hui, on ne va pas parler de choses qu'on regarde au microscope. On va continuer notre tour des curiosités géologiques de l'Ardèche en parlant des sites géologiques remarquables qui sont entre Privas, Aubenas et l'Argentière et qui contiennent des traces de pas de vertébrés, entre autres de dinosaures, et qui datent du Permien Trias, c'est-à-dire entre 300 et 200 millions d'années. Et ça me... Petite parenthèse, je pense que ma prochaine chronique sera sur les aires géologiques, parce qu'à chaque fois, je parle de noms de périodes et je vous balance des chiffres de millions d'années. Donc, je pense qu'une petite échelle de temps géologique, un petit récap sera très utile.
2: Il faudra retenir la leçon.
6: Exactement. Donc, du coup, le Permien Trias, ce sont deux périodes géologiques qui sont relativement importantes. Déjà parce que la première chose, c'est que toutes les masses continentales se trouvaient regroupées ensemble en un super continent, une masse émergée qui s'appelait donc la Pangée, peut-être que vous avez déjà entendu parler, et qui subissait, enfin qui connaissait un climat très aride. Donc c'est une immense masse continentale avec un climat très aride, beaucoup de vent et donc d'érosion de ces massifs, des massifs montagneux qui étaient présents à ce moment-là, ce qui fait qu'il y a beaucoup de dépôts de sable qu'on appelle les grès, si vous vous souvenez la petite chronique sur les différents types de roches. Donc c'est les roches sédimentaires qui se forment par érosion des des autres roches, excusez-moi, et qui donc c'est ces sables consolidés. Donc c'est et aussi donc petite dernière petite chose, donc Permien Trias, c'est aussi assez important comme période parce que entre le Permien et le Trias, il y a eu la plus grande extinction de masse du vivant avec 90% des espèces qui ont disparu à ce moment-là. Donc, du coup, on revient à nos petits grès, qui sont donc ces roches qui contiennent ces traces fossiles. c'est principalement donc des grès ou des grès argileux, donc du coup qui permettent une empreinte un peu plus fine, parce qu'en fait pour avoir une bonne résolution, on va dire, des empreintes, bah c'est un peu comme des pixels. Plus la roche de base, les grains sont gros, moins on va avoir en fait le détail de la forme de la trace, et plus la, par exemple une argile avec un grain très très fin, du coup on va avoir un détail plus important qui donnera une meilleure identification du coup des traces. Et donc la science qui étudie les traces, c'est l'ichnologie. Donc il peut y avoir plein de sortes de traces, des dinosaures, donc des grosses traces, mais aussi des toutes petites traces, donc mes fameux microfossiles, ils laissent aussi des traces, que ce soit des traces de fuite, de prédation, ou des petits terriers, ou des choses comme ça. Donc tout ça, c'est l'ichnologie, qui est donc la science des traces fossiles. Donc pour revenir à ces grès, ils représentent donc des endroits de plaine fluviatile, donc nos vertébrés se promenaient, donc il y a 200-300 millions d'années, comme ça, sur des bords de fleuves qui étaient là, donc là où on se trouve en ce moment. Et c'est donc ces grès qui sont aussi qu'on trouve dans la région de Vernoux, dont je vous avais parlé une fois aussi, au milieu des roches magmatiques qu'on a tout dans la région. Il y avait aussi ces fameux grès triasiques qu'on retrouve en fait tout le bord de la vallée du Rhône. Et donc qui contiennent ces petites traces. Donc on a principalement des traces de pseudo-zuchiens, qui est donc la lignée des crocodiles. Je ne sais pas si je le prononce très bien.
2: Et ça, c'est pas micro, ça.
6: Non. Alors là, on reparle de. Oui. Là, on revient sur les traces. Donc, c'est des traces de
2: grosses bêtes,
6: de grosses bébêtes, de gros vertébrés. Donc, on a ceux des individus de la lignée des crocodiles, donc les pseudo-zuchiens, pardon, des dinosauriformes, je sais pas.
2: Était plus gros que ce qu'on a actuellement, j'imagine.
6: Alors, je saurais pas.
1: Il y en a qui étaient gros.
6: Il y en avait des très gros.
1: Surtout, ils étaient plutôt assez hauts sur pattes comparé aux crocodiles d'aujourd'hui.
6: Ah oui. Ouais.
1: Ils étaient un peu vénères, un peu rapides.
6: C'est ça, ouais.
1: Tu faisais pas gousi-gousi, quoi.
2: Okay.
6: Et on en trouve aussi.
7: C'est pas
6: donc,
7: ça un crocodile. Hein.
1: Ouais, tu peux.
6: Je pense que ça court toujours pas mal, hein, les crocodiles.
1: Est-ce qu'il y avait des platéosaures dans les.
6: Alors,
1: c'est parmi les plus vieux dinosaures du truc.
6: Je ne saurais pas te dire, mais je plongerai là-dedans pour la prochaine fois. Et on trouvait aussi, après, je te montrerai ma biblio, tu pourras regarder toi-même.
1: Non, je te fais confiance.
2: Allez, bosse un peu.
6: Mais du coup, donc, des descendants la lignée des crocodiles, la lignée des oiseaux, donc des dinosaures, évidemment, et des pseudo-dinosaures. Et on trouve aussi des traces de l'épidosaure, qui est donc la lignée des lézards et des serpents. Donc ce site est en fait, par sa diversité et sa quantité d'empreintes, est quand même d'un intérêt international, pas juste d'Ardèche. Et qui en fait donc ce site ardéchois, un site quand même assez...
2: Mais c'est du coup le site à Vernoux.
6: Non, du tout, c'est vers Privas, Aubenas et L'Argentière.
2: Ah,
6: mais
2: dit entre...
6: c'est le même âge que les grès que l'on trouve à Vernoux, okay, entre ça. Autres. L'âge, les grès triasiques.
3: Et entre Privas et L'Argentière, ça fait quand même une zone un peu large.
6: Exactement, c'est okay. Pour ça que c'est un site quand même assez... Alors, c'est pas continu, en fait, il y a une zone un peu au sud de Privas, tu as une zone au sud d'Aubenas et une zone au sud d'Argentière, mais il y a, je crois qu'il y a, il y a 10 000 ou 12 000 traces répertoriées pour le moment, sachant qu'on en voit évidemment une minorité et que tout le reste est encore enfoui et qu'on ne trouvera pas. Donc, c'est
1: Aubenas,
6: énorme.
1: Il y a un endroit, ouais, je suis allé voir une amie, il y a toute une face rocheuse et tu as plein de traces de pas. Ils ont mis
6: ça.
1: En valeur et tout.
6: C'est ça.
1: Ah ouais,
6: ouais.
1: Trop bien.
6: Les sites ont déjà été préparés et sont prêts à être visités. Donc, ça fait partie du géoparc des Monts d'Ardèche. Et voilà, il y a énormément, je pense, de petits sites. Il y a des grands sites qui sont accessibles avec des panneaux et tout ça. Mais je pense qu'effectivement, entre deux, il doit y avoir plein de petits sites. C'est gigantesque, vraiment. D'où l'intérêt international.
8: Je vous conseille carrément le site du sel qui a été aménagé.
6: Oui,
8: et on voit très, très bien les traces. Et en plus, c'est marrant, il y a des endroits où on voit qu'ils ont glissé. Et c'est drôle. Je veux dire,
6: ouais, dans la boue, là, comme ça, un peu dans l'argile.
8: Il a glissé.
2: Donc, tu as dit Ussel, hein, c'est ça?
6: Ouais, c'est ça,
8: tout à fait. À côté de Bonnat, du coup.
2: Oui,
6: ouais.
2: Très bien.
6: Et du coup, voilà.
2: Eh ben, super.
6: L'histoire des dinosaures, traces de dinosaures
2: en Ardèche. Trop bien. Ben, merci beaucoup. On va, On va reposer notre cerveau après tous ces savoirs acquis. On fait une petite pause musicale et on retrouve Samuel qui va nous parler du film tourné en Équateur en début d'année. Mais c'est juste après Swim de BTS ou BTS de Swim, je ne sais pas. On écoute.

0: 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Et comme annoncé, on est en ligne avec Samuel Toutain. Bonjour Samuel.
1: Bonjour Franck, bonjour à tous.
2: Bonjour.
0: Et donc comme... donc,
1: du monde.
0: Il y a du monde. On est obligé de pousser. On est 8, voilà, 8 dans le studio. On se tient chaud. Et donc, tu es documentariste animalier. Donc, tu nous présentes à chaque fois un film avec une espèce animale ou végétale, souvent animale plutôt. Et je te laisse présenter un nouveau film.
1: Et ben, cette fois, on va parler de Harpy Féroce, qui est donc un aigle, un des plus grands aigles du monde, qui vit en Amérique centrale. Et un peu en Amérique du Sud, jusqu'au Brésil. On trouve même en France, vu qu'il y a la Guyane par là-bas. Et donc, le mois dernier, je me suis rendu en Équateur et on est parti filmer ce bel oiseau pour faire un film pour Arte, un film qui est réalisé par Denis Steguireff et pour la production, c'est Arturo Millo.
0: Donc là, il est en cours de montage, je suppose, si c'était le mois dernier.
1: Exactement. Là, ils sont en cours de montage. On a ramené quelques téraoctets d'images. Il y a de l'oiseau, mais on a aussi filmé pas mal d'humains, de personnalités locales qui nous parlent de la faune alentour, des singes ou de la préservation de l'aigle, des scientifiques qui travaillent dessus.
0: Ok, et donc quand on fait...
1: Voilà.
0: Oui. Je te laisse finir.
1: Et donc là, en fait, l'oiseau est compliqué à observer parce qu'il vit vraiment au-dessus de la canopée. Donc en forêt tropicale, évidemment, on ne voit rien de ce qui se passe à cette hauteur-là. Et donc le seul moment où on peut observer un peu ses comportements et l'oiseau en lui-même, c'est au moment de la reproduction. Donc on sait que l'oiseau va revenir au nid régulièrement nourrir ses petits. Donc c'est le seul moment où on peut être à peu près sûr de le voir. Et du coup, là, on a repéré un nid par des scientifiques et on a monté une tour d'échafaudage de 17 mètres de haut et on a fait un affût en haut de cette tour. Il est rapidement arrivé, le jeune, et du coup, on a passé 3 jours à le filmer là-haut.
0: Ok, donc vous avez quand même pu le voir voler au-dessus de la canopée, où 17 mètres, c'était passé.
1: Alors là, c'est le jeune qui est un peu intermédiaire. Il est juvénile jusqu'à 2 ans et demi, 3 ans avant de vraiment quitter ses parents. Et du coup, là, il revenait un peu par habitude à son nid. Il faisait un peu son tanguy, mais au bout d'un moment, il y a quand même des adultes qui lui disent de faire sa vie parce qu'il va falloir eux qui répondent à neuf. Et donc là, il a été un peu attiré en fait par notre bruit qu'on faisait. Ils sont plus curieux, les jeunes. Du coup, il est venu voir ce qui se passait. Il est resté 2 jours à côté de nous.
0: Ok, excellent. Et du coup, pour un film qui dure, je sais pas, c'est quoi, c'est un 52 minutes ou une heure
1: Ouais, c'est ça, comme d'habitude, 52 minutes.
0: 52 minutes. Et alors, comment on... enfin, je sais pas très bien te dire comment on remplit 52 minutes avec un oiseau, aussi exceptionnel soit-il.
1: Voilà, et qui est compliqué à observer. C'est sûr qu'en 3 jours, je n'ai pas fait des...
0: Mais c'est que 3 jours d'image.
1: Bah là, sur l'oiseau, ouais, on l'a vu que 3 jours. Donc, c'est compliqué, mais du coup, on fait toute l'aventure. En fait, on fait l'aventure d'une scientifique aventurière française qui décide d'aller réaliser son rêve de voir cet oiseau. Et du coup, elle va rencontrer une scientifique équatorienne qui lui explique comment faire. Et elles partent toutes les deux en bateau dans la forêt pour trouver l'oiseau.
0: Ah, ok. Donc, en fait, dans cette partie, toi, tu n'as pas fait des captures pour les 52 minutes, mais c'est juste. Toi, tu t'es.
1: Ah, moi, j'ai fait tout le film avec le. J'ai fait tout le film avec le réalisateur, on a filmé tous les deux, donc on a filmé tout ça, autant les humains que les animaux.
0: Ah, ok. Donc, sur l'ensemble du film. J'allais dire, en fait, est-ce que toi, tu t'es spécialisé juste sur l'oiseau, sur ta tour à 17 mètres, ou est-ce que non, tu étais sur l'ensemble du.
1: Ouais. L'ensemble du film, ouais.
0: Ok.
1: Pas les budgets nécessaires pour se séparer comme ça en plusieurs équipes.
0: Oui, déjà la tour de 17 mètres.
1: Ouais, au milieu de la forêt, il faut trimballer tout ça. Ça se fait pas en 2 minutes.
0: Ok. Et la sortie du film, ce sera pour oui.
1: C'est une bonne question. Ah, voilà. Peut-être fin d'année ou début d'année prochaine, au pire. Je dis ça comme ça, quoi.
0: Et c'est toi. Et on dirait. C'est toi qui exploites les images derrière.
1: Non, pas du tout. Là, non, moi, j'étais juste caméraman. Du coup, à la fin du tournage, je donne les images à la production. Et puis après, il y a un monteur et le réalisateur qui font toute la post-production, montage d'images, son talonnage, bruitage, musique.
0: Ok, donc si tu as mal fait le job, eux, ils se tirent les cheveux parce que tu n'as pas pris les
1: bonnes
0: images. Okay.
1: C'est ça, ils ne me reverront pas.
0: Et oui, pour le coup. Ok, super. Bah écoute, merci. Donc ce film qui s'appellera, il y a pas de titre encore, peut-être si.
1: Si, ça s'appelle Sur les ailes de la harpie féroce.
0: Sur les ailes de la harpie féroce, mais bon, faut attendre 2027 a priori. pour pouvoir le visionner sur Arte.
1: C'est ça.
0: Très bien, ben merci. On doit couper parce qu'on est presque au terme de l'émission et on a Flore qui doit encore nous raconter des choses. Ben merci Samuel, on se retrouve à la rentrée prochaine si tu es toujours d'accord pour nous parler de tes films et des animaux. Merci.
1: À bientôt,
0: salut. Et on enchaîne, comme je le disais, pour terminer l'émission, avec Flore qui a 3 minutes à peine pour faire sa petite chronique.
3: De toute façon, c'est toujours pareil.
0: Ça tombe toujours sur les mêmes.
3: Bon, il y a quelques mois maintenant, je vous proposais une chronique sur la patrimonialisation. Et j'évoquais le fait que le patrimoine était toujours sélectionné par quelqu'un, que ce soit un individu ou un collectif. Un des acteurs les plus connus reste l'État. Et ceci tout particulièrement à partir de la Révolution française. Et une des premières politiques publiques du patrimoine en France, c'est celle reconnaissant des monuments historiques en 1830. Il s'agit d'identifier des objets et des bâtiments, soit qui sont particulièrement remarquables, soit qui sont particulièrement représentatifs. Du coup, je vous ai proposé quelques petites questions sur les monuments historiques des Boutières, du centre Ardèche. J'ai regardé plutôt du côté de Valérieux, du côté du Pays de la Mastre et du côté de la Capca. Donc la communauté d'agglomération Privas Centre Ardèche. Je vous fais pas jouer sur les objets parce que les objets c'est principalement des objets liturgiques, des objets qui sont liés au culte et c'est un peu toujours pareil. Mais les monuments historiques sur ces 3 communautés de communes, combien vous pensez qu'il y en a ?
4: 50.
5: Une centaine.
0: 4.
3: Ah ouais, vous êtes très variés dans vos réponses.
6: 64.
5: 29.
7: 167.
8: 250.
3: Il y en a 30.
9: Pas
3: mal du tout.
9: J'ai 29.
3: Il y en a 5 sur la communauté de communes de Pays de la Mastre. Il y en a 21 sur la communauté d'agglomération privée à Centre-Ardèche. Et il y en a 4 sur Valérieux. Donc Franck, t'avais Valérieux. Mais effectivement, c'est pas forcément beaucoup. On commence à comprendre que la sélection des monuments historiques, ça a aussi allé avec le fait de est-ce qu'on connaissait bien certains territoires ou pas. Et quand est-ce que vous pensez qu'on a protégé le premier monument historique sur ces communautés de communes ?
0: Wow.
4: Les années 50.
0: Alors répondez vite.
8: Après la guerre. Ouais.
6: Non, c'est beaucoup plus
0: avant
6: que ça.
0: Après la Première Guerre mondiale.
6: Moi je dirais.
5: Je sais pas, parce qu'au 17-18e siècle, ils utilisaient encore des roches venant de monuments. Alors.
3: Ouais. La politique monument historique, elle est datée de 1830, mais le premier monument historique qu'on a sur ces communautés de communes, les premiers monuments historiques qu'on a sur cette communauté de communes, sont protégés en 1923. Il s'agit du pont de Louvèze à Privas, qui est un pont du XIIe siècle, et la chapelle des princes au château de Lavoult, qui sont donc tous deux classés en 1923. Et le dernier classement, quand est-ce que vous imaginez qu'on a protégé encore un monument sur ces...
5: Il y en a tous les ans.
3: Non, il n'y en a pas tous les ans.
9: C'est sur notre territoire.
5: Je pensais à national. Ouais.
3: Non, pas au niveau national.
8: Il y a une dizaine d'années.
3: Allez. Une dizaine d'années, c'est pas mal. Le dernier monument qui a été classé sur ce territoire, c'est l'église Saint-Pierre de Lubillac, qui est inscrite en 2012. Enfin, ses façades, sa toiture, ses parcelles, et elle a été entièrement restaurée en 1996, je dis bêtises. Je voulais vous faire jouer sur autre chose, mais Franck me fait signe qu'il faut que je termine ma chronique. Donc, je vous ferai jouer plus tard, dans une autre émission.
0: On doit rendre l'antenne. C'est un peu court, mais on va se retrouver le mois prochain. C'était aujourd'hui la 117e de Srisana du Toit du Monde, l'émission sur le Toit du Monde pour mieux l'interroger et le comprendre. On se retrouve le mois prochain pour un nouveau numéro. D'ici là, ne cherchez pas de nous. Vos paysages, mais il y a de nouveaux yeux. Salut à tous.
6: Salut.
5: Bonne soirée. Salut, bonne soirée.

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2: 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L'émission culturelle qui part à la découverte de toutes les formes d'art, de la peinture au patrimoine industriel, dans les musées, les expositions, près de chez vous. Je vous emmène en voyage. En voyage jusqu'au Levant, au sein de l'exposition proposée par le MAC, le Musée d'art contemporain de Montélimar, consacrée à l'artiste Nicolas Bouvier. L'écrivain voyageur, mais également photographe. Parce que cette année, c'est l'année anniversaire du bicentenaire de la photographie. Et du coup, sur l'invitation de Nicolas Crispini, commissaire d'exposition, photographe et historien de la photographie, avec le MAC, il nous propose cette belle exposition rétrospective autour de Nicolas Bouvier, avec 130 clichés en argentique rare, des tirages photos, des productions spécifiques que pour le musée, que pour cette exposition, avec des œuvres qui s'entremêlent sur toute cette période de voyage entre 1950 et 1970, qui entremêle la photo et l'œuvre littéraire de Nicolas Bouvier, comme celle de L'usage du monde et du poisson scorpion.

0: J'étais jeune homme, il avait plus de 30 ans de plus que moi. Et comme jeune photographe, il était à deux reprises membre d'un jury qui défendait les travaux photographiques. Et les deux fois, j'ai eu la chance qu'ils retiennent mon travail pour obtenir une bourse.
1: Nicolas Crispini, commissaire d'exposition. Photographe, historien d'art.
0: Donc c'est la première rencontre qui était très polie, où je le remerciais, et puis lui était très bienveillant, voilà. Et puis, par le hasard des ateliers qui se libèrent, tout à coup, je me retrouve voisin d'atelier, mais alors voisin, on avait une porte mitoyenne ouverte toujours, et là, bah, y a eu une proximité qui était beaucoup plus large. Cette proximité fait que je me dis, on devrait faire un projet commun. Il est iconographe, donc il a gagné sa vie en cherchant des images pour des éditeurs avec un talent fou. Il avait, moi, ce que j'appelle l'œil absolu. On lui montre 1000 images et il dit, c'est ces trois-là. Et rarement, il se trompe. Et moi, je me disais, bah, ce serait génial qu'on fasse un livre en commun. Donc, je lui dis, est-ce que tu as envie qu'on fasse un livre en commun? Moi, j'avais des liens comme directeur de collection dans l'édition. Je propose à l'éditeur, ben il dit « Ah ouais, Nicolas Bouvier, bien sûr ». Puis Nicolas me dit « Mais tu sais, ne rêve pas, ce livre qu'on va faire sur les bouts du monde, parce que c'était le thème, moi j'arrive au bout de mon monde, donc il y a peu de chances qu'on le voit ». Mais on a un peu travaillé, puis lui il y a la maladie qui gentiment l'a absorbé. Mais c'était ben, pour moi ben, un plaisir. D'aller boire le café avec lui, puis de l'écouter, parce que c'est un conteur, en plus d'être un grand écrivain, c'est un homme qui compte sur les images avec une culture légère, mais très profonde. Donc voilà, c'est déjà sa voix qui m'a marqué depuis le début, avant que je le lise comme jeune homme.
2: Il y a dans une longue route un côté initiatique dans la mesure où au fur et à mesure qu'on progresse, on se dépouille.
1: Nicolas Bouvier, archives radiophoniques.
2: On voit d'ailleurs le bagage matériel qu'on emporte se faire de plus en plus petit. Il y a des objets qu'on vous vole. On ne les remplace pas, ils étaient inutiles. Il y a des objets qu'on perd. On ne les remplace pas, ils étaient inutiles. Pareillement, il y a des illusions qu'on perd en route, des idées qui vous abandonnent, tout un fatras mental qui était inutile. Et c'est là que c'est initiatique, parce qu'on maigrit mentalement. Et ce qui reste dans le bagage, en général, ce sont des choses qui font le cara, qui tiennent le coup.
0: Et au moment où, durant ce projet de livre qui n'a pas vu le jour, je lui dis un après-midi, j'aimerais voir tes photographies du Japon. Puis il me dit, mais pourquoi tu veux les voir? Il n'y a rien à voir, je ne suis pas un photographe, tu vas perdre ton temps. Et voilà, je me dis, bah, tant pis. Et deux jours après, il me dit, ou trois jours après, il me dit, mais tu veux toujours les voir? Et puis là, il a ouvert les boîtes, et sur chaque image, je crois qu'en une heure, il a montré cinq images, parce qu'à chaque fois, il y avait des histoires. Donc ça, c'était aussi un très beau moment qui, 30 ans après, donne cette exposition.
3: Et là, aujourd'hui, dans cette exposition qui est au MAC, au Musée d'Art Contemporain à Montélimar, bah, tu nous proposes une rétrospective, une centaine de clichés, de tirages, de photographies, mais aussi en mêlée avec, évidemment, bah, toute la poésie de la littérature. Et on va découvrir ça ensemble.
0: Volontiers. Alors, c'est vrai que, connaissant bah, bien Bouvier, ce qui me semblait important, parce qu'il y a déjà eu des rétrospectives, mais elles se sont toujours adressées aux photographes, à l'écrivain, et elles n'ont jamais essayé de montrer moi ce que j'appelle le continent Bouvier. Parce que Nicolas Bouvier, il est écrivain, conteur, photographe, iconographe, preneur de son. Donc, et toutes ces pratiques enrichissent l'autre. Donc, il fait iconographe pour gagner sa vie, et il va faire plus de 67 livres. Mais en même temps, la découverte d'images moyenâgeuses ou modernes, parce qu'il connaissait très bien les photographes contemporains, où il allait aussi chercher des images chez eux, ben, l'enrichit, et il y a ce brassage culturel qui est unique. Donc, pour moi, c'était une évidence que si on faisait l'exposition, il fallait donner à voir toute cette richesse qui est assez exceptionnel parce qu'il y a peu d'auteurs où on peut dire qu'il y a autant de palettes à son arc et qui en plus se parlent, se communiquent, se répondent.
3: Et c'est ça qui est génial parce qu'on a vraiment ce sentiment de rentrer dans son univers. Ce n'est pas juste un aspect, mais la palette en fait des choses qui se répondent dans son esprit créatif finalement, de ce qui va permettre petit à petit de comprendre pourquoi il aime autant les voyages, qu'est-ce qui l'inspire autant dans la découverte de l'autre, de manière humble, dans l'observation, mais aussi dans le partage. Et je pense que c'est ça que tu as voulu aussi montrer dans la mise en scène de cette exposition.
0: Alors, la mise en scène, quand on arrive au MAC, tout lieu d'exposition nécessite une réflexion par rapport à juste l'architecture et la distribution des salles ou d'une salle. Et au MAC, il y a quelque chose de très beau et qui marche. Moi, j'étais heureux de cette distribution. C'est qu'il y a un très grand couloir central. Et très vite, il s'est imposé pour moi et pour Aurore comme le lieu où on allait parler de l'écriture de manière légère, abordée, parce que effectivement, on pourrait en dire beaucoup plus. Mais donc là, on a eu un partenariat avec la Bibliothèque de Genève qui détient le fonds de manuscrits. Et puis, je suis allé consulter les liasses de manuscrits et je me suis permis de les photographier avec mon téléphone portable. Donc, j'ai fait plus de 400 photos, j'y ai passé 10 jours. Et au final, on a retenu une trentaine de ces pages qu'on a imprimées et où on peut voir. Alors, c'est chaque fois des pages où il y a des choses à lire. Des fois, certaines sont compliquées, mais compliquées à lire parce que son écriture n'est pas toujours facile. Il y a aussi des pages qui sont tapuscrites à la machine. Et là, en fonction de ça, après qu'il s'ouvre, on aborde sur ces pages les thèmes qui font avancer dans l'expo. Donc, moi, je le vois comme une colonne vertébrale. Et on
4: comme
0: a
4: un fil rouge.
0: Comme un fil rouge.
4: Il y a évidemment cette couleur rouge.
0: Alors la couleur rouge, elle est
4: pour le pendant du levant.
0: Oui.
4: Mais
0: en plus, cette couleur rouge, elle n'est pas accidentelle ou juste esthétique. C'était la couleur rouge pompéien de son bureau où il écrivait. Donc, je ne suis pas sûr que, parce que moi, j'ai des souvenirs qui datent d'il y a plus de 25 ans. Et puis, j'ai recherché des photographies couleurs chez d'autres photographes. On retrouve des images. Puis, je me suis dit, c'est un rouge pompéien, ça, c'est sûr, comme il le dit. Puis, on va essayer de s'approcher. Donc, il y a aussi cette symbolique où on renvoie cet hommage à l'écriture dans le lieu qu'il écrivait, où il écrivait.
4: On adore.
3: Et quand on arrive, le premier endroit, on voit déjà des impressions qui sont faites, où là, évidemment, Nicolas Bouvier, photographe documentaliste Genève, puisque évidemment, il est suisse. Mais on voit aussi des inscriptions qui sont du coup asiatiques, parce que là, on parle d'un voyage au Levant et on part au Japon.
0: Oui.
3: Et donc, dès qu'on arrive tout de suite, c'est ce qu'on voit.
0: Et puis, la première image qu'on a voulu symbolique, enfin, une des premières images, ce sont des chaussures déposées à l'entrée d'un temple. Et en fait, il a eu la même symbolique. Là, je reprends juste son idée. C'est qu'il fait un livre de voyage sur le Japon pour la collection Atlas, donc où l'éditeur lui dit « on aimerait que tu retournes au Japon ». Alors, il ne le fait pas comme tous les auteurs, c'est-à-dire qu'il y passe 2 ans, ce qui montre aussi une économie qui est vraiment modeste, parce qu'il n'y a aucun éditeur qui paierait un auteur les 2 ans dans un pays pour faire un livre. C'est aussi une autre époque. Et il ouvre son livre par cette image. Et c'est même le tirage original qui était utilisé pour le livre. Donc, ils sont annotés de sa main au dos. Donc, la collection de photographies qui est au mur d'une collection privée, c'est essentiellement des tirages originaux d'époque. Et la plupart sont annotés au dos. Alors, moi, j'aurais rêvé qu'on ait aussi les recto verso, mais on avait tellement de choses à montrer qu'à un moment, il faut s'arrêter.
4: Et il faut faire des choix.
0: Et puis, cette photographie, elle est accompagnée des 2 tampons. Qui, suivant la période des tirages, il y a un tampon qui est signé photo Nick Bouvier. Et en fait, c'était la manière japonaise de prononcer son nom, un peu américanisé, anglicisé Nike. Et donc, au Japon, il signait Nick Bouvier. Donc là, on voit même les 2 tampons qu'on peut retrouver au dos des tirages.
2: L'Asie vous apprend à disparaître et le voyage apprend aussi à disparaître avec cette espèce d'amincissement, d'amaigrissement qu'il apporte et de transparence. Et vous savez, il y a de très très jolies histoires bouddhiques, par exemple de vieux peintres chinois qui ont travaillé 10 ans à un tableau, à un paysage, et puis un jour, ils jugent que c'est terminé, ils roulent leur pinceau dans le petit étui, ils le passent à leur ceinture, ils entrent dans leur tableau, et puis on ne les revoit plus jamais. Ça, c'est un type de disparition, disons, que je dirais bouddhique. Alors, il y a dans cet esprit bouddhique qui couvre quand même une immense partie de l'Asie jaune et un tout petit peu de l'Inde, cet apprentissage de la disparition. Et c'est là que le voyage ressemble à l'écriture, parce que l'écriture doit aussi être une disparition. C'est-à-dire que si on veut pouvoir redire ce qu'on a vu, tâcher de rendre compte du monde tel qu'il était, eh bien, il faut devenir transparent. Il y a une très jolie définition du roman picaresque que j'aime beaucoup, qui est, je crois, de l'abbé Prévost, qui dit que le roman, c'est comme un miroir promené au bord d'une grande route. Eh bien, il faut devenir miroir, et il faut devenir miroir extrêmement propre, extrêmement brillant, extrêmement débarrassé de chure de mouche, de salissure, de tout ce qui, au fond, fait ce que les psychologues appellent ici l'ego. Alors, dans la mesure où on arrive à tuer un peu l'ego le long des routes, je crois qu'on est un meilleur récepteur, un meilleur miroir, et que cette transparence permet de rendre compte de ce qu'on a vu, sans qu'on intervienne comme un écran.
3: Cette exposition, elle est aussi sur un focus d'une période, évidemment, je crois que c'est 1955, 1970.
0: Le premier voyage, qui est la première salle, parce qu'on ne pouvait pas ne pas en parler, c'est le voyage de l'usage du monde, qu'il entame à l'âge de 24 ans avec son ami peintre Thierry Vernet. Ils partent les deux en Topolino, une petite Fiat, et ils décident de traverser l'Asie. Donc ils partent de Genève et puis traversent donc tout ce continent jusqu'à... en fait, le livre de l'usage du monde s'arrête à un col où en fait ils arrivent en Inde. Et à ce moment-là, Bouvier continue seul le voyage, Thierry Vernet va à Ceylan, et donc après, Nicolas Bouvier le rejoint à Ceylan, et c'est là où il fait cet autre livre important qu'est le Poisson Scorpion, avec ce qu'il appelle une année cauchemardesque. Donc,
5: Son avenir était tout tracé.
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5: Devenir un respectable bibliothécaire dans une ville tranquille de son pays natal, la Suisse. Mais c'était compté sans l'appel de la route. Et voilà comment Nicolas Bouvier est devenu un écrivain culte. L'usage du monde de Nicolas Bouvier est le chef-d'œuvre de la littérature de voyage. Et ce livre possède un étrange pouvoir. Il précipite quiconque le lit directement sur la route. Il raconte, ce livre magique, le périple de deux amis d'enfance dans les années 1950, en pleine guerre froide, de la Suisse jusqu'à l'Afghanistan, à bord d'une minuscule Fiat Topolino. L'important dans ce récit léger et chaleureux, qui ne ressemble en rien au reportage classique, ce n'est pas le but, mais bien le chemin parcouru. On croit faire un voyage, mais c'est le voyage qui vous fait, écrit Nicolas Bouvier, qui n'a pas son pareil pour raconter les moments de grâce que vous réserve la vie.
1: Nicolas Bouvier, Archives radiophoniques.
6: Alors, je crois que pour Vernet et pour moi, le voyage était plutôt une façon de vivre, un mode de vie plus intense et plus lyrique que la vie sédentaire, mais qui n'est pas la négation, qui n'est pas le contraire de la vie sédentaire. C'est un, pour nous, le voyage était un catalyseur, si vous voulez. On se déracine, on coupe ses attaches, on devient plus vulnérable, on devient plus mobile, on est obligé de s'engager chaque jour, on est beaucoup plus réceptif, et on est mieux à même de faire le point aussi, c'est-à-dire d'éprouver les choses par rapport à soi et non pas par rapport au milieu qui vous abrite ou au cadre qui vous détermine. L'usage du monde, je l'ai compris comme l'usage qu'on en fait, l'usage qu'on peut faire de cette expérience, de ces Wanderjahre, et non pas du tout l'usage qu'on en a, n'est-ce pas ?

0: Route et déroute en Asie.
1: Donc, la première salle de l'exposition est dédiée à ce voyage qui donnera l'écriture de l'usage du monde avec les encres de son ami Thierry Vernet. Et donc, durant 2 ans, ils vont traverser ce continent en passant des fois 3, 4 mois d'hiver à Tabriz ou à Kaboul. Parce qu'en fait, ils avaient au départ 400 francs, l'équivalent de 500 euros de l'époque. Pour voyager, ils n'allaient pas aller loin. Donc, ils doivent trouver des moyens de vivre sur place. Et puis, Nicolas Bouvier, à 24 ans, quand il décide de larguer les amarres. Alors, il a une phrase qui montre bien son désir de partir, parce qu'il a 2 licences universitaires en poche. Et puis, il dit, j'étais voué à gagner la niche de Médor, à toucher ma retraite et puis à finir dans un cercueil. C'est pas une vie. Donc, il a vraiment un besoin de quitter ce tracé, cette destinée normalement qui serait évidente pour gagner le monde et puis
0: Et
1: pour aller
0: vivre
1: sur la route.
0: l'aventure.
1: Voilà. Alors, c'est certainement aussi chez lui un signe de mal-être parce qu'il a besoin de combler ce vide qui dit on doit apprendre à le combler et puis la route nous apprend aussi ça.
0: C'est la découverte.
1: Oui.
0: Et dans cette salle d'exposition, on voit du coup qu'il se mêle autant des cartes pour savoir où est-ce qu'on se positionne. On a évidemment des photographies sur différents formats, sur différentes périodes. Évidemment, les deux compagnons qui sont ensemble, puisque du coup, ils vont partir ensemble, ils prennent cette destinée commune au départ, pour après chacun partir sur des endroits différents. Mais en tout cas, ils ont cette même volonté du désir de l'aventure.
1: Oui. Et puis, à une période où on peut rêver aujourd'hui, où on traverse encore l'Afghanistan sans problème. Donc aujourd'hui, il n'y a personne. Enfin, on peut toujours oser, mais il y a peu de chances de réussir le tracé qu'ils ont fait, même l'Iran en ce moment. Donc c'est encore une période bénie où on dit tiens, je quitte l'Europe pour aller jusqu'en Asie et on verra quand je reviens. Donc il n'a pas d'idée de retour. Ce qui inquiète fortement sa famille et il n'a pas envie de rentrer. Alors avant de partir, il rencontre Ella Maillard, qui est son aînée, qui est une grande alors là, aventurière. Nicolas Bouvier a toujours refusé le terme d'aventurier parce qu'il disait il y a le risque, j'en ai jamais vécu. Le seul risque que j'ai pris, c'est de me confronter à ma solitude.
0: Oser
1: Donc,
0: oser découvrir,
1: oui,
0: en
1: puis
0: tout
1: il
0: cas.
1: disait le risque, je ne pense pas que c'était oser découvrir, mais c'est de se confronter à soi. Et des fois seul, et des fois sur la durée, parce que si on part même un mois en vacances, il y a un moment, on a peut-être envie de rentrer, mais là, il ne part pas un mois, il ne veut pas rentrer. Donc, il y a des confrontations avec soi-même qui sont pour lui, et je pense qu'il a raison, les moments les plus durs. Alors, il va voir Ella Maillard qui avait fait ses voyages en Asie, à travers l'Asie, dans le Turkestan, comme aussi une pionnière de ses voyages. Et en plus, pour une femme seule, ça devait être d'autant plus culotté. Et puis, elle habitait aussi Genève et il va lui demander conseil avant de partir. Donc, on ne
0: Un peu
1: sait
0: comme une
1: pas.
0: marraine.
1: Voilà, on ne sait pas ce qu'ils se sont dit, mais c'est sûr qu'ils se connaissaient. Et après, Nicolas fera un livre, un petit texte très joli sur Ella Maillard pour un livre de ses photos.
0: On voit du coup des dessins qui se répondent à des photos. Alors ça, c'est très joli quand on arrive dans cette salle parce que du coup, on sent qu'il y a vraiment une énergie de ping-pong entre les
1: Alors,
0: arts.
1: ce qu'ils ont voulu, d'abord, ce qu'il faut, peut-être ce que je vais préciser, c'est que Nicolas Bouvier, durant ce voyage de 2 ans, entre 1953 et 1954, il fait des photographies autant que Thierry Vernet, mais qui lui est peintre, qui dessine. Et en fait, la photographie ne l'intéresse pas plus que ça. Des fois, je me dis, tiens, en voyant les négatifs, il passe 3, 4 mois à Kaboul, puis il y a 30 négatifs à peine. Donc, on voit que ce n'est pas une pratique importante pour lui. Il n'est pas formé spécialement à la photographie. Et cette fraternité avec Thierry Vernet fait qu'il décide, le projet de livre qui aboutit quand même 9 années plus tard, qu'il soit accompagné des dessins de Thierry Vernet, et c'est une œuvre à deux voix. Donc il n'a jamais dit que c'était des illustrations de son texte, donc c'est vraiment une main qui dessine et une plume qui raconte. La plume de Thierry Vernet est parfaite parce qu'il y a une... Certains sont très drôles, certains sont inquiétants. Donc, on voit ce regard qui est important et qui est un autre regard que celui du photographe. Et à ce moment-là, si Nicolas Bouvier ne fait pas de photographie, il a un moteur en plus de l'écriture qui est d'être preneur de son. Donc, il part avec un petit enregistreur, un Agra.
0: Et, ce qui était assez rare à l'époque.
1: Ce qui était rare, c'était cher, donc étonnamment, le fabricant de Nagra lui en prête un, donc je ne savais pas quel lien il avait pour en avoir un, parce que c'était un jeune homme, et on lui dit, tiens, voilà un Nagra pour ton voyage, donc c'était quand même... Enfin, il est très, très débrouille. Et puis, en fait, l'essentiel de son énergie, il met à capter des sons ethnographiques, comme les accordéons, les orchestres tziganes, pour lesquels il est fasciné. Alors, dans la salle, on a au milieu de la salle un accordéon, où c'est une émission qu'il a faite au retour de son voyage de l'usage du monde, où il raconte la musique tzigane et on entend les sons qu'il a pris. Il a fait ça durant tous ses voyages, donc où il a, assez lent, je ne sais pas s'il a enregistré des sons, mais c'est possible. Et au Japon, il l'a aussi fait. Donc il avait un intérêt lui-même, jouer de la guitare, et il avait un intérêt pour la musique qui était évident.
0: Et puis une appétence à que le souvenir soit autant visuel par l'image, par la photographie et aussi par le son, puisque les deux vont ensemble pour garder la mémoire.
1: Oui,
0: alors, la mémoire, on peut la stimuler autant par le son que par l'image.
1: Et même, je pense, il le dit, c'est même pas moi qui le pense, Nicole Bouvier est convaincue que la musique est plus importante que la photographie.

0: il y a Thierry Vernet qui est au milieu du groupe en train de boire. Donc, c'est vraiment un axe important pour montrer ce premier voyage qui est un voyage initiatique et qui est un livre qui est fondateur de la littérature de voyage du XXe siècle.
1: La musique tant attendue ne commence vraiment qu'à la nuit. Quand l'artiste, qui est là-bas un personnage, daigne finir sa soupe et tend la main vers son instrument, les conversations s'arrêtent net. Si l'accordéoniste est serbe, son attaque sera franche, presque brutale, suivie de quelques accords brefs, hachés, déchirants. Le tzigane, lui, commence par promener sur l'assemblée un regard fuyant, la tête à quelques mouvements inquiets, sa main hésitante effleure les touches. Et tout d'un coup, sa musique est là, furtive et triste, ruisselante, surgit de partout. Mais tzigane ou serbe, s'il joue avec son cœur, après quelques mesures, il a le bistrot dans sa main. On n'entend plus racler une botte, ni teinter un verre, et les têtes sont à présent immobiles. Il accélère le rythme doucement, prudemment, et comme un bateau qui lâche ses amarres, le café, ses fumées et ses occupants, portés par la musique, s'en vont à la dérive. Les visages changent, une sorte d'oubli s'étend sur ces masques fatigués, brutaux ou madrés, et les adoucit. Maintenant, plus rien n'existe, sinon ces modulations vives et mélancoliques qui vous emmènent toujours plus loin.

0: qui est important. Et là, il place une dimension sur le rapport au voyage qui, aujourd'hui, elle est inédite, puis surtout, on n'a aujourd'hui encore pas pris toute la mesure dans une période où on parle de surtourisme et de comment voyager. Donc, c'est vrai que c'est une leçon morale, même s'il n'est pas moraliste au sens où on peut l'entendre.
1: Il n'y a pas d'accusation, c'est juste un mode de vie, un style de rencontre, d'échange, de cultures différentes et de la manière dont on va être dans le partage et pas dans la consommation.
0: Tout à fait. Et puis, il y a cette très belle phrase qui est une pensée fondamentale où il dit on ne fait pas un voyage, c'est le voyage qui vous fait et vous défait. Puis ce « et vous défait », il est essentiel, parce qu'il dit qu'il faut accepter dans un voyage de se faire plumer, de se faire essorer, donc de se faire maltraiter par le voyage. Alors que moi, le premier, j'ai dû dire « j'ai fait le Mali ». Non, on n'est pas le créateur, ce n'est pas nous qui avons fait le Mali. Et on entend à l'heure actuelle cette phrase au retour de voyage de plein d'amis. Et c'est vrai que c'est le contraire de cette pensée de Nicolas Bouvier qui dit faut accueillir le voyage et pour le meilleur et aussi pour le pire. Et c'est dans le pire qu'on flotte.
1: Parce qu'on vit l'expérience et l'expérience nous permet d'apprendre à nous connaître aussi et d'évoluer. Et c'est ça aussi qu'il recherchait, c'était de se rencontrer lui-même à travers son voyage.
0: Alors dans son écriture, c'est très présent parce qu'il y a des descriptions, c'est un homme de l'image au sens très large. Donc il cisèle les mots avec vraiment un talent fou pour créer des images. Il recherche ça comme un artisan. D'ailleurs, il dit mon bureau, c'est comme l'atelier d'un ébéniste, quoi, où je cisèle et ponce les mots jusqu'à trouver le mot le plus juste pour que le lecteur se dise « Ah oui, ça, j'y avais pas pensé. »
1: Ça montre une diversité, en tout cas, autant dans la rencontre que dans le vocabulaire.
0: Oui, alors, ce que je voulais dire, c'est que dans cette qualité imagière qu'il a d'écrire le monde, il y a aussi, à un moment donné, parce que il a une pensée très claire en disant pour voyager et bien voyager et voir le monde tel qu'il est, il faut disparaître. Il faut être un miroir au bord du chemin. Et il faut oublier son ego. Alors ça, c'est une leçon aujourd'hui avec tous ces aventuriers qu'on attend dans les médias.
1: Qui se prennent avec Instagram,
0: voilà,
1: pour faire la photo.
0: Ou qui renforcent le compte.

0: risqués de leur voyage, alors qu'on se dit, bon, n'exagérons pas, ils sont rentrés, ils sont vivants, donc bon, pourquoi pas. Mais enfin, on mythifie ce risque pour un peu dire, c'est incroyable. Et Bouvier refuse cette notion-là du voyage, et puis il dit, ben non, il faut disparaître, et puis en disparaissant, il y a le voyage qui nous enrichit. Alors là, tout d'un coup, il s'observe, mais il s'observe comme il observe
1: Ce qui l'entoure.
0: un paysan, comme il observe quelqu'un au bord de la route, un paysage. Donc il y a tout d'un coup cet aller-retour entre ce qu'il ressent, mais comme un objet d'observation. Et cette distanciation, moi je trouve, c'est la richesse de son écriture.
1: C'est une grande leçon.
0: Oui.

0: J'en aime beaucoup pour différentes raisons, mais en fait, celle-là, elle est presque anecdotique.
1: Aurore Alcalé, directrice du Musée d'art contemporain. Elle nous décrit sa photo coup de cœur de l'exposition.
0: Elle s'appelle Camp de Tsigane à Bogoyevo. Ça, c'est pendant l'usage du monde. Justement, il l'a prise en Yougoslavie en 1953. On y voit une charrette de Tsigane, donc vraiment une charrette avec les grosses roues, l'ancienne en bois. Derrière, le cheval qui est détaché, qui est en train de brouter tranquillement l'herbe. Et adossé, enfin appuyé contre une roue, un violon.
2: Au premier plan.
0: Un violon avec son archer, négligemment posé. Et pour moi, ça incarne vraiment le regard de Nicolas Bouvier, qui il regarde partout autour de lui, il ne regarde pas là où on lui dit de regarder. Ce qu'il aime, c'est les personnes qu'il rencontre, c'est les modes de vie, puis il aime la culture populaire. Et là, on sent ça. Il s'est vraiment beaucoup épanoui au contact des Tsiganes, il a beaucoup aimé leur musique. Et là, voilà, il a vu ce violon négligemment posé dans l'herbe contre une roue un petit peu boueuse. Et pour lui, ça résumait quelque chose de très fort. Et il a pris ce cliché à la dérobée. J'aime vraiment beaucoup cette photo.

0: L'exposition s'appelle Voyage au Levant, mais pour aller au Levant, évidemment, on traverse d'autres paysages. Et donc, on est sur ces périodes-là où on traverse ces paysages, où on a passé par l'Afghanistan, par la Turquie, et puis on continue petit à petit avant la destination finale, qui est tout un cheminement.
1: C'est tout un cheminement. Et cette longue pérégrination de Nicolas Bouvier le conduit à Ceylan. Et à Ceylan, c'est un moment de sa vie, une année où il dit que c'est une descente en enfer, c'est une année cauchemardesque, où il est malade, où il a des hallucinations, enfin, où sa famille craint sa mort. Il y a vraiment une période très chargée qui donnera 26 ans de nouveau le temps et la lenteur. 26 ans à distiller cette expérience.
0: Et même, à la comprendre aussi,
1: à la comprendre et puis à la cracher. Je pense que c'était douloureux, mais en même temps, il le dit, j'avais besoin de me libérer. Mais il lui faudra 26 années pour faire ce texte majeur qu'est le Poisson-Scorpion. Et puis, dans un rebond incroyable à Ceylan, où il aurait pu terminer ses jours, ou rentrer, parce que sa famille lui dit « on te paye le billet de bateau », parce qu'évidemment, on ne rentre pas en avion, il n'y a pas d'avion, on est au début des caravelles. Et lui, il refuse, et il prend un bateau pour aller au Japon. Donc, plutôt que rentrer, il y a ce rebond encore d'aller plus loin et de survivre ailleurs. Et donc, il arrive en octobre 55 à Yokohama. Donc, il arrive en octobre 55 à Yokohama sur un paquebot, un traversier qui l'a conduit depuis Ceylan. Et ce qui est troublant, c'est aussi le signe d'une autre époque, c'est qu'à ce moment-là, il y a les journalistes de la presse nationale, les correspondants à Yokohama, des journaux qui sont édités à Tokyo, qui décrivent en cinq lignes qu'il y a un vagabond sans le sou qui arrive d'Europe, qui a traversé l'Asie, et puis qui arrive au Japon et qui veut y vivre. Donc il y a ce fait divers qu'a trouvé un historien français dans les archives du journal, qui est juste incroyable. Donc il devient vagabond photographe pour les Japonais, parce qu'il a très vite compris Bouvier, et là il se met à photographier pour survivre. Donc il dit l'acte de la photographie, c'était un acte juste pour vivre et survivre, parce qu'il n'avait plus un franc en poche. Donc, il voulait être autonome. Et à ce moment-là, il est mis en contact avec un barman, il croise un barman qui lui dit « je vais t'apprendre à développer un film » et il s'initie vraiment à la photographie. Donc, l'exposition est dédiée au Japon parce que c'est vraiment le moment où il va photographier le plus de sa vie, où il fait un travail personnel avec des moments vraiment lumineux qui sont même pour moi importants dans l'histoire de la photographie, comme le mur d'Arakisho où en 1955, il découvre à Tokyo ce mur qui est un mur délabré, mais en fait, il le voit comme un décor de théâtre, comme un décor peint. Et là, il a cette fulgurance visionnaire de dire 10 jours durant, je vais photographier ce mur et les gens qui passent devant.
0: Ça va être une mise en scène finalement grâce à ce mur et aux intempéries qui vont faire que ce mur a des traces de sa propre vie. Il va laisser passer les gens et les photographier et faire comme une série, comme une évolution de la vie à ce moment-là devant ce mur.
1: Alors c'est effectivement comme une scène de théâtre et les gens, il dit même, c'est comme des caractères qui passent sur une page et caractères au sens symbolique, on peut dire chaque humain a son caractère. Et ce qui est très troublant, c'est qu'il vend des livres pour se payer les films. Comme il n'a pas assez d'argent, le photographe qui lui vend les films lui vend des films périmés. Il dit « ouais, il y avait un peu de grain, mais en fait, pour l'esthétique, ça ne me pose pas de problème. » Donc, on voit même que le moteur de vouloir faire ces images le pousse vraiment à se dépouiller. Comme il dit, en voyage, on doit se dépouiller. Là, il se dépouille des derniers livres qu'il a eu durant tout son voyage à travers l'Asie. Et il réalise cette série, il va la montrer à un grand journal à Tokyo. Et au départ, la rédaction ne le croit pas. Il dit « mais c'est une mise en scène ». Là, vous avez, c'est pas possible, à Tokyo, qu'il y ait ce mur avec un trottoir surélevé comme sur une scène de théâtre. Et il emmène la rédaction voir le mur, ils prennent le taxi et les images sont publiées. Et ces images vont être fondatrices pour la photographie parce que c'est vraiment un travail sériel qui, depuis dans l'art contemporain, est devenu courant, un travail sériel. Et on peut dire, Nicolas Bouvier, là, ouvre une porte. Il y a eu, Walker Evans, il y a eu d'autres photographes qui ont fait du sériel, mais pas aussi cadré dans une frontalité où on ne bouge pas, où on attend. Et là, Bouvier est incroyable par cette série, série qui sera après publiée dans des revues en Europe très tôt, en 1958. Et puis on voit que William Klein, qui va aussi faire ce livre Tokyo, qui est un livre majeur de l'histoire de la photographie, fait lui aussi, mais après Bouvier, une série sur des passants devant un mur beaucoup plus graphique, comme Klein savait le faire. Alors je ne sais pas, certainement que la revue Doux qui avait publié ce mur d'Arakisho, peut-être que Klein l'a vu, parce que c'était une revue bien diffusée. Je ne sais pas s'il connaissait ou pas ces images, mais en tout cas, on voit une proximité. Et cette première salle, on l'a voulu dédier aux photographes, et c'est un peu la patte que je vais amener dans l'exposition, c'est de dire il y a Nicolas Bouvier, mais c'est un homme curieux des autres, donc on va aussi montrer les autres images des photographes ou des peintres. On aurait pu encore mettre dans le couloir, mais on n'avait plus la place, les écrits d'Henri Michaud qu'il admirait, et d'autres auteurs vraiment dont il s'est inspiré. Alors on a par exemple Werner Bischoff, qui est un très grand photographe, qui est le premier qui, après-guerre, fait un travail en 1951 sur le Japon, qui donnera un livre qui s'appelle Japon. C'est le moment où le Japon s'ouvre au tourisme, en tout cas cherche à s'ouvrir. Donc il y a une production de livres illustrés qui est importante. Et puis Bischoff est un des rares à montrer le désastre qui a été le bombardement d'Hiroshima Nagasaki. Et Delpire, qui est l'éditeur, accepte de publier deux images assez terribles. On voit le dos d'une victime, un Ibakusha, qui a le dos brûlé par la bombe, qui pose devant le dôme à Hiroshima. Alors, je tenais à montrer aussi ces proximités et puis ces absences, parce que les autres photographes qui vont aller au Japon vont complètement gommer le drame du XXe siècle et vont montrer un Japon immémorial, éternel. Donc on rase une deuxième fois Hiroshima et Nagasaki de la carte.
0: Oui, on enlève l'histoire pour garder que le folklore et le côté poétique. Oui. Et là, c'est intéressant parce que justement, tout est montré. Oui. Il n'y a pas de volonté de tri, tout est possible. Le côté très costume, le côté du quotidien et le côté aussi des catastrophes. Oui. Et ça, c'est important parce que ça permet aussi de se retracer dans l'histoire l'évolution de chacune des populations de l'époque pour que nous-mêmes aujourd'hui aussi, on puisse se repositionner dans l'histoire.
1: Oui, ça c'est essentiel.
0: Et sachant qu'on est évidemment toujours sur des photographies en noir et blanc, en argentique, puisqu'on est toujours sur une période où le numérique n'existait pas. On parle de pellicule parce qu'on mettait des pellicules à l'intérieur de l'appareil photo et les photos du coup ne pouvaient pas être illimitées comme nous aujourd'hui avec nos téléphones ou avec les cartes SD qu'on va mettre dans nos appareils photo. Mais il y a vraiment un choix parce qu'on a peu de possibilités de faire la photo. Donc il y a un choix de lumière, d'intensité, de grain qui va permettre finalement de garder cette image qui va être beaucoup plus importante qu'aujourd'hui où on consomme des images. Et c'est ça qui est intéressant dans cette exposition aussi, c'est de venir et de recomprendre ce choix de l'image qui, à un moment, va poser, figer dans la matière un instant T.
1: Et puis, en plus, parce que ça, on pourrait l'oublier, c'est que durant le premier voyage au Japon de 1955 à 1956, Nicolas a très peu de moyens. Donc, il doit choisir ce qu'il photographie. Donc, le deuxième voyage où il retourne en 1963-64 pour le livre de la collection de l'Atlas des voyages qui s'appelle Au Japon, donc là où il doit écrire et illustrer un livre lui-même, là il a un peu plus de moyens et je pense que l'éditeur lui disait il y a des films, mais c'est vrai que là on peut se dire c'est des images qui sont en plus choisir avant de déclencher, il devait se dire est-ce que je la fais ou pas, donc il fallait qu'il se passe quelque chose. Et Bouvier, c'est aussi ce qui est important, c'est qu'il est curieux et il montre par exemple les performances de Hijikata et de Kazuo Ono, qui sont les inventeurs du théâtre Buto, qui est un théâtre donc d'après la Deuxième Guerre, qui est un théâtre des ténèbres, qui forcément va toucher Nicolas Bouvier. Et donc il fait même des photos historiques pour ce mouvement fondateur de la danse contemporaine et du théâtre. Et là on voit des images rares qui pour les Japonais sont d'autant plus précieuses parce que il y avait peu de photographes à ce moment-là qui se sont intéressés à ces spectacles.
0: Et qui ont du coup marqué l'histoire de son évolution. Et c'est ça que tu disais au départ, On pouvait avoir 300 photos, il savait en sélectionner 3. Parce que justement, dans sa propre histoire personnelle, il a dû faire des choix. Il a dû, au moment de déclencher la pellicule, de se dire « je veux figer cette image-là parce qu'elle va raconter ça et que c'est ça qui me touche ». Et bien justement, c'est ça qu'on traverse aujourd'hui dans cette exposition au Musée d'Art Contemporain. C'est cet œil-là, ce choix, cette volonté de garder en mémoire un instant T.
1: Et moi, j'aime toujours dans les expositions de dire, OK, c'est un travail qui date de 50 à 70. Et aujourd'hui, qu'est-ce que ça veut dire? Comment on peut le mettre en lien avec notre vécu, avec nos voyages? Et donc là, on a voulu montrer la photographie couleur que pratique Nicolas Bouvier. Et puis, il y avait des images qui existaient, collection donc des images modernes de photos Élysée. Et puis, je leur ai demandé de tirer d'autres images qui sont montrées pour la première fois, donc qui ont été des diapositives qui n'ont encore jamais été exposées, certainement
2: c'est
1: peut-être même
2: inédites.
1: Voilà, donc là, c'est vraiment une première. Ils ont été tirés il y a un mois avant le vernissage. On a voulu les mettre en lien avec le travail contemporain de Corinne Vionnet, qui, elle, dans une pratique de la photographie où les gens mettent en ligne sur Internet leurs images, leurs souvenirs, sur les réseaux sociaux, elle a décidé de chercher tous les lieux les plus célèbres du monde et de voir s'il y avait un regard commun. Et puis en fait, oui, il y a un regard commun. On voit qu'il y a des milliers d'images prises du même endroit. Et donc, elle les a mis, ces photographies d'amateurs, en sandwich, par une accumulation d'images qui donne une sorte d'image impressionniste flottante. On peut se questionner si c'est un monde en train de disparaître. Et ça, c'était important.
0: C'est très intéressant son travail. Elle récupère les photos que chacun d'entre nous ont fait, qui sont après sur Internet ou autre, et après elle les additionne, et ce qui permet du coup de se dire « Ah, mais en fait, on les prend tous à peu près au même endroit. Voilà. » Parce que du coup, en les cumulant les unes derrière les autres, on se rend compte que finalement, il y a un petit effet de mouvement, qui est très joli justement, mais globalement, on reprend les mêmes choses. Donc il y a un élément qui nous attire tous, un lieu commun magnétique.
1: Alors, il y a un lieu commun où il y a, moi, ce que j'appelle le désir d'appartenir au monde et donc d'avoir ces lieux communs. Et je dirais, ce que Corinne Vionnet a fait dans des travaux plus récents, c'est que la variante suivante, c'est de faire le selfie devant le monument. Et j'ai envie de dire, même symboliquement, de cacher le monument par soi-même. Donc là, on a vraiment la disparition du monde au profit de soi, ce que Nicolas Bouvier condamnait en disant on doit disparaître soi pour voir le monde. Donc je tenais à questionner quel usage du monde, point d'interrogation, sans vouloir donner des leçons, mais en disant réfléchissons à deux fois. Quand Nicolas Bouvier est au Japon ou traverse l'Asie, à aucun moment on voit des monuments célèbres. Donc c'est pas ça qui l'intéresse.
0: Et du coup, pour conclure, si on avait peut-être trois mots pour décrire cette exposition de Nicolas Bouvier, ce seraient lesquels pour toi, pour donner aux auditeurs l'envie de venir découvrir cet univers, cette rétrospective avec des clichés inédits?
1: Je dirais la symbolique de cette exposition, c'est de découvrir des images inédites, dont certaines sont importantes pour la photographie, de montrer ces liens dans l'histoire du XXe siècle, d'autres créateurs auxquels Nicolas Bouvier a une attention. Et puis surtout, Nicolas Bouvier nous apprend à voyager, à vivre, et nous apprend aussi à mourir, donc à se détacher. Et ça, c'est un enseignement majeur. Donc on ne le voit pas forcément au premier regard dans ces images, mais on peut voir les allers-retours avec les textes. Et ça, c'est un peu le message, moi en tout cas, qui me mobilise. Il y a des images très drôles, il y a des images plus graves, donc c'est cet aller-retour.

0: retour dans Expo Musez-vous, au MAC, au Musée d'Art Contemporain, à Montélimar, pour l'exposition Nicolas Bouvier.
1: En fait, tout est parti d'un diagnostic qui a été fait il y a quelques années sur le fait que ce qui faisait vraiment vivre le territoire de Montélimar, c'était l'image.
0: Aurore Alcalé, directrice au MAC de Montélimar.
1: Parce qu'on a un territoire qui est vraiment culturellement structuré par des associations qui sont très très actives. On a donc le festival Présence Photographie, donc sur la photo, on a le festival de l'écrit à l'écran sur le cinéma, on a un festival du cinéma italien aussi, on peut citer les cafés littéraires, alors c'est pas de l'image photographique ou cinéma, mais qui font venir des illustrateurs aussi chaque année. Donc on s'est rendu compte qu'il y avait un lien déjà qui unissait ces acteurs du territoire et nous on avait vraiment envie de positionner le Musée d'Art Contemporain comme un lieu qui est ancré dans son territoire et qui s'en fait un peu une chambre d'écho. Donc on a décidé de développer l'aspect image. Donc on est même en train de travailler à l'échelle du territoire sur la notion de territoire d'image. C'est vraiment un vecteur qu'on est en train de creuser tous ensemble. Un autre défi, c'est aussi de faire dialoguer ces expositions temporaires avec nos collections. Là maintenant, on a des collections grâce à Pierre Boncompain, le peintre, qui nous a fait une donation il y a quelques années. Et donc ça nous fait un noyau de collection qui nous a permis de devenir un musée. Donc cette année, on a sorti la collection des stampes japonaises de Pierre Boncompain. Donc c'était vraiment très à propos. Donc voilà, on essaye quand même d'articuler les expositions avec nos collections. Alors pourquoi Bouvier ?
2: Exactement, parce que c'est la question qu'on se pose.
3: On a évidemment la grande chance d'avoir Nicolas Crispini en commissaire d'exposition parce qu'il a connu, il a toute cette connaissance en tant qu'historien de la photographie. Et comment s'est fait cette rencontre pour créer cette exposition au MAC ?
1: Toujours dans une réflexion avec le festival Présence Photo cette année encore, eux ils avaient très envie de faire quelque chose sur les photographes suisses. Donc on a réfléchi ensemble à ce qu'on pourrait faire c'est par leur biais qu'on a fait la connaissance de Nicolas Crispini. Et du coup, on s'est dit que nous, on pouvait porter cette exposition qui allait aussi leur servir de tremplin pour construire leur propre programmation en rapport avec Nicolas Bouvier aujourd'hui, sachant que c'est des questionnements qui nous intéressent, eux et nous, qui nous intéressent tous, sur cet usage du monde qu'on peut faire aujourd'hui comment la photo nous aide à voir le monde tel qu'il est ou tel qu'il évolue. Donc on avait vraiment envie dénonce certaines choses. On avait envie de travailler sur ce thème ensemble. Je les remercie parce que c'est grâce à eux l'idée de cette exposition.
3: Et c'est vrai que ça fait vraiment écho avec les estampes des collections dans un premier temps où on rentre dans le Japon et puis petit à petit on voit les photographies, les dessins, la littérature et puis tous les arts finalement servent le propos qui est sur ce questionnement, parce que l'art contemporain, c'est ça, c'est évidemment montrer des artistes, montrer des œuvres, mais interroger sur la place de l'art, ou en tout cas, l'art questionne sur la place dans le monde.
1: C'est vraiment ce qui caractérise l'art contemporain, c'est ces questions que ça va susciter chez le public. C'est un regard très particulier que va nous offrir un artiste, qui va nous aider à réfléchir sur le monde, et c'est pour ça qu'on disait qu'on aime bien se percevoir comme une chambre d'écho du monde. Donc ces expositions qu'on a ces dernières années nous ouvrent à d'autres cultures et nous ouvrent surtout à des questionnements. Là, c'est ce qu'on perçoit vraiment à la fin de cette exposition avec les œuvres de Corinne Vionnet, donc qui nous interroge vraiment sur l'usage qu'on fait aujourd'hui du regard qu'on porte sur le monde, où elle questionne vraiment les sujets iconiques, les bâtiments, les monuments iconiques du monde qui sont photographiés par des millions de touristes. Et on se demande s'il les voit encore. Ça interroge vraiment sur le regard qu'on porte sur le monde aujourd'hui.
3: Et sur la consommation aussi à travers le voyage, parce que forcément, c'est une exposition qui est sur la période estivale. Donc du coup, c'est le moment où on peut penser partir en voyage, etc. Et de se re-questionner sur le territoire aussi, la place du voyage dans sa propre vie. Et comme Bouvier, lui, l'avait comme expérience du voyage et non pas comme consommation du produit culturel ou de produit touristique. Et je pense que dans l'art contemporain, c'était ça aussi qui était intéressant dans le message sur cette période estivale.
1: C'est vrai, effectivement, on avait envie les expositions précédentes, c'était le cas aussi. On a envie au Musée d'Art Contemporain de Montélimar d'être engagé dans une vision du monde qu'on veut promouvoir. Et cette façon qu'a Nicolas Bouvier de nous sortir, ou de nous questionner en tout cas sur ce que c'est que le tourisme de masse et la consommation du monde qu'on fait aujourd'hui, c'était vraiment important pour nous, et effectivement en période estivale aussi, d'en parler.
3: Et toujours la volonté de la gratuité. Et ça, merci, parce que tout le monde n'offre pas ça. Et du coup, ça peut être des freins, des fois. Et là, ça permet d'ouvrir la porte, de dire, même si je ne connais pas, bon, de toute façon, c'est gratuit. Et puis, d'oser venir ouvrir la porte et de découvrir cet artiste et puis cette proposition que vous faites, parce que c'est une exposition qui a été produite par le MAC. Est-ce que tu peux nous raconter un peu cette histoire de production ?
1: Comme Nicolas Bouvier a ce côté très divers, on a à la fois un partenariat donc avec la bibliothèque de Genève, qui est l'équivalent de notre bibliothèque nationale. Donc en fait, le père de Bouvier a été directeur de cette médiathèque, enfin de cette bibliothèque à une période. Donc il y avait un lien, un lien humain qui fait que Bouvier a déposé toutes ses archives personnelles dans cette bibliothèque, et Thierry Vernet aussi. Donc les encres de Thierry Vernet sont conservées là-bas, les carnets de voyage de Nicolas Bouvier sont conservés là-bas. Donc on a ce partenariat qui nous tenait vraiment à cœur, parce que c'est l'endroit où on peut découvrir les mots, l'origine des textes de Nicolas Bouvier. Donc on est content qu'ils aient accepté ce partenariat. On a aussi travaillé pour le côté radiophonique et télé avec la radio-télévision suisse romande, qui a accepté de nous prêter des extraits de films et surtout des extraits sonores qui sont très savoureux, qu'on peut écouter dans l'exposition. Et puis, il y a un énorme fonds de photographique, le plus grand fonds photographique de photos Nicolas Bouvier, conservé à Photo Élysée, donc un musée de la photographie qui est à Lausanne, et aussi qui a accepté de nous prêter une partie de certaines photos, notamment des photos qu'on peut trouver chez eux, que chez eux, les photos en couleur qui sont très, très difficiles,
2: oui,
1: très rares.
2: Les tirages uniques.
1: Voilà. Mais on a aussi travaillé avec un collectionneur privé très proche de Nicolas Bouvier, qui a accepté de mettre à disposition une centaine de tirages d'époque. Donc en fait, quand on vient dans cette exposition, on peut être un petit peu surpris par la taille des photos, qui sont plus petites que ce qu'on pratique aujourd'hui, mais parce que ce sont des tirages d'époque faits par Nicolas Bouvier pour certains, ou commandités par Nicolas Bouvier. Donc on a ce tirage, ce noir et blanc, qui est très marqué années 50-60. Qu'on adore effectivement, qui est très, très particulier, qui n'est pas forcément ce qu'on trouverait aujourd'hui. Et ça aussi en soi-même, le fait d'avoir des photos entre guillemets patrimoniales, c'est vraiment un atout. C'est pas des reproductions, c'est des photos d'époque.
3: Et ça a tout à fait leur place dans un musée d'art contemporain, parce qu'il y a des ping-pong avec des artistes d'aujourd'hui sur les dernières salles, mais il y a aussi cette évolution de la photographie, parce qu'on est sur l'anniversaire du bicentenaire de la photographie. Et donc ça permettait aussi de faire un clin d'œil, je trouve, à travers cette exposition, d'avoir des clichés de 1950, mais des clichés d'aujourd'hui, et de traverser cette exposition sans qu'il y ait un focus dessus, mais en fait l'œil le voit.
1: C'est pas du tout la même pratique aujourd'hui que ce que pratiquait Nicolas Bouvier, qui en plus était assez désargenté. Hein. C'était vraiment, au Japon, on l'appelait le vagabond, tellement qu'il est arrivé là sans le sou, donc il vivait de piges, d'articles. Et puis de photos progressivement. C'est pour ça qu'il a développé vraiment l'usage de la photo quand il était au Japon, parce que ne parlant pas encore japonais, c'était difficile de vendre ses textes, c'était plus simple avec la photo. Et donc il avait peu de moyens, et il a une approche de la photo qui est un peu roots, entre guillemets, à l'époque. Il a même acheté des lots, il n'avait pas assez d'argent pour acheter des pellicules neuves, donc il a acheté des lots de pellicules qui étaient un petit peu abîmées. Donc c'est des choses qu'on peut ressentir avec un grain particulier dans les photos. Il a même acheté des pellicules qui étaient tombées à la mer. Enfin, bon, il a réussi quand même à les utiliser, mais voilà, il avait...
2: Elles-mêmes voyageaient avant d'être...
1: Elles avaient déjà vécu. Et je te remercie d'avoir parlé du bicentenaire de la photo, parce que c'est important de rappeler, de souligner que cette exposition bénéficie du label du ministère de la Culture accordé dans le cadre du bicentenaire, justement. Donc ce qui montre bien la qualité de notre projet, c'est une reconnaissance au niveau national par le ministère dont on est vraiment fiers.
0: Pour partir en voyage avant les vacances, je vous conseille du coup l'exposition de Nicolas Bouvier au MAC à Montélimar, et également le festival Présence pour sa 3e édition, avec plusieurs expositions de photographie en Drôme et en Ardèche.
3: À bientôt pour une nouvelle parenthèse inspirante autour d'œuvres, d'artistes, d'expositions. Et d'ici là, osez ouvrir la porte des musées, d'une galerie, et ressentir ses propres émotions, interpellations, inspirations, être à l'écoute de ce que ça nous procure. Bonne aventure créative et belle découverte.
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1: Alors aujourd'hui, on va parler du jeu Sky Team. Sky Team, c'est un jeu dans lequel on se met à la place d'un pilote d'avion. On va incarner une équipe de pilotes. On doit coordonner nos efforts et tenter de poser notre appareil avec succès. L'idée du jeu, c'est de ressentir un peu la tension qui se joue à l'intérieur de la cabine de pilotage. Bonjour Olivier.
2: Bonjour. Donc aujourd'hui, je vous présente Sky Team, un jeu édité par Scorpion Masqué de Luc Raymond et illustré par Eric Hibler et Adrien Reeves. Sky Team, c'est un jeu de deux joueurs uniquement et c'est un jeu coopératif. On va incarner le pilote et le copilote en phase d'atterrissage de notre avion de ligne. Et le but du jeu, ça va être de réussir à nous poser. On a 6 tours durant lesquels on va passer de 6000 mètres d'altitude, enfin 6000 pieds au sol. Et le but du jeu, c'est que quand on arrive au sol, eh ben on soit également à l'aéroport avec les trains d'atterrissage de sortie, les volets de sortie, enfin tout bien préparé pour que ça puisse correctement fonctionner.
1: À quoi on va devoir veiller pour que ça puisse correctement fonctionner?
2: Alors en fait, on a un plateau qui va représenter un peu le cockpit de notre avion et tous les paramètres qu'on va devoir gérer. On a une partie commune déjà qui correspond à l'assiette de l'avion. Donc ça, on va la gérer en collaboration avec son pilote et son copilote. Donc l'inclinaison de l'avion. Une autre partie commune qui détermine la vitesse de notre avion. Et ensuite, on a des parties individuelles. Le pilote, il va gérer principalement la sortie des trains d'atterrissage et la préparation des freins pour l'atterrissage sur la piste. Et le copilote, lui, va principalement gérer la sortie des volets de l'avion et les contacts avec la tour de contrôle. Parce qu'il va falloir que l'on contacte la tour de contrôle pour qu'elle dégage les avions qui sont sur notre chemin pour arriver sans encombre sur la piste de l'aéroport. En fait, ça joue... c'est assez particulier. On a chacun 4 dés. On va lancer secrètement nos dés derrière notre petit paravent. Donc je ne sais pas quels sont les résultats de dés de mon coéquipier. Et à partir du moment où les dés ont été lancés, on n'a plus le droit de parler avec le coéquipier. Et chacun son tour, on va venir placer un dé sur les emplacements. C'est-à-dire que par exemple, si je place un 5 sur mon côté de l'inclinaison et que mon copilote y place un 3, ça veut dire que je tire l'avion de 2 de mon côté, donc on va faire pencher l'avion de 2 crans de mon côté. On a le droit de prendre des virages, donc on a le droit d'avoir une certaine inclinaison, mais pas trop. Les passagers n'aiment pas trop les loopings, donc il va falloir faire un peu attention à ça. Et en fait, on est sur une mécanique où chacun son tour, on va placer un dé et essayer de réussir à, en gros, s'organiser sans communiquer, sans communiquer verbalement, sur quel déplacer à quel endroit, à quel moment, quelle action faire. Donc c'est vraiment ultra immersif, on sent vraiment des phases de tension qui vont arriver dans la progression du jeu. Des fois on va être tenté d'accélérer son avion pour avancer plus vite, des fois on va être tenté au contraire de ralentir pour avancer moins vite. On va pouvoir aller se préparer des cafés, donc ça c'est un petit joker qui va nous permettre de modifier la valeur d'un dé. Et voilà, du coup ça joue en un quart d'heure, 20 minutes on va dire, 6 tours, le temps de jouer. Il est complètement évolutif, c'est-à-dire qu'en fait, il y a une vingtaine de scénarios qui existent et qui reprennent une dizaine d'aéroports dans le monde. Parce qu'au fur et à mesure, donc là, je vous ai décrit l'atterrissage de base, mais après, on va avoir des aéroports où on va avoir le vent, donc qui va nous accélérer ou nous faire ralentir notre avion en fonction de comment on est positionné. On va avoir la gestion de notre kérosène, pas trop consommé, parce que si on arrive à sec, ça ne marchera pas. Le stagiaire, l'atterrissage sur les pistes enneigées, enfin là, on va avoir des modules comme ça qu'on va pouvoir rajouter. Sky Team, c'est vraiment l'une des pépites qui sont sorties là en en cette fin d'année. C'est un jeu complètement unique en termes de sensation de jeu, en termes de mécanique, ultra immersif. Donc immersif, c'est... Il y a des jeux, par exemple, très vite... Bon, bah, le cube rouge, on peut l'appeler cube rouge, on s'en fout, c'est pas grave.
1: Oui.
2: C'est la mécanique qui nous porte. Là, non, vraiment, on est dans ce qu'on fait, voilà, et on ne place pas nos dés n'importe où, c'est on va vraiment faire du café, on sort notre train d'atterrissage, on appelle la tour de contrôle, on est vraiment dedans.
1: Oui, c'est marrant aussi parce que là, bon, tu disais la tour de contrôle, elle doit veiller à enlever les avions qui sont sur notre route et en fait, il y a des petits pions avions. Pour le café, il y a vraiment des petits pions café.
2: Ouais, il y a des petites tasses à café, il y a des petits meeples avions. Enfin, non, le matériel est vraiment très bien pensé. Le jeu est très ergonomique. Enfin, voilà, tout est bien pensé et tout est bien fonctionnel.
1: Et ils expliquent aussi que sur les 20 scénarios existants et les aéroports qu'ils ont choisis, c'est inspiré des vraies conditions d'atterrissage. Qui se joue sur ces différents aéroports, en fait.
2: Ouais, c'est ça, c'est-à-dire que bah, il y a des aéroports où on va avoir des virages d'approche parce qu'il faut passer entre les immeubles ou entre des collines. Il y a des aéroports avec des phases d'approche très courtes. Là, il y en a une vingtaine à l'intérieur de la boîte. C'est possible de faire ce qu'on appelle du print and play, c'est-à-dire qu'il y a des aéroports qui sont disponibles. Il suffit d'imprimer les feuilles pour pouvoir les avoir en plus. Et celui-ci, il est vraiment très très chouette. C'est un jeu à découvrir, quoi. On aime, on n'aime pas, mais c'est un jeu à découvrir parce qu'il est assez unique. Et c'est pas souvent qu'on a des jeux où on peut dire, bah, celui-ci, voilà. Vraiment, il est ultra original et on peut pas dire qu'il ressemble à tel ou tel jeu. Il ressemble à SkyTeam, quoi.
1: Donc jeu pour adultes plutôt, puisqu'il se joue à partir de 14 ans, à deux joueurs, c'est un jeu coopératif, ça dure environ 20 minutes, donc des parties plutôt courtes. Il s'appelle Sky Team.
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1: Rencontres, dédicaces et expositions, la librairie Le Tiers-Temps à Aubenas vous donne rendez-vous vendredi 26 juin à 18h pour rencontrer Atsuko Ishii. L'artiste japonaise installée en France depuis 1995 sort un nouveau livre, il s'appelle Personal Reality Show. C'est donc l'occasion de découvrir le travail de cet artiste. Atsuko Ishii grave une multitude de figures sur des plaques de cuivre qu'elle imprime ensuite sur une presse à taille douce, en différentes couleurs et dans des formats petits et grands. Guidée par de multiples thèmes, des couples amoureux aux enfants en train de jouer, ses œuvres se réunissent aujourd'hui dans sa première monographie, dont l'univers unique peut vous séduire dès la première page. Atsuko Ishii dessine très rarement, elle considère sa plaque de cuivre comme une feuille de papier, et c'est là-dessus qu'elle s'exprime. L'artiste joint à l'eau forte un système d'encollage de papier japonais, de pochoirs sur la plaque pour créer des surfaces colorées, ou encore des techniques de gaufrage. Ça donne des œuvres aux textures multiples et d'une grande finesse qu'on vous invite chaudement à découvrir vendredi 26 juin à 18h à la librairie du Tiers-Temps à Aubenas.

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1: Bonjour tout le monde, ravi de vous retrouver ce mardi 23 juin 2026, 10 ans très exactement après le vote des Britanniques en faveur du Brexit, le Royaume-Uni en pleine crise politique et des regrets à peine voilés. On va en parler, lui était l'un des négociateurs du Brexit pour l'Union Européenne, Michel Barnier, député, ancien Premier ministre français. Et notre invité ce matin, rendez-vous 8h20. Bonjour Martin Guez.
3: Bonjour Andréane Mélard, bonjour à toutes et à tous.
1: À la une de votre journal, Martin, l'Iran et les États-Unis se quittent. En Suisse, le Liban et Israël se retrouvent à Washington.
3: Les discussions techniques sont terminées à Lucerne, en Suisse. Selon Téhéran, d'autres reprennent aujourd'hui dans la capitale américaine. Cinquième round de pourparlers entre les autorités libanaises et l'État hébreu. Alors que le cessez-le-feu semble être respecté ces derniers jours, nous appellerons Paul Ralifet à Beyrouth dès le début de ce journal. C'était donc il y a 10 ans, jour pour jour, le Royaume-Uni quittait l'Union Européenne. Le fameux Brexit que beaucoup de jeunes britanniques regrettent aujourd'hui. 23e jour de manifestation consécutive en Albanie, des protestataires qui réclament le départ du Premier ministre Edi Rama. Et puis enfin le Sénégal au bord du gouffre, c'est la panique dans la tanière après la deuxième défaite en deux matchs des Lions à la Coupe du Monde de football.
1: Cinquième round de négociations ce mardi entre le Liban et Israël. Encore une fois, ça se passe à Washington.
3: Mais cette fois-ci, Andréane, les données de l'équation ont un petit peu changé. Alors qu'à quelques milliers de kilomètres en Suisse, les États-Unis et l'Iran se sont mis d'accord pour la création d'une cellule préventive visant à mettre fin à la guerre entre Israël et le Hezbollah. Guerre qui a fait plus de 4000 morts depuis le 2 mars au Liban, où aucune violation de cessez-le-feu n'a cependant été signalée ces trois derniers jours. Le Liban, le retrouve notre correspondant, Paul Ralifet. Paul, Israël et le Hezbollah campent sur leur position. L'État hébreu ne compte pas quitter le sud Liban et le Hezbollah rejette toujours ses discussions à Washington.
4: Oui, Martin, mais au-delà des déclarations des Israéliens et du Hezbollah, il est clair que les négociations reprennent à Washington dans un contexte différent des précédents rounds. Même s'ils ne sont pas présents physiquement autour de la table, l'ombre de l'Iran et du Hezbollah plane au-dessus des négociateurs libanais et israéliens avec la bénédiction des États-Unis. Les arrangements convenus entre Washington et Téhéran en Suisse consacre en quelque sorte l'échec de l'un des principaux objectifs de la guerre qui était de séparer les volets libanais et iraniens. Le dossier libanais a occupé une grande partie des discussions entre les Iraniens et les Américains et les deux parties ont convenu, vous l'avez dit, de la création d'une cellule de déconfliction chargée de consolider le cessez-le-feu à travers des mesures qui seront proposées ultérieurement. Ce mécanisme comprend les États-Unis, l'Iran, le Liban, le Qatar et le Pakistan. Le fait que Washington et Téhéran siègent ensemble dans une structure chargée du dossier libanais constitue une reconnaissance explicite du rôle iranien. Cela signifie aussi que les négociations directes menées à Washington entre des délégations libanaises et israéliennes apparaissent désormais comme une sorte d'extension ou de prolongement du dialogue irano-américain. L'idée d'un retrait partiel simultané entre le Hezbollah et l'armée israélienne fait son chemin. La zone pilote que le Liban proposerait serait celle de la forteresse de Beaufort et de ses environs.
3: Merci Paul Ralifet, en direct de Beyrouth sur RFI.
1: Le Royaume-Uni dit bye-bye à Keir Starmer.
3: 10 ans, jour pour jour, après avoir dit bye-bye à l'Union européenne, hasard du calendrier, le Premier ministre travailliste a démissionné hier, un peu moins de 2 ans après son arrivée au pouvoir. Lui qui était partisan d'un réchauffement avec l'Union européenne, une politique de rapprochement raccord avec le sentiment actuel des Britanniques qui sont de plus en plus nombreux à regretter d'avoir quitté l'UE le 23 juin 2016. Un Brexit approuvé à l'époque par 52% des votants. Un vote porté surtout par les électeurs les plus âgés aux lourdes conséquences pour les plus jeunes, bien plus pro-européens que leurs aînés. Fin du programme Erasmus qui reprendra l'an prochain. Difficulté pour s'installer et travailler au sein de l'Union européenne. 10 ans après, ce sont eux qui payent les pots cassés, même si beaucoup étaient trop jeunes à l'époque pour voter. Reportage à Londres, Emeline Vin.
5: De la campagne de 2016, Adam se souvient des politiques qui venaient à la sortie de son lycée pour influencer via les jeunes le vote des parents. Aujourd'hui, ce consultant regrette surtout la liberté de mouvement.
6: Ce vote a eu un impact sur ma génération. Erasmus, travailler dans l'Union européenne. Nos parents ont pu faire tout ça, mais pas nous. La décision ne nous a pas appartenu, mais c'est nous qui en avons fait les frais.
5: Allongé dans l'herbe, le téléphone sur une playlist de pop américaine, Sophie avait 7 ans au moment du référendum. Alors, le Brexit...
7: Je ne sais pas ce que ça a changé. J'étais trop petite pour me préoccuper des voyages, tout ça. Mais maintenant que je suis plus âgée, c'est ce que j'ai toujours connu.
8: Elle espère avoir l'opportunité d'étudier en Europe après le lycée. Le gouvernement a relancé cette année le programme Erasmus, une expérience qu'aura manqué Mike, 21 ans. Et pourtant...
9: Le pays a décidé, il faut respecter cela, c'est la démocratie. Cela ne me plaît pas, mais c'est comme ça. Ils ont choisi. Peut-être que dans 15, 20 ans, on reverra le problème.
8: Il y a 10 ans, les jeunes Britanniques de moins de 25 ans avaient voté à 75% pour rester dans l'UE. Emeline Vint, Londres, RFI.
3: Et un sommet bilatéral était prévu à Bruxelles le 22 juillet entre le Royaume-Uni et l'Union européenne, censé contribuer au rapprochement entre les deux parties. Un sommet qui devrait finalement être reporté après l'annonce de la démission de Keir Starmer.
10: Appel au calme en Colombie.
3: Un appel au sang-froid d'Ivan Cepeda, candidat de gauche et finaliste malheureux de la présidentielle dans le pays, au lendemain des violences survenues notamment à Bogota ou à Cali, qui ont émaillé les rassemblements de ses partisans pour protester contre la victoire d'Abelardo de la Esprilla, nouveau président d'extrême droite du pays, même si l'officialisation des résultats devrait se faire ce mercredi.
10: Une nouvelle alerte internationale au Soudan, inquiétude générale autour de la ville d'El Obeid.
3: Après les Nations Unies hier, les États-Unis ainsi que le Canada et l'Union africaine ont à leur tour exprimé leur profonde inquiétude face à une attaque imminente sur la capitale du Nord Kordofan. Washington a appelé les FSR à cesser toute action susceptible de mettre en danger les civils. L'actualité africaine marquée aussi ce matin par ces nouvelles opérations de rapatriement en Afrique du Sud, alors que le 30 juin approche, date fixée comme ultimatum par les militants contre l'immigration illégale qui ont annoncé de nouvelles actions. Les violences xénophobes qui ont déjà causé la mort d'au moins 3 personnes en Afrique du Sud, selon les autorités qui craignent que le mouvement anti-immigration ne prenne de l'ampleur. Les principaux syndicats du pays ont appelé les travailleurs à ne pas prendre part à ce mouvement et à ne pas déserter leur poste. Différents groupes contestataires promettent des manifestations dans le calme, mais les pouvoirs publics se méfient de possibles débordements. Claire Bargelès.
11: Les autorités sont sur le qui-vive, ayant en mémoire les émeutes de 2021 qui avaient fait plus de 350 morts suite à l'incarcération de l'ancien président Jacob Zuma. Cette fois-ci, elles ne veulent pas être prises par surprise et l'armée pourra si besoin être mobilisée pour compléter la présence policière. C'est une opération onéreuse, comme le détaille le ministre de la police, Firoz Khachalia.
12: Ça va coûter près de 600 millions de rands à nos services. Voilà ce que représentent financièrement les tentatives de déstabilisation du pays. C'est la responsabilité de la police sud-africaine de protéger les infrastructures et d'assurer la sécurité de la population.
11: Le gouvernement devrait rencontrer différents élus locaux dans la semaine et multiplie les appels au calme et à la conduite de manifestations pacifiques. Plus surprenant, le roi des Zoulous a lui aussi pris la parole pour condamner tout recours à la violence. Et ce, alors que Missi Zoulou Zoulou lui-même, ainsi que son père, ont eu par le passé une position très ambivalente sur la question.
13: Les gens sont toujours en quête d'une vie meilleure, cherchant à voir si l'herbe est plus verte ailleurs pour eux et pour leur famille. Je vous le demande, peuple Zoulou, descendant de Chaka, ne faites pas verser du sang, ne maltraitez pas ces personnes. Elles sont pauvres, tout comme nous, c'est pourquoi elles sont ici.
11: Les violences anti-immigration illégales dans le pays ont déjà fait 3 morts cette année, selon les pouvoirs publics sud-africains, 2 ressortissants mozambicains et 1 malawite. Claire Bargelès, Johannesburg, RFI.
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1: Tirana, où il est 7h08.
3: La capitale de l'Albanie, où des milliers de personnes ont défilé dans les rues hier pour le 23e soir de suite. Contestation à la base contre le projet immobilier de la famille Trump sur la côte adriatique. Les revendications de ce qu'on appelle la révolution des flamants roses s'étendent désormais au plan national et vise surtout le Premier ministre Edi Rama au pouvoir depuis 2013. Reportage, lui Seyé.
14: Chaque soir, depuis 3 semaines, Sarah et ses amis viennent crier leur colère sur les boulevards de Tirana. Enroulée dans un drapeau albanais, cette étudiante de 19 ans n'en peut plus d'une classe politique jugée corrompue et soumise aux intérêts mafieux.
15: Il est temps que toute la jeunesse, mais aussi les autres générations et tous ceux qui le peuvent sortent pour protester pour notre pays. Car l'Albanie n'est pas à vendre. Elle appartient aux Albanais et pas à quelques bandits.
14: Toujours un mégaphone à la main, Arben Kola est l'un des animateurs de cette mobilisation. Elle dépasse aujourd'hui la seule question du projet de complexe touristique associé à la famille Trump.
16: C'est une lutte pour renverser le système. Ce n'est pas une lutte contre l'Amérique et la famille Trump. Ils ont été piégés par notre Premier ministre. Il n'a qu'une solution, démission, démission, démission.
14: D'Italie, de Suisse ou de France, depuis quelques jours, des centaines d'Albanais reviennent au pays pour participer à cette révolution des flammes. légèrement rose. Olsi, 44 ans, arrive tout juste d'Allemagne.
9: Aujourd'hui, cette jeunesse est en train de changer les choses et je pourrai bientôt rentrer vivre ici avec mes enfants.
14: Alors que les manifestants réclament son départ sans condition, le Premier ministre Edi Rama continue de minimiser l'ampleur de la contestation et refuse toute concession. Louis Seyer, Tirana, RFI.
10: En France, un rapport accablant après la mort de la jeune Liana.
3: Dont le corps a été retrouvé il y a 3 semaines dans le sud-ouest du pays. Le rapport pointe une série de dysfonctionnements du parquet et de la gendarmerie en charge du dossier. Le principal suspect était un multirécidiviste. L'État français a annoncé le réexamen en urgence de 70 000 dossiers de plaintes, ce qui a abouti au placement en détention provisoire de 134 personnes. Des sanctions ont aussi été annoncées par le Premier ministre Sébastien Lecornu et par le ministre de la Justice Gérald Darmanin, invité de TF1 hier soir. Il exclut en revanche toujours de démissionner, Charlotte Urien-Tomaca.
17: Dans la foulée de la remise du rapport ce lundi matin, Gérald Darmanin a annoncé quant à lui l'ouverture d'une enquête administrative visant la substitute de la procureure d'Auch.
18: J'engage ce soir une procédure disciplinaire, une enquête administrative pour engager des sanctions qui seront là à la hauteur des défaillances graves constatées pour le substitut du parquet d'Auch.
17: Le ministre de la Justice a par ailleurs retiré à la substitute son habilitation à mener des enquêtes et traiter des dossiers s'agissant des mineurs. Sous pression depuis les révélations sur les manquements de la justice après la mort de la jeune Liana, Gérald Darmanin a reconnu des défaillances importantes dans le traitement des signalements à la justice dans ce dossier, mais continue de balayer l'argument des moyens insuffisants, rejetant ainsi la justification des syndicats de magistrats.
18: On voit qu'il y a des défaillances très importantes qui ne sont pas dues dans le cas très précis à des manques de moyens ou à des problèmes quelconques. Ils sont dus, me semble-t-il, à des défaillances personnelles.
17: Quant à sa place au gouvernement, le ministre a une nouvelle fois fermé la porte à tout départ au motif que cette défaillance ne tenait pas aux instructions que le ministère a données.
18: Évidemment que chacun a une part de responsabilité. La mienne, c'est de mettre une pression saine en respectant l'état de droit sur les procureurs généraux. Est-ce que nous avons tous bien fait ? La réponse est non. Évidemment que nous avons tous à nous remettre en cause.
17: Des appels à sa démission continuent pourtant de se multiplier, de LFI au RN, en passant par le Parti Socialiste.
3: Et deux gendarmes vont eux être mutés. Une enquête interne a été demandée par le ministre de l'Intérieur, Laurent Nunez.
10: Enfin, Martin, c'était la nuit du chasseur au Mondial de foot.
3: Les chasseurs de buts qui ont visé juste. Lionel Messi, d'abord auteur d'un nouveau doublé, et désormais meilleur buteur de l'histoire de la Coupe du Monde avec 18 réalisations. La Pulga qui a permis à l'Argentine de l'emporter 2-0 contre l'Autriche. Doublé aussi pour Kylian Mbappé qui permet à la France de battre l'Irak 3-0. Et puis un autre doublé pour Erling Haaland, le cyborg norvégien qui envoie les siens en 16e de finale après leur victoire 3-2 face au Sénégal. Le Sénégal désormais au bord du gouffre, Antoine Grenier.
19: Du dépit et de l'incompréhension au sortir du match, les supporters sénégalais étaient unanimes.
20: Bon, c'est fini, de défaite. On a encaissé 6 buts. Donc, même si on gagne 10 buts à 0 contre l'Irak, on avait maintenant moyen.
21: Oh, no way.
20: Notre goal est vrai, c'est moyen. 6 buts encaissés, 3 buts à marquer. Bon.
22: C'est une relation qui est finie. On a gagné la CAN avec l'équipe, c'est bien. Mais quand même, le sport, ça évolue. Et la Coupe du Monde, c'est du haut niveau. Donc, il faut mettre les jeunes. Les jeunes doivent jouer.
19: Les Lions auraient dû faire mieux face aux Norvégiens, avec une autre équipe alignée d'entrée que celle qui avait perdu face à la France. Le capitaine Kalidou Koulibaly était au centre des regards. Impliqué sur les 3 buts norvégiens, le défenseur a paru dépassé. Mais son sélectionneur, Pap Thiaw, assume ses choix.
23: Ouais, c'est sûr qu'après une défaite, il y a tous ces genres de questions qui vont se poser, mais je pense que voilà, après il y a des choix qui ont été faits pour encore remettre la même équipe. Voilà, mais maintenant c'est ça, nous c'est le collectif, il nous reste un match.
19: Le Sénégal qui devra s'imposer face à l'Irak vendredi à Toronto en clôture du groupe I et idéalement avec le plus grand écart possible. Il comptera pour cela sur Ismaïl Assar, auteur d'un doublé face aux Norvégiens. Antoine Grenier, New York, RFI.
3: Et puis enfin ça vient de se terminer, l'Algérie qui a renversé la Jordanie, les Fennecs qui ont fini par s'imposer 2-1.
10: Merci Martin Guez. Toutes les dernières infos sur cette Coupe du Monde, on y revient dans nos journaux dédiés ce matin. Rendez-vous dans une demi-heure. L'info tout autour du monde, c'est RFI Matin et on est ensemble comme chaque jour jusqu'à 8h temps universel avant de retrouver Juan Gomez pour une émission d'appel sur l'actualité en direct de Dakar aujourd'hui. Au programme du débat, ce tandem au sommet de l'État sénégalais, le président Bassirou Diomaye Faye et le président de l'Assemblée nationale Ousmane Sonko vers une cohabitation sous tension. La question est posée, votre avis nous intéresse, vous nous appelez. Dès maintenant, le standard est ouvert. Ce matin, on parle aussi de ces craintes autour d'un risque imminent d'atrocité de masse à El Obeid, cette grande ville du Soudan, crainte sur lesquelles on interroge ce matin notre grand invité Afrique, le chercheur Roland Marshall. Rendez-vous dans une demi-heure. On revient aussi sur les discussions entre Téhéran et Washington, quelles avancées sur le nucléaire, sur le détroit d'Ormuz et la place du Liban dans tout ça. On verra ça ce matin. On commence aussi à retracer ce matin l'histoire de Marc Bloch, l'historien médiéviste résistant, entre ce soir au Panthéon à Paris avec son épouse Simone Vidal. Et puis ce 23 juin, nous sommes 10 ans jour pour jour après le vote des Britanniques en faveur du Brexit. On en parle très largement.
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10: Un vote que les Britanniques sont aujourd'hui nombreux à regretter. En 10 ans, l'instabilité politique s'est installée. 7 premiers ministres se sont succédés à Downing Street et l'actuel Keir Starmer a démissionné hier, sans oublier les nombreux effets palpables sur l'économie du pays. On fera la liste dans une heure avec Agnieszka Kumor et à 9h15, on sera à Durham, la capitale minière anglaise qui avait voté à 57% en faveur du leave, du départ de l'UE. Aujourd'hui, les regrets sont là.
0: On avait de l'argent pour les infrastructures, pour le réseau de transport, la sécurité routière. Ça nous permettait de rendre nos villages plus attractifs.
4: Mais non seulement nous n'avons plus cet argent, mais en plus nous n'avons plus de lien avec l'Europe. J'ai l'impression qu'on est très isolés.
10: Autre conséquence sur l'agriculture, en quittant l'Union européenne, le Royaume-Uni s'est séparé de la PAC, la politique agricole commune, promettant à l'époque de la remplacer par des subventions plus ciblées, plus efficaces. 10 ans plus tard, notre correspondante au Royaume-Uni, Emeline Vin, a rencontré deux agriculteurs qui regrettent leur appartenance à l'UE.
6: Hugh Broom était contre la sortie du Royaume-Uni de l'Union européenne. Aujourd'hui, cet éleveur bovin du sud de l'Angleterre regrette les subventions de la politique agricole commune.
21: Certes, la PAC a toujours été lente. Ça prend 7-8 ans à chaque fois, mais au moins, c'est prévisible. Ici, depuis le Brexit, les aides changent toutes les 30 secondes.
6: SFI, BPS, RDP. Les aides fragmentées du gouvernement sont conditionnées à des stratégies environnementales. Du travail en plus pour Lawrence Matthews, 40 ans d'élevage et de culture céréalière au compteur.
24: Il faut surveiller les annonces gouvernementales tout le temps. J'ai réussi à décrocher une subvention d'efficacité agricole. J'ai pu renouveler mon équipement, avoir des outils électroniques plus éco-responsables. Mais ça n'a pas été disponible longtemps et beaucoup d'autres exploitations n'ont pas été assez rapides et ont loupé le coche.
6: En plus, Hugh Broom dénonce un gros manque de visibilité.
21: Les subventions que je reçois représentent la moitié de ce que je touchais avec la PAC. Je touche actuellement une aide qui doit terminer l'année prochaine et je ne sais pas ce qui arrivera après.
6: Le Brexit a confirmé vos craintes.
21: Oui, c'est ce à quoi je m'attendais. Ça nous a coûté des centaines de milliards.
6: Depuis 5 ans, les éleveurs dénoncent aussi difficultés d'approvisionnement et baisse des exportations. Emeline Vin, de retour de Dorking, RFI.
10: Emeline Vin, que l'on retrouvera à 9h pour notre dossier. Le vote sur le Brexit il y a 10 ans, suivi à l'époque par de longs, très longs pourparlers. Lui faisait partie des négociateurs pour l'Union européenne. Arnaud Pontus, Michel Barnier est votre invité ce matin.
25: Oui, c'était le négociateur en chef, c'est lui qui, 4 années durant, a mené ces négociations entre 2016 et 2020 pour le compte de l'Union européenne. Une fois la décision prise par référendum, par les Britanniques, il fallait bien inventer, discuter les conditions du divorce. Jamais aucun pays de l'Union européenne n'avait décidé de la quitter et aucun autre n'a fait ce choix depuis. 10 ans après le référendum, Michel Barnier pointe les mensonges des promoteurs du Brexit. Il constate qu'aucune des promesses n'a été tenue, ni sur la prospérité, ni sur le contrôle des frontières, ni sur la souveraineté du pays. Aujourd'hui, comme on l'entendait dans le reportage, 56% des Britanniques souhaitent retourner au sein de l'Union. On demandera à Michel Barnier ce qu'il en pense. Est-ce qu'il est favorable à ce retour? Les Européens y ont-ils intérêt? Les leçons du Brexit ont-elles été tirées par l'Union européenne? Michel Barnier avec nous en direct de Londres dans une heure.
10: A tout à l'heure, Arnaud, 6h20, temps universel pour cet entretien. C'est la 6e panthéonisation depuis le début de la présidence d'Emmanuel Macron. Place à Marc Bloch ce soir. L'historien résistant entre avec sa femme Simone Vidal dans ce temple des personnalités en France. Une cérémonie est prévue
1: avant cela, le public peut rendre hommage à l'historien. Depuis hier soir, il y avait une veillée républicaine à l'école normale supérieure dont Marc Bloch fut élève de 1904 à 1908. Il s'agit d'un rite solennel qui permet à la nation de se recueillir une dernière fois avant la cérémonie de panthéanisation proprement dite. Son but, marquer la transition entre le statut de citoyen illustre et celui de grand homme ou grande femme de la patrie. Laurence Théo, reportage.
5: Vous avez bien sûr déjà contemplé les cénotaphes de Simone et de Marc Bloch, qui en repartiront demain après-midi vers le Panthéon.
15: C'est dans la bibliothèque de l'école normale supérieure que sont exposés les cercueils de Marc Bloch et de son épouse Simone Vidal. Le drapeau français les recouvre. Pour Frédéric Worms, le directeur de l'ENS, c'est un honneur à plus d'un titre.
7: Ça n'est pas seulement parce que Marc Bloch était un des anciens élèves les plus prestigieux de notre école, très prestigieuse. Ça n'est pas seulement pour ça. C'est parce qu'il incarne les principes qui sont représentés aussi par cette école, qui sont, je dirais même pas la science, c'est vraiment la vérité. C'est la science comme travail de la vérité, mais c'est la valeur de la vérité. Le fait que la vérité, pour un historien, c'est fondamental, ça s'établit, ça se démontre contre des fabrications, contre des mensonges. Il a défendu la vérité.
15: Veste de costume malgré la chaleur, Mathis tenait à rendre hommage à son arrière-grand-père. Il évoque les bulletins scolaires du tout jeune Marc Bloch.
8: Alors c'était un élève absolument brillant. J'ai gardé ses bulletins scolaires qu'on a récupérés d'un fonds de Moscou. En 95, il est premier absolument partout Marc Bloch, sauf dans une matière, les mathématiques. À part ça, premier prix partout et des appréciations absolument extraordinaires, notamment une qui me marque profondément de son professeur d'histoire. Élève zélé et intelligent, sait et comprend l'histoire.
15: Et l'arrière-petit-fils aurait de qui tenir en ne manquant pas d'humour.
8: Marc Bloch est fils de professeur d'histoire, le professeur Gustave Bloch, qui était aussi professeur à l'école normale supérieure, puis à la Sorbonne. Il y a aussi, Marc Bloch, c'est aussi un fils d'eux, mais c'est pas grave.
15: Marc Bloch a révolutionné l'histoire en la faisant dialoguer avec les sciences sociales. Mais ce qui intéresse Jean, étudiant à l'école normale supérieure, c'est le résistant, celui qui s'est engagé pendant la guerre.
11: J'ai un certain engagement, un sens de l'engagement en tant qu'intellectuel, ce qui est très inspirant, pas simplement pour l'historien en devenir, mais plus généralement pour tout étudiant de l'école normale supérieure, peu importe sa discipline. Cet idéal de l'engagement est encore très inspirant, très enthousiasmant.
15: Mathématicien, Martin Handler est président de l'Association des anciens élèves de l'ENS. Il salue l'esprit critique de Marc Bloch.
12: Il prend ses distances par rapport à la manière française d'enseigner, il critique le bachotage. Or, pour rentrer à l'école normale, il faut faire beaucoup de bachotage. Il critique le système des grandes écoles. C'est quelqu'un qui est à la fois complètement produit du système et en même temps qui a une distance par rapport au système, et c'est ça qui me séduit.
15: Étudiante en histoire, Agathe assiste à la veillée. Pour elle, Marc Bloch éclaire le présent.
13: Si on prend son livre « Réflexions sur les fausses nouvelles de la guerre », de quoi parle-t-il ? Il parle très exactement des fake news, ce qui aujourd'hui est absolument omniprésent. Et est-ce que les intelligences artificielles génératives, finalement, ne sont pas des propagatrices de fake news ? Et est-ce que Marc Bloch ne serait pas exactement la personne qu'il nous faut lire pour mieux savoir le danger que représentent les fake news et mieux savoir comment s'en prémunir.
15: Ce sont des officiers de réserve qui dormiront dans la bibliothèque pour veiller toute la nuit sur les cénotaphes de Marc Bloch et de Simone Vidal.
1: Un reportage signé Laurence Théo. Et notez que ce soir, RFI vous propose une page spéciale à l'occasion de la panthéonisation de Marc Bloch et de son épouse Simone Vidal. Rendez-vous entre 17h10 et 18h, temps universel. Dans 5 minutes, l'info africaine. D'abord, c'est la question d'environnement.
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1: Alors que EDF célèbre cette année ses 80 ans.

0: produire. Pour ça, il faut construire de grands barrages, il faut construire des centrales thermiques, et ça sera aidé par l'argent du plan Marshall, du plan américain. C'est pas le consommateur de base qui est visé, c'est vraiment que le pays puisse se reconstruire. Pour se reconstruire, il a besoin de lignes de chemin de fer, il a besoin de ciment, il a besoin d'électricité.
1: Et vient ensuite, Florent, la période des Trente Glorieuses.
2: Oui, c'est cet âge d'or où la France se modernise et l'électricité est au service du progrès. Écoutez cette publicité, cette réclame de 1953 pour le chauffe-eau électrique.
3: Sur l'évier et dans la baignoire, pour la douche et dans le lavabo, c'est une merveille d'avoir toujours de l'eau chaude à gogo. Et si l'on est ainsi gâté, c'est grâce à l'électricité, papa, maman, la baignoire.
2: Les Français s'équipent de frigos, de machines à laver, bientôt de télé, et EDF est là pour les faire marcher, Alain Beltran.
0: L'électricité, donc au début, c'était plutôt pour l'industrie, etc. Et après, on a essayé d'aider les Français à consommer davantage d'électricité pour leur confort. On a lancé un compteur qui était d'une couleur bleue, bien entendu. Mais en fait, il y avait une augmentation de puissance. Il faut dire aux Français, ben maintenant, vous pouvez consommer davantage d'électricité sans faire sauter les plombs.
1: Troisième moment important, Florent, dans l'histoire d'EDF, le nucléaire.
2: Et EDF se met alors au service de l'indépendance énergétique de la France avec la première centrale nucléaire en 1963, Alain Beltran.
0: L'idée pour EDF, c'est qu'on passera au tout nucléaire dans les années 80-90. Mais c'était sans prévoir les conséquences du premier choc pétrolier. L'indépendance énergétique était tombée à 25%. À partir de là, l'entreprise se mobilise un peu comme elle s'était mobilisée après-guerre, mais sur la fabrication de centrales nucléaires.
4: Alors il a fini l'autre crétin avec sa perceuse électrique ?
5: Nucléaire, pas électrique.
6: Aujourd'hui, 75% de l'électricité est nucléaire.
2: Et à cette période, dans les années 70, on incitera les Français à se chauffer à l'électricité avec des radiateurs à l'efficacité discutable. On les a surnommés les grippes.
1: On en arrive à aujourd'hui.
2: Et oui, ça va vite. Alors EDF, qui fut au service de la reconstruction, ensuite de la consommation et puis de la souveraineté énergétique, EDF, désormais, est au service de la transition énergétique. On retrouve Alain Beltran.
0: C'est la mobilité. L'automobile et la mobilité douce, ça va être la climatisation, la domotique. Il y a toute une série de nouveaux produits. C'est une espèce de redécouverte de façon à chasser de plus en plus le pétrole et le gaz. Ça va pas se faire du jour au lendemain.
2: EDF a 80 ans et c'est sûrement pas l'âge de la retraite.
1: Florent Guignard pour la question d'environnement. Place à la musique et on écoute ensemble ce matin une voix de la nouvelle scène égyptienne, Nour, sur RFI et son titre, Allô.

0: et son titre Allo à retrouver sur la playlist RFI. 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Restez avec nous sur RFI, le journal dans une minute.
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3: Bonjour Arthur Ponchelet.
4: Bonjour Andréane et bonjour à vous qui nous écoutez.
3: Des pêcheurs qui doivent composer avec les insurgés, des centaines d'habitants déplacés, des taxes imposées à la population, la commune camerounaise de Darak à la une de ce journal.
4: Où depuis des mois, ISWAP, l'État islamique en Afrique de l'Ouest, intensifie ses opérations. Les djihadistes veulent annexer cette commune du nord du pays. Des officiers des FARDC soupçonnés de collaborer avec la milice Mobondo en RDC. Depuis le mois de janvier, Kinshasa dit avoir enregistré des centaines de redditions de miliciens. La une, c'est aussi le discours de politique générale du Premier ministre au Congo-Brazzaville. La Guinée qui interdit l'exportation d'or brut. Et puis malgré un doublé d'Ismaïl Assar, ça ne passe pas pour le Sénégal. Les Lions de la Teranga surclassés par la Norvège 3-2 voient les 16e de finale du mondial de foot s'éloigner. L'Algérie vient de s'imposer 2-1 face à la Jordanie. Le journal du mondial dans 10 minutes. C'est l'une des communes les plus au nord du Cameroun, Darak. Aux confins du Cameroun, du Nigeria et du Tchad, constellation d'îlots sur le lac Tchad. On est là dans la partie la plus septentrionale de la région de l'extrême nord. Une zone difficile d'accès dans laquelle prolifère ISWAP, le groupe État islamique en Afrique de l'Ouest. Voilà des mois que des combattants mettent la pression sur la population. ISWAP ne cache pas son projet, Amélie Tullet, chasser les autorités administratives et militaires pour annexer ce territoire.
5: Sur les marchés et auprès des pêcheurs qu'ils rançonnent, les hommes de l'ISWAP diffusent une propagande hostile à l'État camerounais. Le 5 février dernier, ils ont pris pour cible la mairie de Darak et la délégation de l'élevage. Aucune victime civile dans cette attaque, mais le déplacement d'environ 2000 habitants. Et depuis des mois, Célestin Delanga, chargé de recherche à l'Institut d'études de sécurité, constate une hausse des taxes imposées aux populations.
6: La raison en est que le groupe voudrait s'étendre du côté du Nigeria, au-delà du nord-est originel, il leur faut de l'argent. Et le Nigeria a entrepris un certain nombre de mesures pour combattre le financement des groupes armés, notamment ISWAP. Et donc, le Cameroun est une très belle alternative dans la mesure où la zone de Darak est une zone hautement stratégique en matière du commerce transfrontalier, en matière de la pêche, de l'élevage. Et l'État y est faible dans la mesure où c'est une zone enclavée.
5: La zone accessible uniquement en pirogue a été peu fréquentée au début de Boko Haram, ce qui a permis aux poissons de proliférer. Elle attire donc les pêcheurs qui, pour survivre, doivent composer avec l'ISWAP. Yaoundé a lancé l'opération Bassin du lac Tchad, confiée à un bataillon du Bir, et devrait, selon Célestin Delanga, davantage collaborer avec le Nigeria voisin.
4: Amélie Tullet, des hommes, des femmes, des enfants qui doivent composer avec les djihadistes. C'est aussi le cas dans plusieurs régions du Mali. Après avoir fui le Jnim, les habitants d'une dizaine de villages du cercle de Bankass dans la région de Mopti sont rentrés chez eux. Les autorités locales et coutumières ont décidé de se plier aux règles imposées par le groupe de soutien à l'islam et aux musulmans liés à Al-Qaïda. On y revient longuement dans le prochain journal dans une trentaine de minutes. Elle sème la terreur dans le Kwilu, le Kwango, le Maïndombé et même jusqu'aux abords de Kinshasa. On s'arrête à présent sur la milice Mobondo et ses violences commises en République démocratique du Congo sur fond de conflits fonciers entre communautés Teke et Yaka. Depuis le mois de janvier, le gouvernement congolais dit avoir enregistré plusieurs centaines de redditions de miliciens. Patient Ligodi, où en est-on de la lutte contre la milice Mobondo ?
7: Samedi 20 juin à Kinshasa, une cérémonie officielle a permis la remise d'armes et des munitions au FRDC, fusils d'assaut, lance-roquettes, mitrailleuses. Ces armes ont été remises par Eliezer Ntamboué, ministre délégué près du ministre de la Défense nationale chargé d'anciens combattants. Elles ont été récupérées auprès des combattants du groupe Mobondo. Certaines de ces armes sont marquées, d'autres non. Un travail de traçabilité doit désormais permettre de déterminer leur origine. S'agit-il d'armes prises au FRDC lors des combats, d'une implication extérieure ou d'armes vendues ou données aux miliciens? Difficile de les dire à ce stade. Cette question de traçabilité touche aussi certains officiers, parmi eux le lieutenant-colonel Théodore Panzou, commandant de bataillon des FRDC à Mbankana, a bien été interpellé et est actuellement auditionné selon les informations recueillies par RFI. Il fait partie d'au moins trois responsables militaires en poste notamment à Mbankana et à Doumi, à une centaine de kilomètres de Kinshasa, visés par des soupçons de collaboration avec des miliciens Mobondo. Contacté par RFI, une source gouvernementale nuance, on ne peut pas à ce stade parler d'arrestation. Ces officiers sont entendus par les services de sécurité et un procès public n'est pas exclu, explique un responsable militaire.
4: Patient Ligodi, la RDC, ce sont aussi ces derniers chiffres de l'épidémie d'Ebola, 1047 cas dont 267 décès en légère hausse par rapport à hier. Les autorités comptent par ailleurs 112 guérisons. Au Congo-Brazzaville voisin, le gouvernement dévoile sa feuille de route pour les 5 prochaines années. Le Premier ministre Anatole Kolliné-Makosso a prononcé hier son discours de politique générale, 3 mois après la réélection de Denis Sassou Nguesso pour un 5e mandat consécutif. Le chef de l'exécutif a donc déroulé ses priorités, Loïcia Martial.
8: Devant les députés et les ministres, pendant plus d'une heure, le Premier ministre Anatole Kolliné-Makosso a développé les 20 missions que le gouvernement compte mettre en œuvre d'ici à 2031.
9: La première mission est la mobilisation des ressources financières publiques additionnelles. 4 leviers structurent l'action gouvernementale. Le premier est la réforme de la fiscalité, fondée sur la simplification du système, la digitalisation du recouvrement et une plus grande équité contributive, avec pour objectif d'atteindre à moyen terme 5 000 milliards de francs CFA de recettes annuelles.
8: Jérémy Lissouba, président du groupe parlementaire de l'UPADIS, première formation d'opposition, fait déjà part de ses doutes.
10: Aujourd'hui, le challenge pour ce gouvernement sera la mise en œuvre justement de toutes ces missions. Nous aussi, nous allons prendre le temps de bien aller en profondeur par rapport à tout cela.
8: Le chef du gouvernement a également mis en avant d'autres projets. La conclusion d'un nouveau programme d'aide du FMI, la lutte contre la corruption et la construction d'un système de santé plus efficace. Loïcia Martial, Brazzaville.
4: La politique au Soudan du Sud, on connaît désormais la date des élections. Les Sud-Soudanais doivent voter le 22 décembre prochain pour la toute première fois et élire entre autres un chef de l'État. La commission électorale prévient tout de même qu'il reste de nombreux défis. Elle appelle le gouvernement à débloquer les fonds nécessaires pour organiser le scrutin. Lui revendique toujours sa victoire à la présidentielle de 2024 au Mozambique. L'opposant Venancio Mondlane a été élu à la tête d'Anamola, l'Alliance nationale pour un Mozambique libre et autonome, tout nouveau parti d'opposition qui tenait ces derniers jours son premier congrès. Correspondance régionale, Gaëlle Alex.
11: C'est sans surprise que Venancio Mondlane, fondateur, inspirateur et leader d'Anamola, a été élu à l'unanimité des voix président du parti. Anamola, c'est Venancio Mondlane, confie Tonino, coordinateur du parti à Matola dans la banlieue de Maputo. Pendant 3 jours, près de 400 délégués ont débattu des orientations politiques du parti. Un programme qui pourrait se résumer en quelques mots, Venancio Mondlane, président. Gagner des élections, c'est trop petit pour ce qui nous attend, a néanmoins déclaré l'opposant à sa base politique, tout en se targuant de pouvoir recruter plus de 6 millions de membres d'ici 2020. 29, date des prochaines élections générales. Ce congrès s'est tenu dans un contexte de violence qui ont frappé les militants d'Anamola. 2 cadres du parti ont été retrouvés assassinés chez eux dans le centre du pays le mois passé. Selon l'organisation de la société civile Décide, 4 personnes ont été blessées par la police jeudi à Nampula lors du rassemblement qui a accueilli Venancio Mondlane à l'aéroport. L'opposant, quant à lui, fait toujours l'objet de poursuites judiciaires, accusé par les autorités d'avoir incité à la violence durant la crise post-électorale fin 2024. Alex Nairobi, RFI.
4: Après l'ONU ce week-end, c'est au tour des États-Unis, du Canada et de l'Union africaine de s'inquiéter d'un risque imminent d'atrocité de masse à El Obeid, au Soudan, à la plus grande ville du Kordofan où des frappes de drones, des forces de soutien rapide se multiplient. Washington appelle les belligérants à cesser toute action susceptible de mettre en danger les civils, d'entraver l'aide humanitaire ou de contribuer à de nouvelles atrocités. Suite du procès de François Bozizé devant la Cour pénale spéciale en Centrafrique, les débats contradictoires démarrent aujourd'hui. Un témoin doit aussi être auditionné. L'ancien président est jugé par contumace ainsi que trois anciens responsables militaires qui eux sont présents pour crimes contre l'humanité commis entre 2009 et 2013. À l'écoute des RFI, 5h39 en temps universel. C'est une décision qui devrait rassurer les investisseurs internationaux. L'Algérie n'est plus sur la liste grise du GAFI, le groupe d'action financière, organisme mondial de surveillance du blanchiment de capitaux et de financement du terrorisme. Sofiane Amazian, réunie en session plénière la semaine dernière, le GAFI a salué les efforts du gouvernement algérien.
12: Deux ans à peine après son entrée dans la liste grise, l'Algérie a présenté certaines garanties au GAFI pour mettre fin à la surveillance de l'organisation. Elisa Deanda Madrazo, présidente du GAFI, explique les raisons de ce changement.
13: L'Algérie a affiné ses opérations de réaménagement, notamment dans le secteur de la banque, l'immobilier, les assurances. Nous avons constaté également le bon travail qui a été fait sur l'identification des propriétaires et des dirigeants d'entreprises. Nous avons aussi noté que l'Algérie a renforcé son système de suivi des transactions frauduleuses. Enfin, les autorités ont mis en place un système pour mieux cibler les financements du terrorisme et les sanctionner.
12: Pour Ali Megharbi, en criminalité financière, l'Algérie est repartie d'une feuille blanche en 2024 pour se mettre à niveau. L'impact de ce retrait de la liste grise sur l'économie algérienne devrait se faire ressentir dans les prochaines années.
14: Les conséquences, c'est de pouvoir attirer plus facilement des opérateurs internationaux. C'est également d'envoyer un message que il y a des dispositifs qui sont robustes, avec une réelle compréhension des enjeux à risque, et par conséquent, aujourd'hui, pouvoir avoir des échanges économiques avec l'Algérie de manière plus saine et sereine.
12: La Namibie a également quitté cette liste grise. 6 pays du continent africain y figurent encore, même si la présidente du GAFI note des efforts importants ces dernières années.
4: Et ces 6 pays sont l'Angola, la RDC, le Cameroun, la Côte d'Ivoire, le Kenya et le Soudan du Sud. 8 nouveaux migrants expulsés des États-Unis sont arrivés en Guinée équatoriale la semaine dernière. On ne l'a appris qu'hier. Ces personnes en situation irrégulière aux États-Unis sont originaires de Jamaïque, d'Ouganda, d'Érythrée, du Sénégal et de République démocratique du Congo. C'est l'un des principaux producteurs du continent. La Guinée interdit l'exportation d'or brut. Décision du président Mamadi Doumbouya pour accélérer la transformation locale. Il estime, je cite, que le peuple de Guinée mérite de voir sa richesse participer à son développement, Clotilde Hazard.
15: L'or guinéen ne devra bientôt plus quitter le pays à l'état brut. Une décision qui s'inscrit dans la politique de reprise en main du secteur minier engagée par les autorités. L'État mise sur la transformation locale pour mieux valoriser sa production et accroître ses revenus. Pour cela, le président guinéen Mamadi Doumbouya a annoncé la prochaine mise en service de la première raffinerie d'or du pays, la Nimba Gold Refinery. Mais la mesure représente un défi. Une grande partie de l'or guinéen est extraite de manière artisanale, notamment dans la région de Siguiri, près des frontières avec le Mali et la Côte d'Ivoire. Des milliers d'orpailleurs plus difficiles à encadrer. Selon le ministère des Mines, près de 50 tonnes d'or issues de la filière artisanale ont été exportées en 2025, contre 22 tonnes pour le secteur industriel. Pour Omar Totiabari, directeur de l'Observatoire guinéen des mines et métaux, l'objectif est de canaliser la production artisanale vers les circuits officiels de transformation. Selon lui, le succès de la réforme dépendra de la capacité de l'État à contrôler les exportations aux frontières et à faire évoluer les conventions qui encadrent l'activité des compagnies minières étrangères.
4: Clotilde Hazard du service économie des RFI, 5h43 à Conakry. C'est à vous, André Almélard.
3: Et tout de suite, on parle football.
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3: Le journal de la Coupe du Monde avec vous ce matin, Esteban Mirales, bonjour.
16: Bonjour Andréane, bonjour à tous.
3: Vous revenez avec nous sur cette nuit riche en buts et en émotions aux États-Unis. On commence par la déception côté sénégalais. Deuxième match, deuxième défaite pour l'équipe de Sadio Mané.
16: Et oui, les Lions de la Teranga ont buté sur la Norvège. Derling Haaland, auteur d'un doublé, score final 3-2 pour les Norvégiens qui se qualifient pour les 16e de finale. Le doublé d'Ismail Assar n'aura pas suffi pour le Sénégal qui n'a plus son destin entre les mains pour la suite de la compétition. Reportage de Babacar Fall à Dakar.
17: La déception dans cette fan zone de la banlieue dakaroise et de la colère aussi, colère contre le capitaine des Lions Kalidou Koulibaly et contre Pape Tchao, le sélectionneur.
18: Franchement, Pape Tchao qui nous a déçu.
19: Koulibaly, il nous a tués aujourd'hui.
18: On sait tout ce que Koulibaly veut d'une blessure. Tu viens de nous le mettre sur le terrain. Pourquoi ?
19: Une équipe sénégalaise qui est finaliste de la CAN, qui joue 2 matchs, il encaisse 6 buts.
18: Je le permettrai, franchement.
17: Pape Tchao, qui a reconnu le même 11 de départ qui avait fait naufrage face à la France, cet autre supporter lui aussi tâche mal son amertume.
20: L'entraîneur devait prendre ses responsabilités pour des gens que tu sais qu'ils ne sont pas du tout en forme. Et bon, c'est désolant.
17: Une qualification du Sénégal au second tour du mondial est-elle encore possible?
21: Pour prendre le meilleur troisième, il faudra gagner un score contre l'Irak 4-0. Et moi, j'en doute énormément. Même l'Irak, ce qu'il montre est beaucoup plus dangereux que ce que le Sénégal montre.
17: Les fans des Lions ont eu le sommeil difficile cette nuit. Babacar Fall, Dakar, RFI.
16: Donc Sénégal-Irak, un match capital pour la survie des Lions de la Teranga dans cette Coupe du Monde, ce sera vendredi.
3: Et puis autre résultat de la nuit qui s'est fait connaître au terme d'une attente interminable, d'une interruption de match à cause de la météo. L'équipe de France valide bien son billet pour le prochain tour.
16: Oui Andréane, une soirée que les joueurs de Didier Deschamps ne sont pas prêts d'oublier à Philadelphie pour leur deuxième match du Mondial. Les Bleus ont battu l'Irak 3-0, 2 buts de Kylian Mbappé et un d'Ousmane Dembélé. Mais au-delà du score, c'est le scénario de la soirée qui fera date. Le match a été arrêté pendant plus de 2 heures à la fin de la première période à cause des orages et des éclairs au-dessus de Philadelphie. Le protocole orage a donc été appliqué. Les spectateurs ont donc dû quitter les tribunes. Une soirée pas comme les autres, mais le devoir du travail bien fait, nous dit le défenseur Jules Koundé.
22: On s'est adapté. C'est des choses qui sont indépendantes de notre volonté. Donc il fallait juste rester concentré parce qu'on savait que l'équipe d'Irak allait revenir aussi avec beaucoup d'envie. C'était presque un peu un nouveau match. Donc je pense qu'on a été très bien sur ce plan-là. On est rentré dans la deuxième mi-temps avec les mêmes intentions, de l'intensité, la volonté de faire mal, de créer des occasions et d'aller marquer des buts. Je pense qu'on va monter en puissance petit à petit, mais c'était un bon match.
16: Les Bleus en tête du groupe avec la Norvège et ça tombe bien, les Nations se retrouvent vendredi avec comme enjeu la première place du groupe.
3: Et comment ne pas parler, Esteban, de Lionel Messi, 39 ans demain, qui est tout seul, tout en haut du classement des buteurs de l'histoire de la Coupe du Monde.
16: Seul sur sa planète, l'Argentin qui a permis à l'Albicéleste de s'imposer 2-0 face à l'Autriche, doublé pour la Pulga qui a inscrit ses 17e et 18e buts en Coupe du Monde, nouveau record débloqué pour l'homme aux 917 buts en carrière. L'Argentine qualifiée est première de son groupe et puis ça vient de se terminer il y a quelques minutes. L'Algérie a renversé la Jordanie. Victoire 2-1 des Fenech qui se relancent dans la course à la qualification.
3: Esteban Mireles, vous revenez dans une demi-heure. 7h47 à Paris, c'est l'info des matières premières sur RFI. On parle de l'Arménie, le pays très dépendant de ses exportations et confronté à des restrictions commerciales importantes de la part de la Russie face aux velléités de rapprochement de Yerevan avec l'Union européenne. Alexis Bédu, l'Arménie cherche de nouveaux débouchés pour ses fruits, ses légumes et ses fleurs.
23: Oui, fruits à pépins, pommes de terre, aubergines et fruits secs d'Arménie ne peuvent plus entrer sur le territoire russe depuis le 3 juin. Dernière salve de restrictions décidée par Moscou juste avant les élections législatives, une pression économique qui n'a toutefois pas empêché la victoire quelques jours plus tard du parti du Premier ministre Nikol Pachinian, partisan d'un rapprochement avec l'Union européenne. Sauf qu'il faut trouver de nouveaux débouchés pour ces fruits et légumes privés de leur marché principal. Le gouvernement arménien annonce alors accorder près de 4,5 millions d'euros de compensation aux exportateurs et il y a une dizaine de jours, l'Union européenne renchérit avec un soutien immédiat de 34 millions d'euros et la mise en place de mesures douanières durables pour compenser les restrictions à l'importation imposées par la Russie.
3: Et alors, quels produits sont concernés ?
23: Environ 20 catégories de produits, des tomates, poivrons, fraises ou pêches. Ces mesures commerciales représentent environ 420 millions d'euros par an. Mais la principale difficulté des Revan, ce sont surtout les coûts logistiques. Il n'est pas simple d'acheminer des marchandises périssables depuis ce pays enclavé. Le transit se fait par la Géorgie voisine et puis par porte-conteneur via la mer Noire. Cela prend du temps, beaucoup plus de temps qu'un transport par camion directement vers la Russie, d'où ces aides gouvernementales et européennes pour faire baisser le coût logistique.
3: Mais est-ce que, Alexis, il y a un risque de concurrence pour les producteurs de fruits et légumes de l'Union européenne ?
23: A priori non, ce ne sera pas un tsunami au niveau des volumes. La production arménienne reste faible par rapport aux mastodontes que sont l'Italie, l'Espagne ou encore la Pologne. Au total, l'Union européenne produit environ 60 millions de tonnes de fruits et légumes par an, contre environ 2 millions de tonnes pour l'Arménie. Mais le plus important pour Erevan, c'est de diversifier ses marchés. Depuis début juin, plusieurs centaines de tonnes de légumes de serre, de fraises et près de 2 millions de fleurs ont été exportées, principalement vers la Géorgie, les Émirats arabes unis, mais aussi l'Ukraine et la France.
3: Alexis Bédu, du service économie d'RFI.
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3: Après l'alerte lancée par l'ONU hier, États-Unis, Canada et Union africaine ont à leur tour exprimé une vive inquiétude concernant l'avenir proche à El Obeid, la grande ville du Kordofan du Nord dans le sud du Soudan, assiégée par les paramilitaires des FSR, les forces de soutien rapide. Or, la crainte est forte de voir se reproduire sur place les atrocités commises à El Fasher en octobre dernier, crainte sur lesquelles Christophe Boisbouvier interroge Roland Marchal, chercheur à Sciences Po Paris.
2: Roland Marchal, bonjour.
5: Bonjour.
2: L'ONU affirme qu'une concentration récente de troupes de la rébellion Force de soutien rapide laisse craindre une offensive imminente sur El Obeid. Est-ce que vous avez les mêmes informations ?
5: Oui, on sait effectivement, les observateurs soudanais depuis pratiquement une semaine mentionnent l'arrivée au nord d'El Obeid de troupes qui viennent soit de la frontière libyenne, soit du Darfour et qui constituent aujourd'hui une masse, disons, combattante pour attaquer la capitale du Kordofan du Nord.
2: Et pourquoi visent-ils cette ville de quelque 1 million d'habitants de El Obeid ?
5: Parce qu'El Obeid est la capitale historique du Kordofan avant de devenir celle du Kordofan du Nord et surtout le dernier grand verrou stratégique qui ouvrirait la route vers Khartoum mais aussi vers la province du Nil Blanc, donc plus au sud de la capitale soudanaise, qui permettrait aux forces de soutien rapide, si elles réussissaient, de reprendre pied dans les régions agricoles les plus riches du pays et peut-être à terme de faire la jonction avec les troupes qui se battent dans la province du Nil Bleu, ce qui évidemment constitue une défaite stratégique importante pour les forces armées régulières et le gouvernement qui est aujourd'hui à Khartoum.
2: Le secrétaire général de l'ONU, Antonio Guterres, déclare « Nous ne devons pas permettre que les horreurs d'El Fasher se répètent à El Obeid ».
5: Oui, alors, compte tenu de l'histoire de cette guerre, on peut évidemment craindre beaucoup. Cependant, un analyste doit quand même rappeler que la perception d'El Obeid par les forces de soutien rapide est quand même très différente de celle d'El Fasher. El Fasher était la capitale du groupe Zagawa qui a fourni l'essentiel des combattants aux forces conjointes alliées des forces régulières qui se sont battues avec détermination dans tout le Darfour contre les forces de soutien rapide, qui se battent aujourd'hui également au Kordofan et qui constituent sans doute l'un des alliés militaires les plus importants des forces armées régulières. Donc l'identification d'El Fasher comme la capitale de nos ennemis les plus jurés ne fonctionne pas pour El Obeid. On peut imaginer, mais en étant optimiste ou très optimiste même, que du coup les violences contre les populations civiles ne seront pas de la même intensité. Ceci dit, depuis ces dernières semaines, on voit les forces de soutien rapide multiplier les frappes sur des infrastructures d'El Obeid, des infrastructures civiles qui visiblement visent à terroriser la population et à l'inciter à fuir la capitale du Kordofan du Nord pour rejoindre Khartoum ou quelque autre endroit de façon à ce qu'El Obeid soit plus facile à prendre.
2: En février dernier, une mission d'enquête de l'ONU a fait état d'actes de génocide commis en octobre dernier par les forces de soutien rapide à El Fasher. Est-ce que cette accusation très grave peut dissuader le général Emeti de commettre de nouvelles atrocités ?
5: Écoutez, je ne crois pas que les atrocités qui ont été commises à El Fasher, autour d'El Fasher, étaient au sens plein ordonnées par général Emeti. Lui a des ambitions politiques nationales, dont on peut penser ce qu'on veut par ailleurs, mais il sait très bien que la communauté internationale intègre tout à fait ces violences dans son passif et que ces actes de génocide constitueront demain une difficulté très grande dans son approche de la communauté internationale. Donc lui, certainement, il a été plus prudent, plus réservé. Le problème, c'est évidemment sa capacité de contrôler ses propres troupes, alors qu'à El Fasher, c'était vraiment une vengeance historique contre le groupe Zagawa.
2: Vendredi dernier, l'envoyé spécial d'Antonio Guterres au Soudan a appelé au téléphone le général Emeti pour lui demander d'éviter toute action qui pourrait aggraver la situation humanitaire. Est-ce que vous savez ce qu'a répondu le chef des forces de soutien rapide ?
5: Le général Emeti a été, comme il sait l'être, quelqu'un de très responsable, à l'écoute des demandes de la communauté internationale. Il a évidemment souscrit à toutes ces demandes. Il a annoncé que ses troupes organiseraient et autoriseraient la sortie des civils de la capitale du Kordofan du Nord et que ces civils seraient protégés, qu'il n'y aurait pas de violence systématique contre ceux-ci. Mais si vous voulez, encore une fois, depuis le début de la guerre, le général Emeti a multiplié les assurances sur le bon comportement de ses troupes. Et sauf à penser qu'il est un menteur irréductible, on peut imaginer qu'il a été à certains moments de bonne foi et qu'il a été trompé par ses propres troupes.
2: Samedi dernier, le Conseil de sécurité de l'ONU a appelé, je cite, « tous les membres de l'ONU à s'abstenir de toute ingérence dans les affaires intérieures du Soudan ». Mais donc, les alliés des Émirats arabes unis, que sont les Américains et les Français, n'arrivent pas à être entendus par les Émiratis ?
5: Je crois qu'ils sont entendus, mais les Émiratis, ils ont la volonté, en tous les cas, de changer sans doute la nature du pouvoir aujourd'hui au Soudan, qui les rend extrêmement réticents.
2: Roland Marchal, merci.
3: Roland Marchal, chercheur à Sciences Po Paris et aux séries Grand Invité Afrique d'RFI ce matin. Il répondait aux questions de Christophe Boisbouvier sur la situation à El Obeid au Soudan. 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C'est en pleine tempête politique, avec un Premier ministre démissionnaire, que le Royaume-Uni souffle aujourd'hui les 10 bougies du Brexit. C'était le 23 juin 2016. Les Britanniques votaient à près de 52% pour le retrait de leur pays de l'Union européenne. Bonjour Guillaume Nodin.
6: Bonjour Andréane.
3: Guillaume, 10 ans jour pour jour après ce vote, la situation du Royaume-Uni est loin de s'être améliorée.
6: Et on ne parle pas de l'aspect économique, loin d'être reluisant qu'Agnieszka Kumor va développer dans aujourd'hui l'économie dans un quart d'heure. On parle d'instabilité politique chronique. Le prochain Premier ministre sera le 8e depuis le vote fatidique, mais la situation remonte à loin quand, en espérant des gains politiques, le conservateur David Cameron arrivait au Conseil européen en menaçant de quitter l'Union européenne. En se faisant prendre à son propre jeu, il a déclenché une cascade d'événements. Celle qui lui a succédé, Theresa May, bousculée par une chambre des communes où le speaker John Bercow, malgré sa voix tonitruante, avait bien du mal à faire régner l'ordre dans un chaos aussi indescriptible que fascinant, puis le très haut en couleur Boris Johnson poussé vers la sortie, puis Liz Truss dont les 44 jours de mandat l'ont conduite à être comparée chaque jour de son calvaire à une salade, une denrée ô combien périssable.
3: Une crise interminable, Guillaume, dont on ne voit pas le bout.
6: Oui, parce que si les sondages actuels montrent les regrets, les regrets d'une opinion où le Brexit n'est plus majoritaire, cela n'empêche pas ses tenants, comme le parti Reform UK de Nigel Farage, de réaliser de bons scores électoraux, voire d'être favorable d'éventuelles prochaines élections qu'il réclame. Lui-même, alors qu'il propose des centaines de milliers d'expulsions, est aiguillonné par plus radical que lui, comme le militant d'extrême droite islamophobe Tommy Robinson, qui bénéficie du soutien d'Elon Musk. Le tout dans une ambiance d'émeute anti-immigrés à répétition. De l'autre côté de l'échiquier politique, l'éviction de Keir Starmer répond aussi à une logique de radicalisation du parti travailliste dont l'aile gauche ne lui a pas pardonné le recentrage du parti. Au fond, la politique britannique est donc traversée par les mêmes mouvements de fracturation observés dans d'autres pays, comme par exemple les États-Unis.
3: Et cela a des conséquences nationales donc, mais aussi internationales.
6: Oui, difficile de ne pas voir des raisons de politique interne au Labour à la position prise par Keir Starmer au moment de la guerre américaine en Iran. Position très réservée qui a provoqué la colère de Donald Trump. Difficile aussi de ne pas voir dans l'affaiblissement politique britannique depuis des années l'une des causes de la difficulté à négocier un accord commercial avec les États-Unis qui devait démontrer la pertinence du Brexit. Accord finalement obtenu sous la contrainte avec Donald Trump. Dans ses dernières semaines de pouvoir, Keir Starmer a décidé d'un rapprochement quasi automatique avec les réglementations de l'Union européenne, parce que la réalité est têtue, sa chute et l'instabilité britannique inquiètent partout. Le Royaume-Uni participe au format E3 avec l'Allemagne et la France. Il est de la coalition des volontaires pour l'Ukraine, tout en étant à l'extérieur. Il est donc un partenaire important, voire incontournable, mais affaibli de l'Europe, qui a déjà à gérer ses propres tiraillements politiques internes et dont la situation politique de certains États membres à l'approche d'élections importantes comme en France donne des maux de tête à Bruxelles et ailleurs.
3: Guillaume Nodin pour la Fabrique du Monde sur RFI. On revient très largement ce matin sur le vote de ce Brexit. Il y a 10 ans dans Aujourd'hui l'économie, dans une demi-heure, mais aussi avec celui qui a longuement, très longuement négocié cette sortie de l'Union européenne. Le négociateur en chef pour l'UE, Michel Barnier, également ancien Premier ministre français. Il est notre grand invité international ce matin. Rendez-vous 8h20.
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8: Au Sénégal, le tandem Diomaye-Sonko n'aura tenu que 2 ans. 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La cohabitation est-elle possible? 33 9 693 693 70.
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25: Bonjour à toutes et à tous, bienvenue à l'écoute de votre matinale de ce mardi 23 juin. Il est 8h, on est ensemble pour une heure. On commence cette heure avec les Sirens of Lesbos, I See Stars.

0: Ce matin, dans votre matinale, après la météo et la revue de presse, à 8h15, on parle d'une proposition de format qui se produira ce week-end dans le parc de Jaugeac. Ensuite, on parlera cinéma avec une séance unique proposée par la Maison de l'Image et le Château Centre d'Art Contemporain d'Aubenas, les glaneurs et la glaneuse, c'est jeudi. Ensuite, on continuera à découvrir l'album de la semaine. Et puis, à 8h30, agenda culturel suivi des échos d'Info RC. On parlera de l'émission Mosaïque aujourd'hui. À 8h45, Flash Actu et on terminera en musique.
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0: Bon, je culpabilise un peu de vous donner la météo. Devinez quoi, il va faire très chaud aujourd'hui, jusqu'à 40 degrés en plaine, en descendant vers Orange. Et puis demain, pareil, et à vrai dire, c'est le programme de toute la semaine. A priori, rien ne dit que le mercure va redescendre dans les prochains jours. L'épisode de très forte chaleur pourrait durer jusqu'en fin de semaine prochaine, nous disent les prévisionnistes Vincent Latu et Lionel Pennel dans les pages du Dauphiné Libéré. Le journal s'interroge sur pourquoi le sud-est est toujours en première ligne. Alors il y a des raisons géographiques, géologiques. On a l'influence méditerranéenne mais aussi continentale, mais c'est aussi dû à des agglomérations assez importantes. Un phénomène d'îlot urbain et le phénomène de vallée aussi entre deux reliefs qui fait que ça chauffe bien plus. En ce moment, les conditions météorologiques propices aux feux de forêt sont présentes. Et donc ce principe, il est simple à comprendre. Le risque de feux de forêt est élevé lorsque trois conditions sont réunies. La température de l'air est supérieure à 30 degrés, le taux d'humidité inférieur à 30% et la vitesse du vent supérieure à 30 km/h. Alors pour le moment, il n'y a pas trop de vent.

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2: Alors devinez, en ce mardi 23 juin, ce qui fait la une de vos journaux, c'est bien sûr la canicule. Et en même temps, c'est une bonne nouvelle, car enfin on prend ce sujet pour ce qu'il est, un sujet politique. Canicule, les corps à cran, c'est la une de Libération, tandis que les températures battent des records presque partout en France et font les premières victimes. Libé détaille les effets de la chaleur sur les organismes. À la une du Monde, face au réchauffement, le déni des politiques. La vague de chaleur va se prolonger cette semaine. 49 départements étaient en vigilance rouge canicule lundi et 40 autres en vigilance orange. L'adaptation au changement climatique reste néanmoins un angle mort pour les responsables politiques et les candidats à la présidentielle de 2027. La question est éminemment politique à l'heure où le gouvernement redoute que cette canicule ne suscite une crise sanitaire comme en 2003. Beaucoup de voix s'élèvent pour rappeler que toutes et tous, nous ne sommes pas toutes et tous confrontés de la même manière à cette canicule. Fatima Wassak, par exemple, publiait hier un billet. Les habitants des quartiers populaires font partie de ceux qui subissent le plus les conséquences des canicules sur leur santé, leur bien-être, leurs conditions de travail, leur espérance de vie. En cause, l'État et les collectivités territoriales qui, dans ces quartiers populaires, ont toujours préféré les logiques de profit et les logiques sécuritaires et ne se sont jamais souciés des conditions de vie de ces habitants-là. Classe ouvrière, publique, population non blanche, personnes non inscrites sur les listes électorales, les politiques publiques pour mieux respirer, ça a toujours été réservé aux quartiers pavillonnaires, CSP+, population blanche et 100% d'électeurs. Aujourd'hui, on paye cette politique de ségrégation environnementale. On change de sujet avec Mediapart qui fait néanmoins lui aussi sa une sur les questions autour de la canicule. Mais un autre article doit attirer votre attention. Le planning familial de la Gironde apprend la suppression d'un tiers de son budget. L'agence régionale de santé a annoncé à l'association la suppression de 160 000 euros de subventions, estimant que les actions de l'organisation ne sont pas probantes. La structure a appelé la ministre de la Santé à revenir sur cette décision. Ainsi, et c'est ce qui ulcère les salariés et militantes du planning familial, si leurs actions sont qualifiées de non probantes, ce n'est pas qu'elles ne sont pas efficaces, bien sûr, simplement elles n'ont pas été évaluées, comme la grande majorité des actions de prévention en santé sexuelle. Imaginez la violence du discours, s'indigne Elisabeth Mag. Cela fait 70 ans qu'on éduque, qu'on fait de la prévention, qu'on accompagne. Et on nous dit que tout ce qu'on fait ne sert à rien, sans aucun fondement. C'est profondément humiliant. On va terminer ainsi cette revue de presse et on écoute Anxiety de Dochi.

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1: L'association Format vous convie à un nouveau rendez-vous ce week-end, samedi 27 et dimanche 28 juin. Ça se passera dans le parc de Jaujac à 19h et ça s'appelle une bonne masse solaire. Non, ça s'appelle Mobile, qui est une création de la compagnie Une Bonne Masse Solaire, à la croisée de la performance, des arts plastiques et de la danse, une création qui propose une expérience sensible et contemplative. Au sein de la compagnie Une Bonne Masse Solaire, il y a Caspar et Ambre. Caspar, il fait des spectacles, des objets et de la musique. Il travaille dedans et dehors, hors plateau ou dans les formes de la compagnie, Une Bonne Masse Solaire. Il est également musicien pour les compagnies Animal Architect et Fléchir le Vide. Ambre, elle fait des performances et des objets. Depuis sa sortie des Beaux-Arts de Besançon, elle poursuit sa recherche entre performance, théâtre, écriture, micro-édition et production plastique. On retrouve les membres de la compagnie au micro de Colline dans La Vagabonde. Et pourquoi ce nom pour la compagnie Une Bonne Masse Solaire ?
2: Ça fait 8 ans que la compagnie Une Bonne Masse Solaire existe.
3: Ouais.
2: Et d'où vient ce nom, Une Bonne Masse Solaire ? Qu'est-ce que ça veut dire pour vous ?
3: Ce nom, il vient... Il y a toujours un moment dans la vie des compagnies où il faut un nom, où tout d'un coup, il y a une structure à poser, et il faut un nom, et on n'a pas toujours, évidemment, les outils ou le nom immédiat qui vient. Et ce nom, il s'est imposé, il vient d'un poème du poète belge Vincent Tholomé. C'est un poème qui s'appelle Cavalcade, un très long poème, publié aux éditions Le Clou dans le Fer, qui sont des éditions belges. Et il y a une citation de ce poème... qui est une histoire extrêmement étrange d'un troupeau de boucs dans un monde radioactif qui décide de sortir de leur champ pour aller visiter l'univers. Et une citation de ce poème qui dit « Ensemble, nous sommes une bonne masse solaire, camarades, un bon vent debout. » J'écorche peut-être un tout petit peu, mais à peu de choses près, c'est ça. Et c'est de là qu'est venue cette idée de ce titre-là, « Une bonne masse solaire », qui était la tentative d'être ensemble un vent debout. Voilà.
1: Et pour ce spectacle mobile, conçu pour l'extérieur, Mobile se déploie sous la forme d'une succession d'actions et d'images qui prennent appui sur le paysage, la lumière, le vent et l'atmosphère du lieu qui l'accueille. Les artistes composent avec ce qui est déjà là, l'air, la température, les mouvements du vivant, les variations du temps. À travers l'activation de gestes, d'objets et d'installations, les interprètes invitent le public à porter l'attention au lieu que nous habitons, à leur atmosphère et à ce qui nous relie.
3: Et on avait passé beaucoup de temps donc, dans les précédentes années à plutôt écouter et raconter des histoires en utilisant les mots et en essayant de comprendre qu'est-ce qui était ancré, incrusté dans le paysage, justement plutôt à la manière de ces couches géologiques. Et cette idée de l'atmosphère, c'était aussi de voir qu'est-ce qui pouvait traverser un paysage. L'air, il a aussi cette qualité particulière d'être à la fois d'ici et d'ailleurs, de se jouer complètement des frontières. Et c'est à la fois un élément qui est totalement vital pour l'humain, mais pour toute vie, mais aussi un élément qu'on oublie complètement, enfin, où la respiration par nature, c'est un réflexe, c'est quelque chose qu'on peut faire sans y penser, qu'on fait par exemple en dormant. C'était aussi ce contraste entre cette chose toujours présente dans laquelle on est immergé, qui nous englobe, qui à la fois nous réunit et nous sépare, qui est évidemment une partie de notre humanité et qui est aussi la chose à travers laquelle on partage, parce que sans atmosphère, il n'y a pas d'échange gazeux avec les corps, il n'y a pas de vie, mais il n'y a aussi pas de son, parce que le son, c'est des vibrations qui ont besoin d'un milieu pour se développer. C'était à la fois cette chose qui nous réunit, qui est entre nous, qui nous englobe et dans laquelle on vit, et en même temps qu'on oublie systématiquement.
1: Ambre et Caspar ont été en résidence à la Maison du Parc à Jaujac depuis mars et jusqu'à aujourd'hui. Et ils vous invitent donc à découvrir Mobile, un spectacle créé dans le cadre du programme Nomade du réseau Nos Lieux Communs et en partenariat avec le Parc Naturel Régional des Monts d'Ardèche. Ils vous donnent rendez-vous ce week-end, samedi ou dimanche à 19h. Dans la cour de la Maison du Parc, il y aura 10 minutes de marche pour accéder au site du spectacle. Un accès PMR est possible et le spectacle dure environ 35 minutes. Rendez-vous ce week-end.

0: vous pouvez découvrir ou redécouvrir Les Glaneurs et la Glaneuse, un film d'Agnès Varda en écho à l'exposition Mille et une patates. Un peu partout en France, Agnès a rencontré des glaneurs et glaneuses, récupéreurs, ramasseurs et trouvailleurs. Par nécessité, hasard ou choix, ils sont en contact avec les restes des autres. Leur univers est surprenant. On est loin des glaneuses d'autrefois qui ramassaient les épis de blé après la moisson dans les tableaux. Patates, pommes et autres nourritures jetées, objets sans maître et pendules sans aiguille, c'est la glanure de notre temps.
1: Une journée au soleil, quand il y a des bestioles qui vous piquent, des moustiques, c'est pas trop agréable, mais en fait, ça nous plaisait. Le soir, on était fourbus et on rentrait avec nos sacs, nos tabliers. Et après, c'était une bonne partie de rire, de boire du café, du, vous voyez, voilà. Je suis née là, dans ce mas, et j'y mourrai.
2: Ouais, pas tout de suite, allez, on vous laisse y retourner. Merci beaucoup, madame.
1: Merci à vous, messieurs, dames.
2: Merci à vous.
1: Je suis confuse parce que vraiment, vous m'avez eu. Ah oui, je suis toujours gagnée toute l'année. Parce que moi, je me rappelle de ça, quand j'allais faire ça avec ma grand-mère et mes frères et mes sœurs.
3: Dans un temps, on le faisait. Les gens, ils le ramassaient parce qu'il n'y avait pas à manger pendant la guerre. Ils allaient taper du grain, ils faisaient de la farine. Pour faire du pain.
1: Maintenant, on ne grappille plus, on ne glane plus pour manger. Il y en a encore quelques-uns, comme les gens qui glanent le maïs.
4: Si le glanage est d'un autre âge, le geste est inchangé dans notre société qui mange à satiété. Glaneurs agricoles ou urbains, ils se baissent pour ramasser. Il n'y a pas de honte, il y a du tracas,
5: ouais,
4: du désarroi.
5: Ouais. Rap de récup, rap de récup.

0: Des images qui rendent hommage au geste, un dos qui se courbe, une main qui se baisse, un geste précis qui récupère. Le glanage, geste écologique, geste de la débrouille, de la précarité, porte en lui des histoires et des symboles qu'Agnès Varda déplie et déploie. Comme le titre du film nous le suggère, la cinéaste elle aussi glane, récolte de manière artisanale et incarnée les histoires des gens qu'elle rencontre. Son film « Les glaneurs et la glaneuse » est montré en plein air au château d'Aubenas en écho à l'exposition « Des patates ». C'est une proposition en partenariat avec la Maison de l'Image et c'est jeudi 25 juin à 22h en plein air dans la cour du château. Et sinon, ce soir, au navire, il y a Toy Story 5 à 18h, Disclosure Day à 20h30, Jim Quinn à 18h et 20h45, L'Abandon à 20h45, Le Vertige 18h, Scary Movie 18h, L'Objet du Délit 18h, La Bataille de Gaulle, L'Âge de Fer 20h30, La Vénus électrique 18h et 20h45 et enfin Cocotte, dernière séance à 20h45.
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0: L'album de la semaine est signé Camille Yembe, étoile montante de la pop belge. Son album s'appelle Jeune et laide et pourtant elle regarde déjà dans le rétro. C'est le titre du jour qu'on écoute aujourd'hui. Camille Yembe dans le rétro.

C'est l'heure de votre agenda culturel quotidien pour ce mardi 23 juin. Et on commence avec l'apéro musical qui commencera à 18h aujourd'hui à la médiathèque Jean Ferrat d'Aubenas. Un apéro musical proposé comme d'habitude par Fréquence 7. Plage, montagne, farniente ou randonnée, célébrer l'été en musique. Venez composer ensemble la playlist estivale que nous partagerons sans modération, dit l'équipe de la radio. C'est à 18h ce soir à la médiathèque intercommunale Jean Ferrat. C'est sur entrée libre et gratuite, bien sûr.

Demain, mercredi 25 juin à 20h, dernière soirée jeu au point jeu. C'est la dernière de la saison avant la pause estivale. Il n'y a pas de thématique précise pour cette soirée. On joue à ce que l'on veut, mais il y aura certainement un zombicide. L'entrée est à 2€, c'est à 20h au point jeu. Ce mercredi 25 juin et puis samedi 27 à 13h, tournoi Star Wars Unlimited, Store Showdown. Vendredi 26 juin à 18h, rencontre, dédicace et découverte de l'exposition consacrée à Atsuko Ishii à la librairie Le Tiers-Temps à Aubenas. La librairie a le plaisir d'accueillir l'artiste graveuse Atsuko Ishii pour une rencontre autour de son travail à l'occasion de la sortie de sa première monographie intitulée Personal Reality Show, publiée aux éditions Sporen. Depuis 1995, Atsuko Ishii grave une multitude de figures sur des plaques de cuivre qu'elle imprime ensuite sur une presse à taille douce. En différentes couleurs, dans différents formats, guidés par de multiples thèmes, des couples amoureux aux enfants en train de jouer. Ces œuvres sont donc enfin réunies dans une première monographie, dont l'univers unique saute aux yeux dès la première page. La rencontre, c'est vendredi 26 juin à 18h, c'est sur entrée libre, je vous conseille d'arriver assez tôt, ces rencontres font venir du monde. C'est à la librairie du Tiers-Temps à Aubenas. Et on passe à dimanche. La saison culturelle de Chirol se clôture pour le mois de juin avec deux propositions. Dimanche à 10h, le Fournil des copains fête ses 15 ans avec un brunch. Vous êtes conviés à partir de 10h à venir déguster et fêter 15 ans de gourmandise à Chirol. Un rendez-vous sucré-salé à ne pas manquer et qui sera suivi à 14h d'un spectacle de cirque proposé par la compagnie Singulière. Ça s'appelle Soliloque. C'est du cirque, mais pas uniquement. C'est surprenant, mais pas pour ce qu'on croit. C'est une compagnie plutôt singulière. Un équilibriste, de l'aérien, un fil de feriste, de la danse, de la contorsion. Le tout sur des notes rares d'un piano impromptu. Ça sera à 14h dans le parc, c'est tout public et en participation libre à Chirol ce dimanche. Et dimanche à 18h, une conférence gesticulée. Précarité, mon amour, une autre histoire du capitalisme. Ça se passe à la Bobine et c'est organisé en partenariat avec l'association Débat. Demain, bassin d'Ardèche, territoire sud. Elle a travaillé sur le travail et le travail l'a travaillé. C'est une conférence imaginée et interprétée par Emmanuel Cournary. C'est le récit d'une femme prise entre les espoirs d'ascension sociale de ses parents et la réalité néolibérale du monde qui se construit à partir des années 80. C'est à 18h à la Bobine, dimanche 28 juin, ouverture du Bobar à 17h30 et l'entrée est entre 7 et 13 euros. Et on termine avec un rappel des expositions à découvrir en ce moment. À Vals-les-Bains, à la salle Volane, jusqu'au 28 juin, jusqu'à ce week-end donc, une exposition de Claude Carvin, paysage de lumière au pastel. Claude Carvin, peintre pastelliste, offre une immersion sensible dans la poésie des paysages d'Ardèche. Il raconte la lumière qui joue sur les feuilles et les prairies, transformant chaque scène en un moment intime d'évasion. Son travail est à découvrir donc jusqu'à dimanche à la salle Volane de Vals-les-Bains. C'est ouvert de 14h à 18h30, mardi, samedi et dimanche. Ça c'est en présence de l'artiste. Et puis sinon, du lundi au vendredi, de 9h à midi et de 13h30 à 17h30. «
Journée du patrimoine de pays à Castanea, les objets prennent la parole. À l'occasion des Journées du patrimoine de pays, Castanea propose un week-end inédit à Joyeuse, ses 27 et 28 juin. Dans les salles d'exposition, de nouveaux cartels éphémères intitulés « Les objets racontent » invitent les visiteurs et visiteuses à découvrir autrement la collection. Sous forme d'interviews ludiques, plusieurs objets emblématiques dévoilent leur histoire et leur utilisation. Et puis le samedi 27 juin, à 15h, un castanéiculteur transformateur des Cévennes d'Ardèche viendra partager son métier, présenter son savoir-faire et répondre aux questions des visiteurs. À l'occasion de ces événements, l'entrée sera proposée à tarif réduit pour toutes et tous, une occasion conviviale de découvrir le patrimoine castanéicole ardéchois entre mémoire, transmission et rencontre. C'est à Joyeuse, à Castanea, l'espace découverte de la Châtaigne d'Ardèche. Et c'est aussi la fin de cet agenda culturel. On écoute Aldous Harding.

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2: Aujourd'hui dans les échos d'InfoRC, on parle d'une émission proposée par nos deux stagiaires de seconde qui sont actuellement donc en stage à InfoRC. Ils ont interviewé toute l'équipe à l'origine du spectacle Lucie, une pièce de théâtre intergénérationnelle à découvrir à Saint-Privat. On écoute un extrait de l'émission.
3: Aujourd'hui, nous accueillons la compagnie de théâtre Limandre avec Hugo Théris, Odette Théris, Brigitte Moyer et Sophie Malati. Bonjour.
4: Bonjour.
5: Bonjour.
0: Pouvez-vous vous présenter ?
4: Eh bien, moi c'est Hugo, Hugo Théris. J'ai écrit la pièce à la demande de ma grand-mère, Odette. Moi, c'est un peu rigolo de revenir ici pour parler parce que j'ai fait ma scolarité à Roca et à Gimont. Et donc, c'est assez marrant de revenir ici pour vous parler à vous.
6: Moi, je m'appelle Sophie. Je suis la compagne d'Hugo et je suis également comédienne à Grenoble. Et je fais partie de cette pièce familiale, du coup, par alliance et parce que le projet était très intéressant et un thème qui m'intéresse aussi très fort, qui me touche.
7: Eh bien, moi, je suis Odette, la grand-mère de la pièce. J'ai fait du théâtre bien longtemps et malheureusement, je n'en fais plus. Et alors, mon petit-fils a eu pitié de moi, il était gentil. Il m'a fait une... Je lui avais demandé un petit sketch, il m'a fait une pièce d'une heure. Alors, j'espère que je serai à la hauteur.
8: Eh bien, moi, je fais du théâtre depuis de très nombreuses années, peut-être 40 ans, peut-être même plus, avec, en grande partie avec Odette, d'ailleurs. Et voilà, donc je fais partie de cette belle aventure, Lucie, et voilà, longue vie à cette jolie pièce.
3: Vous allez jouer pour la première fois votre pièce Lucie le 23 juin à l'espace culturel de Saint-Privat à 16h30. Pouvez-vous nous raconter l'histoire de la pièce de théâtre ?
4: Alors oui, mais pas en entier, sinon on gâche la fin. Donc je vais vous répondre sur ce que je peux répondre. C'est l'histoire de trois femmes qui se réunissent pour un repas de famille, à la demande d'Amandine parce qu'elle a quelque chose à dire.
6: C'est moi Amandine du coup, oui j'ai quelque chose à dire. c'est une famille qui est un peu, qui est assez problématique, voilà on apprend très vite que finalement Amandine n'a pas vu sa grand-mère depuis 10 ans, donc ce n'est pas rien de réunir ces trois femmes-là.
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1: Une nouvelle formation vous est proposée par l'association La Fougue. Accompagner, s'accompagner, soutenir, se soutenir, formation et exploration, corps social et corps somatique dans les pratiques d'accompagnement. Elle se tiendra du 17 au 19 septembre 2026 à Saint-Étienne de Fontbellon. C'est donc La Fougue, l'association d'éducation populaire, qui porte cette proposition et les inscriptions sont ouvertes jusqu'au 17 juillet. La formation sera animée par Claire Deboeuf de l'asso Culture, danseuse et éducatrice somatique, et par Francesca Carlacini de l'association La Fougue, intervenante en organisation collective, transformation des conflits et des mécanismes d'oppression. Elle est donc à destination de toute personne étant dans une posture d'accompagnement au sens large, que ce soit dans le champ éducatif, social, médical, psychologique, dans un cadre professionnel, bénévole ou d'autres cadres informels. Pas de prérequis demandés pour les pratiques corporelles. Ça se passera en résidentiel, c'est-à-dire que l'hébergement sur place et la vie collective font partie des intentions pédagogiques. Et ça se passera au Moulin d'Ozon, à Saint-Étienne de Fontbellon. Côté critères pour bénéficier de cette formation, 6 places seront réservées pour les financements par la formation professionnelle, puisque c'est une formation certifiée Calliope, et 6 places seront conservé pour des personnes hors formation professionnelle avec un tarif fourchette entre 120 et 350 euros. Concrètement, dans cette formation, vous apprendrez à partir d'explorations somatiques, de mise en mouvement, de jeux articulés avec des temps d'échange et des apports théoriques. Vous serez invité à interroger votre posture en tant que personne qui accompagne. Disponibilité, présence, limite, écoute, intuition, ajustement, questionnement, etc. Le corps est abordé dans sa double dimension, d'abord le corps somatique, lieu du vécu sensible, des perceptions fines, de l'intuition, du mouvement et de l'expression singulière, et le corps social, façonné par les normes, attentes et représentations qui influencent nos façons d'être, de réagir et d'accompagner. 3 jours qui offrent un espace pour expérimenter, observer et mettre en mots ce qui se joue dans la relation d'accompagnement. À travers le guidage, le fait d'être guidé et la posture de témoin, la proposition est d'explorer de nouveaux chemins pour soutenir sa présence dans le geste d'accompagner. Une formation de 3 jours, du 17 au 19 septembre, au Moulin d'Ozon à Saint-Étienne de Fontbellon. Et c'est donc une formation proposée par La Fougue et animée par Claire Deboeuf de l'association Culture et Francesca Carlacini de l'association La Fougue. Pour plus de renseignements, lafougue@riseup.net. Vous avez jusqu'au 17 juillet pour vous inscrire.

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1: On va écouter dans quelques instants un titre du groupe Linalchi, un groupe coréen. Le titre s'appelle Bird dans sa traduction anglaise. Sur le site du groupe, on peut lire « La plupart des personnes qui liront cette biographie ne comprendront pas les paroles de Linalchi. » Et curieusement, beaucoup de locuteurs coréens n'y parviendront pas non plus. En effet, le travail vocal de Linalchi est profondément musical. Le groupe joue avec les onomatopées, les mots mimétiques, c'est-à-dire des mots dont les sons visent à rendre le bruit d'un mouvement ou d'une émotion. Il joue aussi avec la répétition, la rythmique interne des mots de la langue coréenne. Alors en effet, je fais partie des personnes qui ne comprennent absolument pas les paroles de Linalchi, mais l'émotion est là, ça ne fait aucun doute.

0: Tout de suite, sur Info RC, il est temps de retrouver les journalistes de la Radio du Monde, Radio France Internationale, pour notre décrochage quotidien.
1: Il est 9h à Paris, 7h en temps universel.
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1: À la une de votre journal, Martin Guez, 10 ans de regrets et un au revoir au Royaume-Uni.
3: Le Premier ministre Keir Starmer a bien choisi son jour, lui qui a démissionné à la veille des 10 ans du Brexit. Un départ symbole de l'instabilité politique du pays depuis son départ de l'Union Européenne, départ que beaucoup regrettent aujourd'hui, notamment les plus jeunes et les agriculteurs. Gros plan sur les 10 ans du Brexit dans ce journal avec Emeline Vin, notre correspondante à Londres. Après un marathon de pourparlers, les négociateurs de premier plan de l'Iran et des États-Unis ont quitté la Suisse. Les États-Unis qui annoncent le retour imminent de l'Agence internationale de l'énergie atomique en Iran, ce qui n'est pour l'instant pas confirmé, mais ce qui serait un grand pas dans le dossier du nucléaire iranien. Bientôt 39 ans, mais encore l'appétit d'un gamin, Lionel Messi affamé de buts à la Coupe du Monde, et de deux qui font 18. Voilà l'Argentin tout simplement meilleur buteur de l'histoire de la compétition. Et puis enfin, un coup de jeune sur la scène jazz, une nouvelle scène rafraîchissante à Maison Lafitte, près de Paris, où se tient le Maison Lafitte Jazz Festival. Immersion en fin de journal.
1: Ici la sortie au Royaume-Uni, on se souvient aujourd'hui du Brexit, tandis que Keir Starmer dit, lui, exit.
3: Qui a démissionné hier de son poste de Premier ministre, un peu moins de 2 ans après avoir pris ce poste, et à quelques heures des 10 ans du Brexit dans le pays, lui qui était partisan d'un rapprochement avec l'Union Européenne. Bonjour Emeline Vin.
4: Bonjour Martin, bonjour à tous.
3: Vous êtes notre correspondante à Londres. Keir Starmer lâché par ses députés du Parti travailliste. Il paye aussi une série de mauvais choix politiques. Alors, what's next, comme on dit chez vous? Que va-t-il se passer maintenant au Royaume-Uni?
4: Alors, Keir Starmer devrait rester en poste jusqu'à la désignation de son successeur. Alors, en théorie, d'abord, les candidats à sa succession devraient se déclarer le 9 juillet, date d'ouverture des nominations, parce qu'ils doivent recueillir le soutien d'un quart du groupe parlementaire. Liste finale connue une semaine plus tard, puis élection interne et nouveau Premier ministre d'ici septembre. Ce qui représente quand même 2 mois et demi de flottement, d'incertitude, même si ce seront les vacances d'été. En pratique donc, il est possible qu'il n'y ait qu'un seul candidat, Andy Burnham, qui vient de prêter serment comme député. Alors lui, il aurait le soutien des 3/4 du groupe parlementaire. Il s'agirait alors de ce qu'on appelle ici un couronnement, une transition sans élection. Inconvénient, il n'y aurait pas de débat d'idées, parfois utile pour construire un consensus que n'a pas réussi à trouver Keir Starmer.
3: Et Keir Starmer qui aura payé ce manque de consensus. On disait, Emeline, c'est une démission qui intervient 10 ans, presque jour pour jour, après le Brexit. Le Brexit, c'était le 23 juin 2016, le Royaume-Uni qui quittait l'Union Européenne. Alors, y a-t-il un lien entre le Brexit et l'instabilité politique actuelle dans le pays ?
4: Difficile en tout cas de ne pas voir de corrélation. En 10 ans, 6 premiers ministres se sont succédés à Downing Street. C'est vrai que le Brexit a marqué un moment de polarisation intense du débat politique, de clivage entre sensibilités et au sein même des formations partisanes, même s'il y a bien eu d'autres crises, hein, comme le Covid ou la guerre en Ukraine. C'est bien simple, depuis 2015 et le début de la campagne sur le Brexit, aucun chef de gouvernement n'a tenu les 5 années complètes d'une législature, poussée à chaque fois vers la sortie par son propre parti.
3: Emeline Vin, on va rester avec vous, puisque vous avez rendu visite surtout aux agriculteurs britanniques 10 ans donc après le Brexit, alors qu'aujourd'hui aujourd'hui, 2/3 des Britanniques estiment que cette sortie de l'Union Européenne était une mauvaise idée. Un des motifs de ce départ était à l'époque que le pays versait trop d'argent à Bruxelles. Les partisans du Brexit qui promettaient notamment de remplacer la fameuse PAC, la politique agricole commune, par des subventions au cas par cas. Sauf qu'aujourd'hui, Emeline, les agriculteurs regrettent la PAC, comme vous avez pu le constater.
0: Il y a 10 ans, Hugh Broome était contre la sortie du Royaume-Uni de l'Union Européenne. Aujourd'hui, cet éleveur bovin du sud de l'Angleterre regrette les subventions de la politique agricole commune.
5: Certes, la PAC a toujours été lente. Ça prend 7, 8 ans à chaque fois, mais au moins, c'est prévisible. Ici, depuis le Brexit, les aides changent toutes les 30 secondes.
0: SFI, BPS, RDP. Les aides fragmentées du gouvernement sont conditionnées à des stratégies environnementales. Du travail en plus pour Lawrence Matthews, 40 ans d'élevage et de culture céréalière au compteur.
6: Il faut surveiller les annonces gouvernementales tout le temps. J'ai réussi à décrocher une subvention d'efficacité agricole, j'ai pu renouveler mon équipement, avoir des outils électroniques plus éco-responsables, mais ça n'a pas été disponible longtemps et beaucoup d'autres exploitations n'ont pas été assez rapides et ont loupé le coche.
0: En plus, Hugh Broome dénonce un gros manque de visibilité.
6: Les subventions que
5: je reçois représente la moitié de ce que je touchais avec la PAC. Je touche actuellement une aide qui doit terminer l'année prochaine et je ne sais pas ce qui arrivera après.
0: Le Brexit a confirmé vos craintes.
5: Oui, c'est ce à quoi je m'attendais. Ça nous a coûté des centaines de milliards.
0: Depuis 5 ans, les éleveurs dénoncent aussi difficultés d'approvisionnement et baisse des exportations. Emeline Vint, de retour de Dorking, RFI.
3: Emeline Vint qui signait ce matin notre dossier de la rédaction. Merci Emeline. Dossier à lire également sur notre site internet RFI.fr, notamment cet éclairage sur le rapprochement tenté à nouveau par le Royaume-Uni avec l'Union Européenne.
1: En Suisse, fin des discussions techniques entre Iran et États-Unis.
3: Qui ont convenu de la création de groupes de travail, notamment sur le nucléaire. Alors qu'hier, les négociateurs de premier plan ont quitté le château de Birkenstock, notamment le vice-président américain J.D. Vance, qui a annoncé que l'Iran avait accepté d'inviter à nouveau des inspecteurs de l'Agence internationale de l'énergie atomique sur son territoire. Ce que Téhéran n'a pas confirmé, l'AIEA non plus, mais ce sera un grand pas dans ces négociations. L'AIEA qui joue un rôle clé de surveillance du nucléaire en Iran. Guilhem Delteille.
7: L'AIEA a été les yeux de la communauté internationale à Natanz, à Fordo ou encore à Ispahan. L'accord de Vienne, signé en 2015, lui avait confié la mission d'inspecter les installations nucléaires iraniennes et de vérifier que la technologie développée par Téhéran visait bien à développer un programme civil et non militaire. Elle devait donc contrôler que le régime iranien respectait bien l'engagement en échange duquel il avait obtenu une levée de sanctions internationales. Mais en se retirant de l'accord en 2018, lors du premier mandat de Donald Trump, les États-Unis ont compliqué la tâche de l'agence. L'Iran a alors commencé à restreindre l'accès des inspecteurs de l'AIEA à ses sites nucléaires, au point qu'en mai 2025, le gendarme onusien a dit avoir perdu la continuité de sa connaissance sur plusieurs aspects du programme nucléaire iranien. Deux semaines plus tard, Israël et les États-Unis lançaient des frappes contre l'Iran, touchant notamment les principaux sites nucléaires qu'ils suspectaient d'abriter un programme militaire. Les relations avec l'AIEA se sont alors encore tendues et depuis, les inspecteurs onusiens n'ont pu accéder qu'aux sites qui n'ont pas été touchés par les frappes israélo-américaines, pas à ceux qui inquiètent le plus les pays occidentaux, comme les voisins arabes de l'Iran.
3: Téhéran qui a par ailleurs répété ce mardi vouloir garder le contrôle sur le détroit d'Ormuz où transite 20% du pétrole mondial. Le négociateur en chef iranien Mohammed Bakr Khalibaf a affirmé à son retour de Suisse que les conditions dans le détroit d'Ormuz ne retourneraient pas à celles d'avant-guerre.
1: La Syrie a soif de justice.
3: Et ces dernières semaines, les populations locales s'impatientent et les manifestations s'enchaînent dans les grandes villes du pays pour réclamer une accélération du processus de justice transitionnelle. Un mouvement social inédit, un an et demi après la chute du régime Assad. Les autorités qui craignent des règlements de compte alors que de nouvelles audiences se tiennent demain dans le cadre de procès d'anciens hauts dignitaires de la dictature. Et ce alors que 6000 cadres de l'ancien régime ont déjà été arrêtés. Une réponse qui ne suffit pas à calmer les revendications populaires. Loin de là, reportage de notre correspondante en Syrie, Manon Chaplin.
8: C'est à Deir-ez-Zor qu'a débuté le 10 juin dernier le mouvement du sit-in pour la dignité. Ahmad a pris part à la contestation destinée à faire pression sur le gouvernement de transition.
9: Aujourd'hui, on voit encore des criminels se balader parmi nous comme si de rien n'était.
8: À Alep, Idlib, Latakié ou encore Damas, le mouvement a rapidement pris de l'ampleur. Des milliers d'habitants sont descendus dans la rue pour réclamer une accélération des poursuites contre les responsables des crimes de l'ancien régime, mais aussi une amélioration des conditions de vie toujours aussi difficiles.
9: Un an et demi après la révolution, nous n'avons encore rien vu de ces bénéfices, à commencer par une vie digne pour les citoyens.
8: La contestation se déroule en parallèle du procès de plusieurs grandes figures du clan Assad, Ali Lali, révolutionnaire de la ville.
10: Ce n'est pas une justice transitionnelle, mais une justice sélective. Nous réclamons le jugement de l'ensemble des responsables et une réparation des préjudices subis par les victimes.
8: Autre revendication, une meilleure représentation des mouvements révolutionnaires dans les institutions de l'État. Plusieurs militants s'inquiètent d'une concentration du pouvoir autour du cercle du président, Ahmed Al-Shara.
10: Il n'est pas acceptable que nous ne puissions pas participer à la vie politique, ni même encore créer de parti.
8: Sans justice, prévient-il, la colère pourrait virer à la vengeance, avant d'ajouter l'existence même d'une contestation et la preuve d'une victoire de la révolution. Manon Chaplin, Deir-ez-Zor, RFI.
1: RFI 9h09 à Djouba, enfin de premières élections programmées au Soudan du Sud.
3: Les toutes premières de l'histoire du pays indépendant depuis 2011. Elle devrait avoir lieu le 22 décembre, comme l'a confirmé la Commission électorale nationale. Des élections maintes fois reportées en raison de la guerre civile et de la rivalité entre les deux camps belligérants, à savoir celui du président Salva Kiir et celui de son premier ministre, de son vice-président, pardon, Riek Machar. Au Ghana, à présent, la conférence sur la justice réparatrice vient de s'achever dans le pays et dans la foulée, les autorités ghanéennes ont annoncé que les Pays-Bas, mais aussi l'Allemagne, allaient restituer près de 2000 objets pillés durant l'époque coloniale, Guillaume Thibault.
11: Très impliqué sur les questions des restitutions, Samuel Okudzeto Ablakwa, le ministre ghanéen des Affaires étrangères, a fait cette annonce sur les réseaux sociaux de l'État et indiqué que lors d'une session plénière de la conférence Next Step, les ambassadeurs des Pays-Bas et de l'Allemagne en poste à Accra ont présenté au chef de l'État, John Dramani Mahama, un catalogue qui recense les 2000 objets qui seront restitués. Samuel Okudzeto Ablakwa n'a pas donné de détails sur les artefacts, mais parlé d'œuvres qui ont une importance culturel historique pour le pays. Autre geste symbolique durant cet événement, le ministre danois des Affaires étrangères, Lars Løkke Rasmussen, a présenté des excuses officielles pour le rôle de son pays dans le système de la traite transatlantique. Le Danemark s'est aussi engagé à sauvegarder d'importants sites patrimoniaux au Ghana, des forts et des châteaux utilisés durant la traite. Le ministre Ablakwa a indiqué que ces annonces sont des signes encourageants pour lutter contre les injustices historiques et accélérer la restitution des biens culturels en Afrique.
3: Explication signée Guillaume Thibault du service Afrique de RFI.
1: Lionel Messi s'est offert un beau cadeau d'anniversaire, Martin, un peu en avance.
3: Un doublé la veille de ses 39 ans, la superstar a de nouveau porté l'Argentine à la Coupe du Monde. Après son triplé inaugural contre l'Algérie, la Pulga a inscrit un doublé contre l'Autriche pour un succès 2-0 des Argentins sur les Autrichiens. De nouveaux buts qui placent la Pulga au chaud panthéon du foot mondial. Messi est désormais meilleur buteur de l'histoire de la compétition avec 18 réalisations. Messi plus que jamais Messi du peuple argentin. Reportage à Buenos Aires de Théo Conscience.
12: Il aura fallu attendre les arrêts de jeu pour que les milliers d'Argentins qui ont bravé le froid de l'hiver austral pour suivre le match sur écran géant puissent enfin respirer.
13: Messi, si. Otra vez Messi, siempre Messi.
12: Messi, encore Messi, toujours Messi, s'extasie Fernando. Auteur d'un doublé, le capitaine de la sélection argentine a permis à son pays de l'emporter face à des Autrichiens un brin rugueux, juge le jeune homme.
14: On a souffert, il y a eu quelques cartons jaunes qui se sont perdus, quelques blessures, mais le second but a été incroyable, un délice pour nous assurer une magnifique victoire.
12: Désormais seul meilleur buteur de l'histoire de la Coupe du Monde avec 18 buts, Lionel Messi a aussi fait chavirer Alejandra, 58 ans.
15: Je l'aime, je voudrais le rencontrer, c'est le meilleur, je suis très ému. La Coupe du Monde, ce sont des émotions incroyables. Allez l'Argentine, on peut aller jusqu'au bout.
12: Deux matchs, deux victoires, une qualification assurée et un record de plus pour Lionel Messi. En attendant une éventuelle quatrième étoile, les supporters argentins ont déjà de quoi faire la fête. Théo Conscience, Buenos Aires, RFI.
3: Fête à Buenos Aires, Messi talonné tout de même au classement des buteurs par Kylian Mbappé, le Français auteur d'un doublé lui aussi, pour une victoire 3-0 de la France sur l'Irak. Et puis pour ne pas faire de jaloux, Erling Haaland aussi y est allé de son petit doublé pour un succès de la Norvège, 3-2 face au Sénégal. L'Algérie a dominé la Jordanie 2-1.
1: Et sur ce match, un éclairage est à retrouver en une d'RFI.fr. En ce moment même, on se quitte en musique, Martin, ça swing à Maison Lafitte.
3: En banlieue de Paris, au lieu du jazz en France, où se tient un festival de référence depuis 22 ans, ça s'appelle tout simplement Maison Lafitte. Lafitte Jazz Festival, véritable lanceur de talent, José Marinho.
16: Avishai Cohen pose sa contrebasse, Biréli Lagrène dégaine sa guitare, deux jazzmen de renom à l'affiche de cette 22e édition de Maison Lafitte Jazz Festival.
17: Le jazz ici, il grandit chaque année.
16: 5000 mélomanes débarquent chaque année dans cette petite ville de 24 000 habitants, un chiffre qui en dit long sur le succès de la programmation mijotée par Samuel Strouk, directeur artistique du festival.
17: On a quand même besoin des artistes effectivement un peu forts. C'est ce qui fait venir beaucoup de monde.
16: Samuel Strouk ne s'arrête pas aux têtes d'affiche, il regarde aussi l'avenir du jazz.
17: Il y a des jeunes aujourd'hui qui vont être les grands de demain. Par exemple, on a Lou Rivail, on a le Humlot Big Band, on a China Moses par exemple, qui est une voix soul et donc qui plaît aux jeunes.
16: Au parc du château de Maisons-Laffitte, le jazz dialogue avec toutes les musiques. Un privilège pour le saxophoniste Émile Parisien.
18: On est dans un endroit de paix, quoi, ici.
16: Le jazz, une musique de partage pour Émile Parisien. Pour le prodige guadeloupéen de la batterie Arnaud Dolmen, c'est avant tout une histoire de racines.
19: Je nomme mes ancêtres africains.
16: À Maisons-Laffitte, le jazz raconte toujours la même histoire, celle de la liberté.
20: Peace and Love, Peace and Jazz à Maison Lafitte, le festival qui dure jusqu'au 28 juin.
1: Et c'était le journal de Martin Guèze, 9h15 à Paris. L'heure de la revue de presse internationale.
21: L'actualité nationale et internationale s'est terminée pour l'instant. On quitte les informations de Radio France Internationale et on continue avec la suite des programmes sur Info RC.

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2: Dans le cadre de l'accompagnement d'une personne à domicile, on recrute un assistant de vie sérieux, sérieuse, bienveillant et autonome, disposant idéalement d'une expérience en tant qu'aide-soignante ou dans l'accompagnement de personnes dépendantes. Les missions principales: accompagnement dans les actes de la vie quotidienne, aide à la toilette et à l'hygiène corporelle, assistance à l'habillage et au déplacement, à l'intérieur et à l'extérieur du domicile, aide à la prise des repas, entretien du logement, entretien du linge, préparation de repas simples et courants, participation à des activités de stimulation et de convivialité, suivi administratif courant. Et pour le profil recherché, une expérience d'aide-soignante auxiliaire de vie ou d'accompagnement de personnes âgées est souhaitée, un sens de l'écoute.

l'écoute et de la bienveillance et bien sûr un respect des règles d'hygiène et des consignes sanitaires. Il vous faut aussi avoir la capacité de travailler en binôme puisque le planning est partagé. Il est partagé avec un binôme en effet afin d'assurer la continuité de l'accompagnement. On vous demande dans ce cadre un minimum de 65 heures mensuelles avec des horaires de 9h à midi et de 19h à 20h30 jusqu'à 2 heures supplémentaires d'accompagnement et d'activités de stimulation peuvent être proposées dans la journée. C'est donc un CDI en temps partiel, minimum de 15 heures par semaine avec du travail les week-ends et les jours fériés avec un taux horaire brut de 21,83 €.

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1: Rencontres, dédicaces et expositions, la librairie Le Tiers-Temps à Aubenas vous donne rendez-vous vendredi 26 juin à 18h pour rencontrer Atsuko Ishii. L'artiste japonaise installée en France depuis 1995 sort un nouveau livre, il s'appelle Personal Reality Show. C'est donc l'occasion de découvrir le travail de cet artiste. Atsuko Ishii grave une multitude de figures sur des plaques de cuivre qu'elle imprime ensuite sur une presse à taille douce, en différentes couleurs et dans des formats petits et grands. Guidée par de multiples thèmes, des couples amoureux aux enfants en train de jouer, ses œuvres se réunissent aujourd'hui dans sa première monographie, dont l'univers unique peut vous séduire dès la première page. Atsuko Ishii dessine très rarement, elle considère sa plaque de cuivre comme une feuille de papier, et c'est là-dessus qu'elle s'exprime. L'artiste joint à l'eau-forte un système d'encollage de papier japonais, de pochoir sur la plaque pour créer des surfaces colorées, ou encore des techniques de gaufrage. Ça donne des œuvres aux textures multiples et d'une grande finesse qu'on vous invite chaudement à découvrir vendredi 26 juin à 18h à la librairie du Tiers-Temps à Aubenas.

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4: Alors devinez, en ce mardi 23 juin, ce qui fait la une de vos journaux, c'est bien sûr la canicule. Et en même temps, c'est une bonne nouvelle, car enfin on prend ce sujet pour ce qu'il est, un sujet politique. Canicule, les corps à cran, c'est la une de Libération, tandis que les températures battent des records presque partout en France et font les premières victimes. Libé détaille les effets de la chaleur sur les organismes. À la une du Monde, face au réchauffement, le déni des politiques. La vague de chaleur va se prolonger cette semaine. 49 départements étaient en vigilance rouge canicule lundi et 40 autres en vigilance orange. L'adaptation au changement climatique reste néanmoins un angle mort pour les responsables politiques et les candidats à la présidentielle de 2027. La question est éminemment politique à l'heure où le gouvernement redoute que cette canicule ne suscite une crise sanitaire comme en 2003. Beaucoup de voix s'élèvent pour rappeler que nous ne sommes pas toutes et tous confrontés de la même manière à cette canicule. Fatima Wassak, par exemple, publiait hier un billet. Les habitants des quartiers populaires font partie de ceux qui subissent le plus les conséquences des canicules sur leur santé, leur bien-être, leurs conditions de travail, leur espérance de vie. En cause, l'État et les collectivités territoriales qui, dans ces quartiers populaires, ont toujours préféré les logiques de profit et les logiques sécuritaires et ne se sont jamais souciés des conditions de vie de ces habitants-là. Classe ouvrière, population non blanche, personnes non inscrites sur les listes électorales, les politiques publiques pour mieux respirer, ça a toujours été réservé aux quartiers pavillonnaires, CSP+, population blanche et 100% d'électeurs. Aujourd'hui, on paye cette politique de ségrégation environnementale. On change de sujet avec Mediapart qui fait néanmoins lui aussi sa une sur les questions autour de la canicule. Mais un autre article doit attirer votre attention. Le planning familial de la Gironde apprend la suppression d'un tiers de son budget. L'agence régionale de santé a annoncé à l'association la suppression de 160 000 euros de subventions, estimant que les actions de l'organisation ne sont pas probantes. La structure a appelé la ministre de la Santé à revenir sur cette décision. Ainsi, et c'est ce qui ulcère les salariés militantes du planning familial, si leurs actions sont qualifiées de non probantes, ce n'est pas qu'elles ne sont pas efficaces, bien sûr. Simplement, elles n'ont pas été évaluées, comme la grande majorité des actions de prévention en santé sexuelle. Imaginez la violence du discours, s'indigne Elisabeth Mag. Cela fait 70 ans qu'on éduque, qu'on fait de la prévention, qu'on accompagne. Et on nous dit que tout ce qu'on fait ne sert à rien, sans aucun fondement. C'est profondément humiliant. On va terminer ainsi cette revue de presse et on écoute Anxiety de Dutchie.

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2: Aujourd'hui dans Séquence évasion, nous partons sur les routes des Dragonnades, ou du moins une partie, au départ de Privas. Une traversée de 3 heures que vous pourrez découvrir à travers un parcours historique. Partez sur les pas des dragons du roi en empruntant la route des Dragonnades jusqu'au col du Moulin à Vent. À la fin des guerres de religion, c'est-à-dire entre 1562 et 1589, Privas est une ville entièrement huguenote, prospère et commerçante, de plus en plus autonome vis-à-vis du pouvoir royal. Mais le mariage en seconde noces de Paul de Chambaud, baronne de la cité, avec l'héritier d'une riche famille catholique, déplaît fortement à la population et la ville connaît une nouvelle période perturbée entre 1619 et 1629. Elle fait écho aux campagnes militaires contre les protestants menées par Louis XIII en Languedoc. Pour faire exemple, le roi décide d'anéantir Privas. Il assiste d'ailleurs en personne au siège de la ville en mai 1629, accompagné de son premier ministre Richelieu. Si la reddition des soldats est acceptée par l'armée royale, les Privadois sont quant à eux massacrés. Les protestants sont chassés de la ville, mais ils demeurent nombreux dans les hameaux alentours. Le siège de mai 1629 dure 13 jours et les dernières défenses de la ville tombent au petit Tournon, devenu ville du roi. Privas accueille à partir de la fin du XVIIe siècle les garnisons de dragons. La balade de 3 heures débute dans une ambiance périurbaine des anciens quartiers industriels de Privas, situés en bord de rivière aux vieilles pierres du Petit Tournon. Un parcours historique dans la ville propose une découverte documentée en 25 panneaux réunissant de nombreux travaux d'historiens, d'archéologues, d'archivistes et d'érudits locaux. Des visites guidées sont également proposées en lien avec l'office de tourisme de Privas. Vous traverserez le pont de Bourdelis, l'un des 15 ouvrages d'art créés dans le cadre du chantier de la route des Dragonnades. Vous sillonnerez ensuite les terrasses agricoles, jadis plantées de vignes, pour vous enfoncer dans les premiers bois de châtaigniers. L'ascension vigoureuse livre une vue plongeante sur la cité historique. Bref, le sentier des Dragonnades au départ de Privas, il faut y aller.
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0: Ok. Bonjour à toutes, bonjour à tous. Merci de m'accueillir dans votre CDI. Vous êtes en quelle classe? Ok. Est-ce que vous savez comment je m'appelle? Ouais, c'est ça, Gilles Habier. Et est-ce que vous savez ce que je fais? Quel est mon métier? Oui? Comment? Écrivain, ouais. Et c'est vrai que, plus généralement, moi je vais dire que je ne sais pas pourquoi, mais je vais dire que je suis auteur. Et qu'est-ce que vous connaissez comme histoire que j'ai écrite? Oui? Oui, ça pue sa gratte, qui est là. Quoi d'autre? Oui? Un nuage dans le ventre, ok. Oui? Va te changer. Oui, qui est là pour le coup, c'est un texte qui est vraiment. Qu'est-ce qu'il a comme particularité, Va te changer, par rapport aux deux précédents que vous avez cités? Oui? Exactement. Comment tu t'appelles? Joanne? Oui, on est trois. En fait, j'ai écrit ce texte avec une autrice qui s'appelle Cathy Itac et un auteur qui s'appelle Thomas Cotto. Et c'est une histoire qu'on a écrite au départ parce qu'on s'est regroupés tous les trois, parce qu'on aimait bien lire des textes à voix haute. Donc en fait, quand on a écrit ce texte, au départ, il ne devait pas être publié. Et finalement, parce qu'il devait être simplement lu. Nous, on le lit. J'étais encore dans le Jura il n'y a pas longtemps avec Cathy et Thomas. Et on l'a lu devant 13 classes en 5 fois. Enfin, sur 5 fois, on a vu 13 classes. Et on leur a lu Va te changer. Parce que c'était vraiment un texte de lecture qu'on a écrit à trois au départ. Ok. Pour commencer, qui va oser poser une première question? Vas-y.
1: Combien d'ouvrages avez-vous écrit?
0: Ok. Il se peut, c'est même sûr, qu'en répondant à la question, je réponde à plein d'autres questions en même temps. Donc, si jamais j'ai répondu à votre question et que j'ai déjà donné effectivement la réponse, c'est pas la peine de poser la question. Et comme vous l'a dit tout à l'heure votre professeur, si vous avez d'autres questions qui vous viennent en tête et qui ne sont pas dans la liste, n'hésitez pas à les poser. Alors, je ne sais pas, Esteban, je ne sais pas précisément combien ça doit tourner autour de 45. Mais ça fait longtemps que j'ai commencé à écrire. Mon premier roman, il s'adressait aux adultes. Le premier livre que j'ai écrit, c'était un livre pour les adultes. Et après ce livre-là, on m'a proposé d'écrire une pièce de théâtre pour les enfants. Et si on m'avait pas si cette femme, et je l'ai jamais remerciée, et elle est encore éditrice aujourd'hui, je me dis, je devrais lui envoyer un mail. Elle m'a proposé d'écrire une pièce de théâtre pour les enfants. J'ai accepté, même si je n'avais jamais fait ça. Enfin, j'avais déjà écrit des pièces de théâtre, mais pas pour les enfants. Je lui ai proposé un texte qui a été publié. Et à partir de ce moment-là, j'ai été contacté par un éditeur jeunesse de la même maison d'édition qui m'a suggéré de lui proposer de lui écrire un texte. Et c'est avec grâce à ces deux personnes que je me suis rendu compte que finalement, l'écriture jeunesse, c'était ce que je préférais. Et sur la quarantaine de titres en jeunesse, c'est très varié. Moi, par exemple, j'écris à la fois. Alors, j'en écris pas beaucoup. Je commence à m'y mettre plus sérieusement. C'était une écriture qui était compliquée pour moi, l'écriture d'album. Donc, un album, c'est souvent un livre un peu plus grand qu'un roman, où vous allez avoir toujours de l'illustration avec toutes sortes de techniques utilisées. Il y a de plus en plus d'illustrateurs, d'illustratrices qui vont utiliser la tablette, une tablette, mais avec la tablette, ils peuvent donner l'impression que ce soit du crayon, de la gouache, de l'aquarelle. Il y en a qui vont vraiment travailler la peinture, il y en a qui vont travailler le bois, et après c'est pris en photo. C'est vraiment, on trouve de tout dans du collage, du tissu. Bon, là, en l'occurrence, elle a travaillé à l'ordinateur. Je vais faire des textes courts comme ça, peu. Mais j'ai de plus en plus envie, parce que c'est assez incroyable quand vous inventez une histoire et que d'un seul coup quelqu'un s'en empare et voilà, s'approprie la forêt que vous avez imaginée, le palais et voilà, invente le personnage. C'est toujours assez. Et puis là, sur un format aussi important. Après, je vais écrire des textes comme Billy l'Extra. Donc là, alors vous avez soit des textes comme Un nuage dans le ventre qui sont un peu plus courts. Ça s'adresse au même lectorat qu'Un nuage dans le vent, celui-là, Billy l'Extra, mais c'est un peu plus important. Et il y a des illustrations à l'intérieur. Et après, je vais écrire des textes pour les ados. Alors, ça va être collège, lycée. Là, ça s'appelle « Comment tu m'as fait mourir ?» Une histoire joyeuse. Hein, joyeuse ou pas? Mais pourtant, c'est la première fois que vous voyez. À quoi vous voyez que ce n'est pas une histoire joyeuse? Oui. Ouais. Alors déjà, le titre, effectivement, tu as raison. « Comment tu m'as fait mourir ?» Il y a le titre. C'est malin. Notre cerveau, il voit des lettres écrites en rouge. OK, on ne pense pas forcément au sang. Mais à partir du moment où on fait couler deux lettres, tout de suite, on va l'associer au sang. Donc effectivement, là, pour le coup, la couverture, elle est très bien faite, je trouve, parce qu'il y a toute l'histoire, en fait, dans la couverture. Il y a effectivement un jeune homme devant. Alors, comme elle est sombre, la couverture, il faut vraiment la regarder de près, mais il y a un jeune homme devant au sol, en train d'écrire dans un cahier. Et derrière lui, complètement sombre, vous avez des silhouettes, en fait, qui tiennent debout. Donc, dans une position menaçante. Tout à l'heure, peut-être, je vous raconterai de quoi ça parle. Mais pour terminer vraiment avec la question d'Esteban, donc j'ai écrit à peu près 40-45 livres, et sur ce nombre de livres, il y en a à peu près la moitié qui sont épuisés. D'après vous, qu'est-ce que ça peut vouloir dire?
2: Ça veut dire qu'il n'y en a plus en vente.
0: Ouais. Exactement. En fait, ça veut dire que le livre, il n'est plus exploité. Vous pouvez encore le trouver dans des bibliothèques, parfois vous pouvez le lire de cette façon-là, mais vous ne pouvez plus l'acheter en librairie, en fait, le livre. Et un livre peut être épuisé pour deux raisons complètement opposées. Soit vous avez vendu tous les exemplaires. Par exemple, voilà, comment tu m'as fait mourir, tous les exemplaires ont été vendus, et l'éditeur, il a le choix. Soit il se dit... Ça y est, le livre, c'est bon, il a eu sa vie. Ou alors, il va le réimprimer. Au ce moment, comme ce livre-là, il a du succès, eh ben, il continue d'être réimprimé. Je crois qu'ils en sont à la cinquième réimpression. Mais, à un moment donné, l'éditeur, il peut se dire, c'est le cas pour Un nuage dans le ventre. Un nuage dans le ventre, il n'a pas cette forme-là aujourd'hui. Aujourd'hui, il existe, mais sans illustration. Et l'éditeur, ben, ça marche moins. Donc, il a arrêté la collection. Donc, ça veut dire qu'Un nuage dans le ventre, quand les derniers exemplaires vont être vendus, il ne va pas le réimprimer puisque la collection s'est arrêtée. Donc celui-là, il va bientôt être épuisé. Et il y en a qui peuvent être épuisés juste au contraire parce qu'ils n'ont pas du tout marché. Parce qu'ils n'ont pas marché, parce que les livres ne sont pas achetés, bah, l'éditeur, au bout d'un moment, il y a tout un stock de livres. Ça lui coûte de l'argent de garder ce stock de livres. Donc en fait, il est détruit. Les livres sont détruits. Le verbe qu'on utilise, c'est pilonner. En fait, les livres sont détruits. Mais parfois, même un livre qui existe, il peut être pilonné. Ce qui est très bizarre, mais je vous dirai après dans quelles circonstances. Oui.
1: Depuis quand faites-vous le métier d'écrivain?
0: Vous, en sixième, là, il y en a parmi vous qui ont déjà des idées de métier qu'ils aimeraient faire?
3: Pompier.
0: Pompier.
4: Décoratrice d'intérieur.
0: Décoratrice.
1: Juge.
0: Juge.
1: Paysagiste.
0: Paysagiste.
1: Infirmière rurale.
0: Infirmière. Ok. C'est marrant parce que tu vois, moi, la justice, il y a des métiers, c'est très étonnant, il y a des métiers auxquels on ne pense pas. Moi, je n'ai jamais pensé à la justice et pourtant, je pense que ça m'aurait plu parce que c'est par rapport aux histoires que vivent les gens. Et je n'ai jamais pensé à la justice, moi. Et c'est plus tard, une fois que j'étais écrivain, que je me suis rendu compte que ça aurait pu être travailler dans la justice aurait pu me plaire. Moi, en tout cas, je ne me suis jamais dit, quand j'avais votre âge, qu'un jour, je serais écrivain. Ça m'est jamais arrivé qu'il y ait un auteur ou une autrice qui vienne nous voir quand j'étais en primaire, au collège ou au lycée. Mais j'ai toujours, depuis que je suis tout petit, j'ai toujours inventé des histoires dans ma tête. Tout le temps. Mais même encore aujourd'hui. Je ressemble au personnage d'Eliot de Un nuage dans le ventre, qui est toujours en train de rêver. Dès que j'entends une phrase, dès que je croise des gens, dès que je vois des gens, et tout de suite, dans ma tête, j'invente des histoires. Et quand je suis arrivé au collège, bah, toutes ces histoires que j'avais en tête, à un moment, j'ai voulu en garder une trace. Donc, j'ai commencé à prendre un cahier, à noter des phrases. Mais dans ma tête, dans les histoires, il y avait plein de personnages, des rebondissements. Mais ce que j'écrivais, j'étais pas capable d'écrire tout ce que j'avais dans la tête. Ça faisait juste 3-4 phrases. Quand je suis arrivé au lycée, mais j'ai continué tout le temps du collège. Je le faisais lire à personne. Quand je suis arrivé au lycée, j'ai commencé à écrire cette fois-ci des histoires en entier, mais des histoires courtes. Donc, elle faisait 2-3 pages, mais vraiment, j'allais jusqu'au bout. Et pareil, donc, c'était des nouvelles, je les faisais lire à personne. Et un jour, j'ai décidé d'être comédien. C'était toujours lié aux histoires, mais j'ai cru qu'en fait, ces histoires, je voulais les partager. Je voulais les partager sur scène. Donc, j'ai fait des études pour être comédien. Mais comme je les ai fait en Angleterre, ben, il n'y avait pas beaucoup de rôles pour des Français dans les pièces de théâtre anglaises qui se jouaient quand j'étais là-bas. Donc, pour m'occuper, eh ben, au lieu d'écrire une petite histoire de 3 pages, j'ai écrit un roman pendant 1 an. Et là, sûrement parce que j'avais passé autant de temps, j'ai voulu savoir ce que ça valait, cette histoire-là. J'y avais consacré tellement de temps. Et donc, moi, je l'ai envoyé par la poste. Je ne connaissais personne dans aucune maison d'édition. J'ai choisi, par contre, les maisons d'édition qui avaient publié le même genre d'histoire. Et je l'ai envoyé à plusieurs maisons d'édition. Et la chance que j'ai eue, c'est qu'une des personnes qui l'a reçue l'a lu et m'a téléphoné et m'a dit « Voilà, Gilles, je souhaite publier ce texte. » Et moi, c'est quand j'ai eu le premier livre entre les mains que j'ai compris que je voulais être écrivain. Mais ça arrivait tard. Parce que moi, mon premier livre, il a été publié, j'avais 30 ans. Parce qu'entre-temps, j'avais fait plein d'autres choses, finalement, pour arriver à l'écriture. Mais à partir du moment où le premier livre il a été publié, je me suis dit, c'est ça que je veux faire. Donc, maintenant, je me consacre à écrire. Oui.
2: Les histoires sont-elles pensées à l'avance ou écrites au fur et à mesure?
0: Ah, c'est une chouette question. Tout ce que je vous dis aujourd'hui par rapport à l'écriture, évidemment, ça ne représente que moi. Parce que moi, ça m'arrive, depuis maintenant que j'écris, de rencontrer d'autres auteurs, d'autres autrices et de leur poser le même genre de questions. Et de m'apercevoir qu'on écrit tous de manière différente. Moi, par exemple, je n'écris en général à 90% qu'au même endroit. J'habite une petite maison à Bordeaux. Derrière ma maison, il y a un jardin. Et au bout de mon jardin, j'ai fait construire une cabane en bois que j'appelle mon atelier. Et c'est là que j'écris. J'ai une planche de bois, deux tréteaux, mon ordinateur. J'écris toutes mes histoires ici, en écoutant de la musique. Il y a des auteurs, des autrices. Il y a une autrice que j'aime beaucoup qui s'appelle Manon Fargeton, qui, elle, peut écrire dans un café, par exemple. Il peut y avoir du monde autour d'elle, des gens qui s'invectivent. Ça n'empêche pas de se concentrer. Au contraire, moi, je ne peux pas. J'ai besoin de vraiment... J'ai pas besoin de silence, parce que j'écris en écoutant de la musique. Mais j'ai besoin d'être seule. Et moi, je vais écrire très, très peu. Je ne peux pas écrire toute la journée. L'autrice avec qui j'ai écrit Va te changer, qui s'appelle Cathy Itak, elle peut écrire, mais... toute une journée, des heures et des heures. Elle n'a vraiment pas aimé le collège. Le collège, elle s'est sentie très mal quand elle était au collège. Il y avait trop d'élèves, trop de bruit. Et en fait, au collège, la seule façon qu'elle avait de pouvoir être bien dans sa tête, c'est qu'elle écrivait tout le temps, tout ce qui lui passait par la tête. Donc elle écrivait pas pendant les cours ce qu'elle écoutait, elle écrivait ce qu'elle avait dans la tête. Et après la troisième, elle est partie faire un CAP de reliure. Et là, elle était dans des salles où il y avait beaucoup plus d'espace, il y avait moins d'élèves. Et elle s'est sentie beaucoup mieux. Finalement, elle a commencé par relier les livres avant de finalement les écrire. Donc elle peut écrire pendant des heures, mais moi, c'est impossible. Moi, je me mets devant mon ordinateur toute la matinée, mais j'écris une heure. Le reste du temps, je réfléchis à mon histoire. Donc ça veut dire que moi, par rapport à ta question, je n'écris pas mon histoire au fur et à mesure. C'est-à-dire que moi, avant de commencer à écrire une histoire, je sais de quoi ça va parler. Je me construis l'histoire dans la tête. Je connais le début et je connais la fin. J'ai besoin d'avoir une direction. Mais peut-être qu'entre-temps, ça arrivait par exemple pour ce livre-là, je n'ai pas terminé du tout comme j'avais prévu. Mais ça, j'avais quand même une direction. J'ai un chemin à suivre. Peut-être, et évidemment c'est ce qui se passe, que pendant que j'écris, bah, je passe par là, puis après je fais des petites déviations. Mais j'ai quand même besoin d'avoir un objectif. Et moi, même quand j'écris, avant même d'écrire, je réfléchis à ce que je vais écrire. C'est-à-dire que je me dis, ah, c'est le moment où ils vont se perdre en forêt. Donc, ils vont se perdre en forêt, et à un moment donné, il va y avoir, comme c'est la pleine lune, même la nuit, ce sera éclairé, et je veux qu'il y ait cette énorme statue. Je m'invente déjà l'histoire, j'ai besoin de la voir. Et une fois que j'ai l'histoire dans la tête, je me mets à l'écrire. Et au moment où je me mets à l'écrire, bah, c'est là qu'il y a un oiseau qui surgit, qu'il y a des choses. Mais j'ai besoin, moi, d'avancer et j'écris dans l'ordre. Il y a des auteurs, des autrices, ils écrivent dans le désordre. Ils peuvent écrire des petits bouts du milieu. Moi, j'aime bien vivre l'histoire avec mes personnages. Ce qui leur arrive, j'ai besoin de le vivre en même temps qu'eux pour avancer dans l'ordre. Ce qui fait que je ne pourrais absolument pas écrire une scène qui se situe vers la fin. Parce que je ne sais pas où ils en sont dans leur tête, en fait, à ce moment-là. Même si dans ma tête, j'ai quand même une idée précise de comment ils vont évoluer les personnages. Mais je ne le sais pas à un moment précis. Oui ?
1: Vos histoires sont-elles inspirées de la réalité ?
0: Ça va dépendre, en fait, des histoires que j'écris. Par exemple, Le Roi Lune, ce genre d'histoire, c'est vraiment l'imaginaire. L'histoire de... C'est ce genre de livre-là, Embrouille au comptoir de la fesse plate. C'est le troisième tome d'une trilogie. C'est des enfants de pirates. Donc là, c'est vraiment la piraterie avec des trésors, des batailles. Pareil, c'est vraiment de l'imaginaire. Après, les histoires comme « Comment tu m'as fait mourir » ou « Comme ton père » ou même une, je crois que c'était un peu trop jeune, c'est « Comment je me suis débarrassé de ma mère ». Je donne des conseils. Non, c'est pas vrai. Non, c'est pas vrai. Mais ça, sur les cinq histoires, il y en a trois ou quatre qui sont inspirées de ce qui s'est réellement passé dans la vie. Il y en a une, c'est inspiré d'un reportage que j'ai vu. Voilà, dans le monde du tennis. Comment souvent des jeunes sportifs vont être coachés soit par leur père ou par leur mère. Et donc, je vais m'inspirer de choses qui sont réellement passées, mais en les transformant. Toi, tu l'as lu cette histoire, tu la connais? C'est ça. Ce qui s'est passé la dernière fois. Je lisais un livre en quatre tomes et j'étais en train de lire le troisième tome et j'avais des relances de la médiathèque comme quoi j'étais en retard. Je me suis dit, bon, je vais aller à la médiathèque et je vais leur dire, est-ce que je peux le prolonger Et elle m'a dit, ah, mais il y a quelqu'un qui l'a réservé. J'étais là, oh, j'étais prêt à partir en courant. Donc je l'ai rendu et j'étais frustré. Mais après, je l'ai réservé à nouveau et j'ai pu lire. Donc, c'est pas grave. Mais c'est très. J'aime pas ne pas terminer une histoire. Bah, pour vous donner une idée de l'inspiration, ce livre-là, Comment tu m'as fait mourir, c'est l'histoire d'un garçon qui s'appelle Félix, qui a 15 ans, qui est en seconde et qui est un peu différent par rapport à ses camarades. Il a des petits comportements qui font que certains dans sa classe l'ont surnommé Toc Toc. Et sa classe doit partir une semaine à Londres en séjour linguistique. Et ceux qui le harcèlent au quotidien sont venus le voir un peu à tour de rôle en lui disant, tu sais quoi, une semaine loin du lycée, ben on va bien en profiter. Et lui, il sait que ça va être un cauchemar. Donc, il trouve un prétexte auprès de sa mère, il vit seul avec sa mère, pour ne pas partir avec sa classe. Mais la veille du départ, il est tellement déçu d'être le seul de sa classe à rester, en l'occurrence à Bordeaux, qui prend un cahier et il note la liste de tous ceux qui le harcèlent. Et il y a quatre garçons, trois filles. Il note aussi le nom d'un professeur. Alors, ce n'est pas que le professeur le harcèle, c'est que le professeur voit ce qui se passe, mais n'intervient pas. Et juste avant d'aller se coucher, il a l'idée d'inventer le trajet entre Bordeaux et Londres, le pire qui puisse se passer pour les huit de sa liste, où il décide de les tuer les uns après les autres dans son histoire, de façon la plus cruelle possible et surtout la plus stupide. Et puis, ça lui a fait un peu du bien. Et puis, il va se coucher. Sauf que le lendemain matin, quand il se réveille, il réalise que la journée commence exactement comme le début de son histoire. Lui, il avait prévu qu'il y avait eu un orage sur Bordeaux, que les trains ne pouvaient pas partir et que sa classe était obligée de prendre le bus. Comme ça, il allait pouvoir s'occuper d'eux tranquillement. Et bien, il se trouve que quand il allume la radio, il y a eu un orage sur Bordeaux et que les trains ne circulent plus. Et dans le même temps, sa mère reçoit sur le compte WhatsApp des parents que toute la classe doit aller à la gare routière parce qu'ils partent en bus, comme dans son histoire. Donc là, il a un moment un peu de flip et il décide finalement de retrouver sa classe pour partir avec eux et vérifier si tout ce qu'il a écrit n'est pas en train de se passer. Et effectivement, les huit de sa liste vont commencer à mourir les uns après les autres, dans la vraie vie, exactement comme lui l'a écrit dans son histoire. Et il va tout faire pour que ça s'arrête. Mais il aura beau essayer tout ce qu'il peut, ça ne marchera pas. Et effectivement, moi, dès le départ, je dis, le titre du premier chapitre, c'est « À la fin, ils meurent tous ». En fait, le début, ça commence par des lignes en italique. Donc, en gros, il est en train d'écrire une première mort. Et une fois qu'il a écrit la mort du premier élève, qui s'appelle Blaise, il dit « Félix, le sourire triomphant, fixe la page du carnet sur laquelle il vient d'écrire la fin tragique de Blaise ». Et en fait, le premier chapitre, il va les tuer les uns après les autres. C'est la seule mort, par contre, qu'on connaît dès le départ, c'est celle-ci. C'est celle de Blaise. Donc celle-ci que je ne décrirai pas plus tard, puisqu'on la connaît déjà. Ce qui était très compliqué, imaginez, vous partez une semaine avec votre classe à Londres. Imaginez qu'il y ait quelqu'un qui meurt comme un premier accident et vous avez un élève qui meurt. Est-ce que le voyage continue? Ben non. Donc c'était la plus grosse difficulté, c'est parce que moi je savais qu'ils allaient prendre ils allaient prendre le bus, ils allaient aller jusqu'à, je sais plus, je crois que c'est Évreux, je ne sais plus. En tout cas, ils allaient être au bord de la mer pour après prendre un ferry. Et moi, je voulais en tuer deux en cours de route. Mais il fallait que je puisse les tuer sans que le voyage soit interrompu et qu'ils se rendent compte qu'ils soient morts vraiment une fois qu'ils seraient sur le ferry. Mais là, c'est trop tard parce que le ferry, il est en pleine mer et il est en train de rejoindre l'Angleterre. Donc, il y avait cette difficulté-là. Et bien, pour ce livre-là, je me suis inspiré, justement, pour vous, comme on parlait d'inspiration, je me suis inspiré de quelque chose par rapport au Titanic, en fait. 13 ans avant le naufrage du Titanic, il y a un auteur anglais qui a écrit une histoire, qui a été publiée. Et l'histoire qu'il a écrite, c'est un énorme paquebot qui, lors de sa première traversée, a rencontré un iceberg, a coulé, et comme il n'y avait pas assez de canots de sauvetage, énormément de passagers et de passagères sont morts. Et il se trouve que quand il a écrit son histoire, le capitaine de son bateau, il l'a appelé du nom d'un capitaine qui existait dans la vraie vie à ce moment-là, qui était le capitaine Smith, qui était le capitaine d'un grand paquebot qui s'appelait le Majestic. 13 ans plus tard, le capitaine Smith est en charge du Titanic. Et 13 ans plus tard, cet auteur anglais monte à bord du Titanic et meurt pendant ce premier voyage du paquebot. Et tout de suite, la légende a voulu que cet auteur se serait rendu compte que l'histoire qu'il avait écrite 13 ans plus tôt allait se produire et qu'il serait monté à bord pour essayer de prévenir le capitaine de ce qui allait se passer. Ce qui est plus probable, c'est qu'en fait, il était passionné par cette nouvelle industrie, qu'il avait lu plein de choses, il avait lu qu'il n'y avait pas assez de canots de sauvetage parce que ce n'était pas beau et ça coûtait cher, et que finalement, c'est ça qui lui avait donné l'idée de son histoire. Et passionné par cette nouvelle industrie, sachant que le Titanic à l'époque était le plus gros paquebot du monde qui partait du pays où il habitait, c'était évident quelque part qu'il allait vouloir faire la traversée. Mais moi, c'est ça qui m'a inspiré. Le fait qu'un jour, quelqu'un qui ait écrit quelque chose puisse penser que ce qu'il a écrit dans son histoire puisse se réaliser. Ça m'arrivait vraiment plusieurs fois. J'ai écrit une histoire qui s'appelle « Trouver les mots », qui n'est pas une histoire drôle, qui est pour les un peu plus grands, où je lis un article dans le journal. En fait, tu vois, je lis un article dans le journal d'un jeune homme, c'est d'un jeune homme qui se suicide, à qui il arrivait quelque chose. Et avant de se suicider, ça dit dans l'article qu'il appelle son cousin. Et moi, quand j'ai l'article, cette phrase me touche, je me dis, il a appelé son cousin avant de se suicider, mais qu'est-ce qu'il lui a dit ? Est-ce qu'il lui a dit qu'il allait se suicider ? Et en fait, son cousin, en gros, quoi qu'il lui ait dit, il avait besoin d'argent. On lui demandait de l'argent. Est-ce qu'il n'avait pas assez d'argent ? Ou est-ce que ce qu'il lui a dit ne... Et donc, en fait, j'ai inventé le lendemain. C'est-à-dire, mon histoire, elle commence le lendemain. Quand la police débarque chez le cousin en lui disant « Il t'a appelé 12 minutes 43 secondes avant de se pendre. Qu'est-ce qu'il t'a dit ? Qu'est-ce qui s'est passé ? » On ne comprend pas, en fait. Et là, j'ai inventé la suite, mais vraiment tiré... Après, moi, je ne sais pas, l'article, il faisait 15 lignes. Mais c'était vraiment une... Et donc, ça reste de la fiction, mais il y a beaucoup d'histoires qui parlent de choses qui se sont réellement passées.

Un jour, je regarde un reportage pareil où c'est une dame assez âgée aux États-Unis qui veut absolument que des proches de victimes, donc des gens qui ont perdu quelqu'un, qui a été assassiné, rencontrent l'assassin pour leur pardonner. Ça n'a rien de religieux. C'est vraiment. On essaie en France, on appelle ça la justice de réparation, je crois. En tout cas, elle faisait ça. Et dans le reportage, on suivait trois personnes avec qui elle essayait de faire ça. Quelqu'un qui avait réussi à pardonner à l'assassin de sa sœur, mais qui s'était mis à dos toute sa famille, qui n'avait pas compris pourquoi il avait fait ça. Et surtout, on suivait une femme dont le fils de 17 ans avait été assassiné par son meilleur ami de 17 ans. Et cette femme, elle avait accepté 5 ans plus tard de rencontrer l'assassin de son fils qu'elle connaissait, puisque c'était son meilleur ami. Et le documentariste français, c'était un Français, il avait l'autorisation que sa caméra soit là au moment de cette rencontre. Et c'était incroyable parce que on était

jamais écrit de choses. Une fois, j'ai écrit un livre qui s'appelle Un départ en fanfare, où c'est l'histoire d'une jeune fille qui doit avoir 12-13 ans. Et en fait, sa grand-mère est très malade. Et clairement, là, on lui a fait comprendre que sa grand-mère, elle n'en avait plus pour longtemps. Et elle est tellement malade qu'elle a un visage qui est vraiment fermé. Et sa grand-mère, avec sa grand-mère, elle passait des heures à rigoler. Et elle a juste qu'une envie avant que sa grand-mère parte, c'est de lui redonner, de la voir sourire, voilà, une dernière fois. Et elle découvre que sa grand-mère, elle était majorette quand elle était petite, twirling bâton, là, et que son grand-père, il jouait dans une fanfare. Et elle retrouve l'instrument de son grand-père. Et donc, elle décide d'apprendre à jouer un morceau de musique, et au final, elle va réussir à introduire toute une fanfare dans la chambre de sa grand-mère et jouer le morceau sur lequel sa grand-mère déambulait dans les rues. Voilà. Et moi, il y a un passage, la dernière fois que la jeune fille, dans l'histoire, elle voit sa grand-mère, enfin, quand elle comprend que sa grand-mère, c'est la fin, et bah, j'ai utilisé ce moment où moi, je suis allé à l'hôpital et j'ai compris que ma grand-mère, ça allait être la fin. Et j'ai essayé de décrire toute la scène. Et c'était hyper dur. En fait, c'était très dur de décrire quelque chose qui était lié à la réalité. Je me suis aperçu que finalement, c'était plus facile d'inventer que d'essayer de... Et surtout que c'était une situation en plus émotionnelle, exactement, Esteban. Délicate et émotionnellement forte. Donc, voilà.

0: C'est la fin de cette première partie sur InfoRC. On retrouvera l'auteur, Gilles Habier, dans la deuxième partie de cette rencontre avec ses élèves de 6e du Collège Roca de Benal.
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2: Plus protéger la biodiversité sur la planète, ce pacte de paix.
3: Alors devinez, en ce mardi 23 juin, ce qui fait la une de vos journaux, c'est bien sûr la canicule. Et en même temps, c'est une bonne nouvelle car enfin on prend ce sujet pour ce qu'il est, un sujet politique. Canicule, les corps à cran, c'est la une de Libération, tandis que les températures battent des records presque partout en France et font les premières victimes. Libé détaille les effets de la chaleur sur les organismes. À la une du Monde, face au réchauffement, le déni des politiques. La vague de chaleur va se prolonger cette semaine. 49 départements étaient en vigilance rouge canicule lundi et 40 autres en vigilance orange. L'adaptation au changement climatique reste néanmoins un angle mort pour les responsables politiques et les candidats à la présidentielle de 2027. La question est éminemment politique à l'heure où le gouvernement redoute que cette canicule ne suscite une crise sanitaire comme en 2003. Beaucoup de voix s'élèvent pour rappeler que nous ne sommes pas toutes et tous confrontés de la même manière à cette canicule. Fatima Ouassak, par exemple, publiait hier un billet. Les habitants des quartiers populaires font partie de ceux qui subissent le plus les conséquences des canicules sur leur santé, leur bien-être, leurs conditions de travail, leur espérance de vie. En cause, l'État et les collectivités territoriales qui, dans ces quartiers populaires, ont toujours préféré les logiques de profit et les logiques sécuritaires et ne se sont jamais souciés des conditions de vie de ces habitants-là. Classe ouvrière, population non blanche, personnes non inscrites sur les listes électorales, les politiques publiques pour mieux respirer, ça a toujours été réservé aux quartiers pavillonnaires, CSP+, population blanche et 100% d'électeurs. Aujourd'hui, on paye cette politique de ségrégation environnementale. On change de sujet avec Mediapart qui fait néanmoins lui aussi sa une sur les questions autour de la canicule. Mais un autre article doit attirer votre attention. Le planning familial de la Gironde apprend la suppression d'un tiers de son budget. L'agence régionale de santé a annoncé à l'association la suppression de 160 000 euros de subventions, estimant que les actions de l'organisation ne sont pas probantes. La structure a appelé la ministre de la Santé à revenir sur cette décision. Ainsi, et c'est ce qui ulcère les salariés et militantes du planning familial, si leurs actions sont qualifiées de non probantes, ce n'est pas qu'elles ne sont pas efficaces, bien sûr. Simplement, elles n'ont pas été évaluées, comme la grande majorité des actions de prévention en santé sexuelle. Imaginez la violence du discours, s'indigne Elisabeth Mag. Cela fait 70 ans qu'on éduque, qu'on fait de la prévention, qu'on accompagne. Et on nous dit que tout ce qu'on fait ne sert à rien, sans aucun fondement. C'est profondément humiliant. On va terminer ainsi cette revue de presse et on écoute Anxiety de Dochi.

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1: Et comme chaque semaine, je suis à la librairie du Tiers-Temps pour que les libraires nous fassent découvrir leur plus grand coup de cœur. Aujourd'hui, je suis avec Anne. Bonjour.
2: Bonjour.
1: Alors, quel est le livre que tu as choisi ?
2: Aujourd'hui, je vais parler de Tout ce que je ne sais pas, écrit par Chloé Lhume aux éditions Sarbacane. C'est un roman adolescent à partir de 13-14 ans, je dirais.
1: Pourquoi tu l'as choisi ?
2: Alors, c'est un roman que j'ai adoré. On y suit l'histoire de... Oups, j'ai oublié. Éléonore.

0: Éléonore qui a eu un accident, elle est tombée d'un rocher, donc elle s'est fait très très mal et surtout en fait elle est devenue amnésique, elle a oublié l'entièreté de sa vie, elle sait pas qui sont ses parents, à peine si elle se souvient de son prénom, elle a aucun souvenir de personne dans son lycée, et voilà. Et là ça fait, quand le roman commence, ça fait un an qu'elle est en convalescence et là elle va retourner au lycée. Et donc elle va y re-rencontrer sa meilleure amie, son ex-petite amie, plein de gens comme ça qui savent tout d'elle et elle ne sait absolument rien. Et à travers le regard de toutes ces personnes-là, on va un peu essayer de comprendre son passé, qu'est-ce qui s'est passé pour eux, et enfin voilà, qu'est-ce qui s'est passé. Et ce qui est assez intéressant, c'est que chacun et chacune ont des versions un peu différentes d'elle. Et donc elle ne sait pas du tout qui croire, elle sait pas, elle n'arrive pas trop à démêler le vrai du faux. Et on a l'impression que tout le monde a quelque chose à cacher, et on comprend pas bien pourquoi. Et c'est trop bien parce que c'est plein de mystères, on a vraiment envie de comprendre ce qui se passe. Il y a plein de plot twists que j'avais pas vu venir.
1: De quoi?
0: De plot twists, des retournements de situation que j'avais pas du tout vu venir. Il y en a un que j'avais vu venir et le reste, j'étais en mode quoi? J'ai crié sur mon livre, mais quoi? Et tout ça. Et c'était très bien.
1: Ok, donc si on veut des retournements de situation, on sait qu'il faut venir lire ce livre, Tout ce que je ne sais pas. Tu peux nous décrire la première de couverture?
0: Alors, c'est une sorte de puzzle avec plein de petites images qu'on comprend au fur et à mesure du livre, qui sont plein d'indices en fait sur son passé et ce qui s'est vraiment passé.
1: Et est-ce que tu auras envie de nous lire un extrait ou peut-être la quatrième de couverture de ce roman?
0: Oui, je peux lire la quatrième. Éléonore a eu un accident. Après un an de convalescence, elle sort de son cocon pour se confronter à sa vie d'avant dont elle a tout oublié. Anciens amis, amoureux, profs, ont chacun une version différente de qui elle était et de ce qui s'est réellement passé. Plus elle tente de reconstituer le puzzle, plus la vérité lui échappe. Que cherche-t-on à lui cacher?
1: C'est aussi un livre qui est un peu une enquête.
0: Oui, carrément.
1: Eh bien, merci. On peut peut-être redire le titre et l'autrice.
0: C'est Tout ce que je ne sais pas de Chloé Lhume aux éditions Sarbacane.
1: À retrouver à la librairie du tiers-temps. Merci Anne.
0: Merci.

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1: Et ça y est, l'achillée est en fleur, c'est le moment de la cueillir. Le genre Achillea, les achillées regroupent diverses plantes de la famille des astéracées et la plus connue, c'est l'achillée millefeuille. Pour la reconnaître, vous pouvez regarder la tige. Elle est dressée, ramifiée et souvent teintée de rougeâtre. Vous pouvez aussi regarder les feuilles, elles sont alternes, finement découpées, d'un vert foncé et ont une texture très douce. Elles sont également aromatiques. Vous pouvez aussi vous aider des fleurs pour les identifier puisque là, l'achillée est en fleur. Elles apparaissent de juin à septembre. Elles sont de couleur blanche à rose pâle. Elles sont disposées en corymbe. Et puis, il y a encore le système racinaire qui vous permettra de repérer les achillées. Il est formé par des racines adventives et des rhizomes qui poussent à une profondeur qui vont de 5 à 10 cm. Concernant le nom de l'achillée, il vient du grec achilleros, l'herbe d'Achille. Dans l'Iliade, Homère raconte le siège de Troie. Achille y fut mortellement blessé au talon par la flèche de Paris, d'où l'expression que vous connaissez sûrement, le talon d'Achille. C'est alors la déesse Aphrodite en larmes qui conseilla à Achille d'utiliser cette plante, l'achillée, pour calmer ses souffrances. Ainsi naquit l'achillée, souveraine contre les blessures à larmes blanches. Elle est aussi connue sous le nom d'herbe aux coupures. Elle est donc reconnue pour ses vertus médicinales et bienfaitrices, en usage externe pour arrêter le saignement, soigner les blessures et les inflammations de la peau, mais aussi en usage interne, vous pouvez la consommer en infusion, notamment. Elle permet de stimuler l'appétit, de soulager les troubles digestifs, ou encore pour soulager les spasmes de l'estomac et des intestins, traiter les infections des voies respiratoires et faire baisser la fièvre.
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2: L'association Format vous convie à un nouveau rendez-vous ce week-end, samedi 27 et dimanche 28 juin. Ça se passera dans le parc de Jaujac à 19h et ça s'appelle Mobile, qui est une création de la compagnie Une Bonne Masse Solaire. À la croisée de la performance, des arts plastiques et de la danse, une création qui propose une expérience sensible et contemplative. Au sein de la compagnie Une Bonne Masse Solaire, il y a Caspar et Ambre. Caspar, il fait des spectacles, des objets et de la musique. Il travaille dedans et dehors, hors plateau ou dans les formes de la compagnie Une Bonne Masse Solaire. Il est également musicien pour les compagnies Animal Architect et Fléchir le Vide. Ambre, elle fait des performances et des objets. Depuis sa sortie des Beaux-Arts de Besançon, elle poursuit sa recherche entre performance, théâtre, écriture, micro-édition et production plastique. On retrouve les membres de la compagnie au micro de Colline dans La Vagabonde. Et pourquoi ce nom pour la compagnie Une Bonne Masse Solaire?
3: Ça fait 8 ans que la compagnie Une Bonne Masse Solaire existe.
4: Ouais.
3: Et d'où vient ce nom, Une Bonne Masse Solaire? Qu'est-ce que ça veut dire pour vous?
4: Ce nom, il vient... Il y a toujours un moment dans la vie des compagnies où il faut un nom, où tout d'un coup, il y a une structure à poser, et il faut un nom, et on n'a pas toujours, évidemment, les outils ou le nom immédiat qui vient. Et ce nom, il s'est imposé. Il vient d'un poème du poète belge Vincent Tholomé. C'est un poème qui s'appelle Cavalcade, un très long poème, publié aux éditions Le Clou dans le Fer, qui sont des éditions belges. Et il y a une citation de ce poème... qui est une histoire extrêmement étrange d'un troupeau de boucs dans un monde radioactif qui décide de sortir de leur champ pour aller visiter l'univers. Et il y a une citation de ce poème qui dit « Ensemble, nous sommes une bonne masse solaire, camarades, un bon vent debout. » J'écorche peut-être un tout petit peu, mais à peu de choses près, c'est ça. Et c'est de là qu'est venue cette idée de ce titre-là, « Une bonne masse solaire », qui était la tentative d'être ensemble un vent debout. Voilà.
2: Et pour ce spectacle mobile, conçu pour l'extérieur, Mobile se déploie sous la forme d'une succession d'actions et d'images qui prennent appui sur le paysage, la lumière, le vent et l'atmosphère du lieu qui l'accueille. Les artistes composent avec ce qui est déjà là, l'air, la température, les mouvements du vivant, les variations du temps. À travers l'activation de gestes, d'objets et d'installations, les interprètes invitent le public à porter l'attention au lieu que nous habitons, à leur atmosphère et à ce qui nous relie.
4: Et on avait passé beaucoup de temps donc, dans les précédentes années à plutôt écouter et raconter des histoires en utilisant les mots et en essayant de comprendre qu'est-ce qui était ancré, incrusté dans le paysage, justement plutôt à la manière de ses couches géologiques. Et cette idée de l'atmosphère, c'était aussi de voir qu'est-ce qui pouvait traverser un paysage. L'air, il a aussi cette qualité particulière d'être à la fois d'ici et d'ailleurs, de se jouer complètement des frontières. Et c'est à la fois un élément qui est totalement vital pour l'humain, mais pour toute vie, mais aussi un élément qu'on oublie complètement, enfin, où la respiration par nature, c'est un réflexe, c'est quelque chose qu'on peut faire sans y penser, qu'on fait par exemple en dormant. C'était aussi ce contraste entre cette chose toujours présente dans laquelle on est immergé, qui nous englobe, qui à la fois nous réunit et nous sépare, qui est évidemment une partie de notre humanité et qui est aussi la chose à travers laquelle on partage, parce que sans atmosphère, il n'y a pas d'échange gazeux avec les corps, il n'y a pas de vie, mais il n'y a aussi pas de son, parce que le son, c'est des vibrations qui ont besoin d'un milieu pour se développer. C'était à la fois cette chose qui nous réunit, qui est entre nous, qui nous englobe et dans laquelle on vit, et en même temps qu'on oublie systématiquement.
2: Ambre et Caspar ont été en résidence à la Maison du Parc à Jaujac depuis mars et jusqu'à aujourd'hui. Et ils vous invitent donc à découvrir Mobile, un spectacle créé dans le cadre du programme Nomade du réseau Nos Lieux Communs et en partenariat avec le Parc Naturel Régional des Monts d'Ardèche. Ils vous donnent rendez-vous ce week-end, samedi ou dimanche à 19h. Dans la cour de la Maison du Parc, il y aura 10 minutes de marche pour accéder au site du spectacle, un accès PMR est possible et le spectacle dure environ 35 minutes. Rendez-vous ce week-end.

0: en ce moment au cinéma.
1: Une séance unique en partenariat avec le Château Centre d'Art Contemporain, une séance proposée par la Maison de l'Image, ce jeudi 25 juin à 22h en plein air au Château d'Aubenas. Vous pouvez découvrir ou redécouvrir Les Glaneurs et la Glaneuse, un film d'Agnès Varda en écho à l'exposition Patate. Un peu partout en France, Agnès a rencontré des glaneurs et glaneuses, récupéreurs, ramasseurs et trouvailleurs. Par nécessité, hasard ou choix, ils sont en contact avec les restes des autres. Leur univers est surprenant. On est loin des glaneuses d'autrefois qui ramassaient les épis de blé après la moisson dans les tableaux. Patates, pommes et autres nourritures jetées, objets sans maître et pendules sans aiguille, c'est la glanure de notre temps.
2: Une journée au soleil, quand il y a des bestioles qui vous piquent, des moustiques, c'est pas trop agréable, mais en fait, ça nous plaisait. Le soir, on était fourbus et on rentrait avec nos sacs, nos tabliers. Et après, c'était une bonne partie de rire, de boire du café, du, vous voyez, voilà. Je suis née là, dans ce mas, et j'y mourrai.
3: Pas tout de suite, allez, comme on vous laisse y retourner. Merci beaucoup, madame.
2: Merci à vous, messieurs, dames. Merci à vous. Je suis confuse parce que vraiment, vous m'avez eu.
4: Ah oui, je toujours gagne tout l'année. Parce que moi, je me rappelle de ça, quand j'allais faire ça avec ma grand-mère et mes frères et mes sœurs.
5: Dans un temps, on le faisait. Les gens, ils l'ont ramassé parce qu'il n'y avait pas à manger pendant la guerre. Ils allaient taper du grain, ils faisaient de la farine. Faire du pain.
4: Maintenant, on ne grappille plus, on ne glane plus pour manger. Il y en a encore quelques-uns, comme les gens qui glanent le maïs.
6: Si le glanage est d'un autre âge, le geste est inchangé dans notre société qui mange à satiété. Glaneurs agricoles ou urbains, ils se baissent pour ramasser. Il n'y a pas de honte, il y a du tracas,
7: ouais,
6: du désarroi.
7: Ouais. Rap de récup, rap de récup.

0: Des images qui rendent hommage au geste, un dos qui se courbe, une main qui se baisse, un geste précis qui récupère. Le glanage, geste écologique, geste de la débrouille, de la précarité, porte en lui des histoires et des symboles qu'Agnès Varda déplie et déploie. Comme le titre du film nous le suggère, la cinéaste, elle aussi, glane, récolte de manière artisanale et incarnée les histoires des gens qu'elle rencontre. Son film « Les glaneurs et la glaneuse » est montré en plein air au château d'Aubenas, en écho à l'exposition « Des patates ». C'est une proposition en partenariat avec la Maison de l'Image et c'est jeudi 25 juin à 22h en plein air dans la cour du château. Et sinon, ce soir, au navire, il y a Toy Story 5 à 18h, Disclosure Day à 20h30, Jim Quinn à 18h et 20h45, L'Abandon à 20h45, Le Vertige 18h, Scary Movie 18h, L'Objet du Délit 18h, La Bataille de Gaulle, L'Âge de Fer 20h30, La Vénus électrique 18h et 20h45 et enfin Cocotte, dernière séance à 20h45.
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0: L'album de la semaine est signé Camille Yembe, étoile montante de la pop belge. Son album s'appelle Jeune et laide, et pourtant elle regarde déjà dans le rétro. C'est le titre du jour qu'on écoute aujourd'hui. Camille Yembe dans le rétro.

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1: Merci de rester avec nous à l'écoute de RFI, les midis à Paris, 10h en temps universel. Le journal, c'est tout de suite avec vous, Gilles Moreau. Gilles, bonjour.
2: Bonjour Caroline Paré, bonjour à tous. Dans l'actualité, l'Iran réaffirme sa volonté de garder le contrôle du détroit d'Ormuz, détroit stratégique pour le commerce mondial où le trafic reprend progressivement. Calme toujours très précaire au Liban, des tirs israéliens ont fait ce matin un mort et deux blessés dans une localité du sud du pays, alors que débute à Washington un nouveau cycle de discussions avec Israël. Dans ce journal aussi, la révolution des flamants roses, c'est le nom de la contestation en Albanie, qui connaît plus de 3 semaines de manifestations quotidiennes. Et en Europe de l'Ouest, la canicule. La nuit dernière a été la plus chaude jamais enregistrée en France depuis le début des mesures. C'était en 1947. Vers un retour à la normale au détroit stratégique d'Ormuz, passage qui avant la guerre voyait circuler librement les navires. En tout cas, sa fréquentation reprend progressivement. Le trafic maritime a atteint hier un niveau record depuis le début de la guerre fin février. Abla Junaidi, bonjour.
3: Bonjour.
2: Le principal négociateur iranien Mohamed Ghalibaf l'a pourtant répété dans l'avion qui le ramenait en Suisse. Hein, son pays compte bien rester maître du détroit d'Ormuz.
3: Oui, dans son avion du retour, après cette première séance de pourparlers avec les représentants américains, Mohamed Bagher Ghalibaf s'est confié à la presse officielle iranienne. Le négociateur iranien en chef a parlé, je cite, de belles réussites, en référence notamment à la suspension des sanctions américaines et le déblocage immédiat de 12 milliards de dollars d'avoirs iraniens gelés. Il s'est aussi exprimé sur l'administration du détroit, on l'écoute.
4: Au début de la guerre, bien avant le cessez-le-feu, j'ai dit très clairement que la gestion du détroit ne retournerait jamais à ce qu'elle était avant. Bien sûr, nous respectons strictement le droit international. Comme pour le Liban, il y a des problèmes à régler. Donc, nous nous sommes mis d'accord pour instaurer une coordination, une ligne téléphonique et un centre de contrôle pour que les ambiguïtés et les inquiétudes soient levées. Et cela pendant 30 jours, pour permettre le retour de la circulation des navires en toute sécurité et rapidité.
3: Voilà, selon l'interprétation du négociateur iranien, la ligne téléphonique dont on a annoncé la mise en place ne sera là que pour gérer les situations d'urgence. Les autorisations de transit, elles, seront à la main de Téhéran à l'avenir. Pour l'heure, le trafic reprend, vous l'avez dit, progressivement dans le passage stratégique traversé hier par au moins 36 navires de matières premières, un record depuis le début de la guerre, d'après les données de la start-up spécialisée Kepler.
2: Merci Abla pour toutes ces précisions, c'était Abla Junaidi. Le Liban entame aujourd'hui à Washington un nouveau cycle de discussions avec Israël. Pour ses responsables, seules ces négociations directes permettront de mettre un terme au conflit déclenché début mars. Depuis avril, 4 cycles de pourparlers n'ont toutefois pas permis d'aboutir à un cessez-le-feu durable. Ce matin encore, des tirs israéliens ont fait un mort et 2 blessés dans une localité du sud du Liban. Le Premier ministre britannique Keir Starmer a annoncé hier sa démission, ce qui ne devrait pas changer le cours des négociations de rapprochement avec l'Union européenne. Le sommet bilatéral Londres-Bruxelles prévu le 22 juillet devrait être simplement reporté. Hasard du calendrier, c'est aujourd'hui le 10e anniversaire du Brexit que regrette une majorité de Britanniques. Depuis le référendum de 2016, le Royaume-Uni a éclusé 5 premiers ministres, 6 en comptant David Cameron, dont le dernier en date, Keir Starmer, avait fait du rapprochement avec l'UE une de ses priorités. Quant à la position de son successeur potentiel, Andy Burnham, elle suscite la curiosité des Européens, mais sans les passionné Pierre Benazé.
5: Keir Starmer avait beaucoup misé sur la tenue du sommet euro-britannique cet été à Bruxelles, mais ce sommet du 22 juillet est désormais en suspens. La date n'avait été confirmée que la semaine dernière, après des mois de tergiversations. L'Union européenne affirme être en train de réévaluer sa tenue. Keir Starmer avait organisé un premier sommet euro-britannique à Londres en mai 2025, mais les Européens n'ont cessé de repousser la 2e édition tant que le Royaume-Uni n'abandonnait pas ses lignes rouges, par exemple sur les normes agricoles ou les relations économiques et commerciales. À Bruxelles, le Brexit est toujours vécu comme une tragédie, mais tous n'en tirent pas la même conclusion. Certains préconisent le retour du Royaume-Uni dans le marché unique, d'autres estiment au contraire que l'Union doit exclusivement réfléchir à l'intégration de l'Est de l'Europe. Andy Burnham était un opposant au Brexit il y a 10 ans, mais pour l'UE, rien ne garantit que son arrivée à Downing Street serait le signe d'une lune de miel euro-britannique, tant l'Europe est un sujet politiquement toxique puisque Keir Starmer lui-même refusait le marché unique, la liberté de mouvement ou l'union douanière. Pierre Benazet, Bruxelles. RFI.
2: Toujours pas de Premier ministre en Roumanie. Le président Nicuzor Dan avait chargé le libéral Adrian Vestea de former le nouveau gouvernement, mais celui-ci a échoué hier soir à obtenir l'investiture du Parlement. La Roumanie est privée de gouvernement depuis maintenant 47 jours. Direction maintenant l'Albanie où pour la 23e soirée consécutive, des milliers de manifestants ont défilé hier soir dans les rues de Tirana, la capitale. Parti du rejet d'un projet immobilier de proche de Donald Trump, la contestation appelée la révolution des flamants roses vise maintenant toute la classe politique, à commencer par le premier ministre albanais Edi Rama, au pouvoir depuis 2013. Reportage de notre correspondant Louis Seyé.
6: Chaque soir, depuis trois semaines, Sarah et ses amis viennent crier leur colère sur les boulevards de Tirana. Enroulée dans un drapeau albanais, cette étudiante de 19 ans n'en peut plus d'une classe politique jugée corrompue et soumise aux intérêts mafieux.
7: Il est temps que toute la jeunesse, mais aussi les autres générations et tous ceux qui le peuvent sortent pour protester pour notre pays. Car l'Albanie n'est pas à vendre. Elle appartient aux Albanais et pas à quelques bandits.
6: Toujours un mégaphone à la main, Arben Kola est l'un des animateurs de cette mobilisation. Elle dépasse aujourd'hui la seule question du projet de complexe touristique associé à la famille Trump.
8: C'est une lutte pour renverser le système. Ce n'est pas une lutte contre l'Amérique et la famille Trump. Ils ont été piégés par notre Premier ministre. Il n'a qu'une solution, démission, démission, démission.
6: D'Italie, de Suisse ou de France, depuis quelques jours, des centaines d'Albanais reviennent au pays pour participer à cette révolution des flamants roses. Olsi, 44 ans, arrive tout juste d'Allemagne.
9: Quand ce Premier ministre est arrivé au pouvoir, j'ai perdu espoir et j'ai décidé de partir. Aujourd'hui, cette jeunesse est en train de changer les choses et je pourrai bientôt rentrer vivre ici avec mes enfants.
6: Alors que les manifestants réclament son départ sans condition, le Premier ministre Edi Rama continue de minimiser l'ampleur de la contestation et refuse toute concession. Louis Seyé, Tirana, RFI.
2: En France, Marc Bloch devient le premier historien panthéonisé. Emmanuel Macron préside ce soir une cérémonie en l'honneur de l'auteur de L'étrange défaite, livre sur la débâcle française en 1940. Lui, Marc Bloch, et donc sa femme Simone Vidal qui vont entrer au Panthéon. Marc Bloch a combattu pour la France lors des deux conflits mondiaux avant de devenir résistant et de mourir assassiné par la Gestapo. C'est la sixième panthéonisation d'Emmanuel Macron après celle de Simone Veil, de Maurice Genevoix, de Joséphine Becker, Missak Manoukian et Robert Badinter. La chaleur extrême se poursuit dans pratiquement toute l'Europe de l'Ouest. Jour après jour, les records de température s'enchaînent. Ce jour devrait faire date au Royaume-Uni avec des records de température pour un mois de juin. La quasi-totalité de l'Espagne a été placée en alerte chaleur et l'Italie a décrété une alerte rouge dans 15 villes. Partout, la chaleur suffocante pèse sur les organismes et freine l'activité économique. Les transports, les écoles, les hôpitaux et d'autres secteurs la subissent des degrés divers. En France, le Premier ministre Sébastien Lecornu a présidé ce matin une nouvelle réunion interministérielle de crise. Sur le sujet, il n'y a pas consensus au sein de la classe politique française. Alors que pour la droite, il faut tout climatiser, la gauche, elle, préconise la mise en place d'un congé spécial, un congé climatique. Explication de Victorien Villaume du service politique.
10: 5 jours de congés supplémentaires par an, ce serait finançable et surtout très utile, défend la députée écologiste Léa Ballage.
11: Il y a de nombreuses écoles, de nombreuses crèches qui sont fermées et des parents qui sont dans l'impossibilité de pouvoir se rendre au travail parce qu'ils doivent garder leurs enfants. C'est injuste de leur dire il faut que vous preniez sur vos congés payés.
10: Pas très convaincu, le député socialiste Stéphane Delautrette s'accorde en revanche à dire qu'il faut s'attaquer en priorité à l'isolation des bâtiments.
12: Là, on parle de la canicule, mais il y a les épisodes très froids, très pluvieux l'hiver. Donc la question de l'isolation des bâtiments, elle est primordiale.
10: Dans le bloc central et à droite, on rejette le congé climatique, jugé inutile pour améliorer les conditions de travail. Au RN et chez les Républicains, on plaide plutôt pour un large plan de climatisation qui ciblerait d'abord hôpitaux, EHPAD et écoles. 70% des logements aux États-Unis sont climatisés, argumente le député LR Jean-Louis Thiriot.
13: La climatisation n'émet pas de CO2 sous réserve d'être bien entretenue. Et c'est après la question des fluides de refroidissement qui doivent être bien surveillés. L'idée n'est pas de faire n'importe quoi.
10: La climatisation n'est qu'une petite partie de la solution, répond la gauche, qui dit privilégier des solutions de long terme comme la végétalisation ou l'installation massive de volets.
2: C'était Victorien Villaume du service politique. À tout à l'heure, 13h pour un nouveau journal. Mais tout de suite, 8 milliards de voisins avec vous, Emmanuel Bastide. Bonjour.
14: Bonjour Gilles Moreau. Prochain journal, effectivement, dans 50 minutes et chez 8 milliards de voisins. Vivre en France avec un héritage migratoire, quelle réalité ?
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c'est l'heure de votre agenda culturel quotidien pour ce mardi 23 juin. Et on commence avec l'apéro musical qui commencera à 18h aujourd'hui à la médiathèque Jean Ferrat d'Aubenas. Un apéro musical proposé comme d'habitude par Fréquence 7. Plage, montagne, farniente ou randonnée, célébrer l'été en musique. Venez composer ensemble la playlist estivale que nous partagerons sans modération, dit l'équipe de la radio. C'est à 18h ce soir à la médiathèque intercommunale Jean Ferrat. C'est sur entrée libre et gratuite, bien sûr.

Demain, mercredi 25 juin à 20h, dernière soirée jeu au point jeu. C'est la dernière de la saison avant la pause estivale. Il n'y a pas de thématique précise pour cette soirée. On joue à ce que l'on veut, mais il y aura certainement un zombicide. L'entrée est à 2€, c'est à 20h au point jeu ce mercredi 25 juin. Et puis samedi 27 à 13h, tournoi Star Wars Unlimited, Store Showdown. Vendredi 26 juin à 18h, rencontre, dédicace et découverte de l'exposition consacrée à Atsuko Ishii à la librairie Le Tiers-Temps à Aubenas. La librairie a le plaisir d'accueillir l'artiste graveuse Atsuko Ishii pour une rencontre autour de son travail à l'occasion de la sortie de sa première monographie intitulée Personal Reality Show, publiée aux éditions Sporen. Depuis 1995, Atsuko Ishii grave une multitude de figures sur des plaques de cuivre qu'elle imprime ensuite sur une presse à taille douce. En différentes couleurs, dans différents formats, guidés par de multiples thèmes, des couples amoureux aux enfants en train de jouer, ces œuvres sont donc enfin réunies dans une première monographie, dont l'univers unique saute aux yeux dès la première page. La rencontre, c'est vendredi 26 juin à 18h, c'est sur entrée libre, je vous conseille d'arriver assez tôt, ces rencontres font venir du monde. C'est à la librairie du Tiers-Temps à Aubenas. Et on passe à dimanche. La saison culturelle de Chirol se clôture pour le mois de juin avec deux propositions. Dimanche à 10h, le Fournil des copains fête ses 15 ans avec un brunch. Vous êtes conviés à partir de 10h à venir déguster et fêter 15 ans de gourmandise à Chirol. Un rendez-vous sucré-salé à ne pas manquer et qui sera suivi à 14h d'un spectacle de cirque proposé par la compagnie Singulière. Ça s'appelle Soliloque. C'est du cirque, mais pas uniquement. C'est surprenant, mais pas pour ce qu'on croit. C'est une compagnie plutôt singulière. Un équilibriste, de l'aérien, un fil de feriste, de la danse, de la contorsion. Le tout sur des notes rares d'un piano impromptu. Ça sera à 14h dans le parc, c'est tout public et en participation libre à Chirol ce dimanche. Et dimanche à 18h, une conférence gesticulée. Précarité, mon amour, une autre histoire du capitalisme. Ça se passe à la Bobine et c'est organisé en partenariat avec l'association Débat. Demain, bassin d'Ardèche, territoire sud. Elle a travaillé sur le travail et le travail l'a travaillé. C'est une conférence imaginée et interprétée par Emmanuel Cournary. C'est le récit d'une femme prise entre les espoirs d'ascension sociale de ses parents et la réalité néolibérale du monde qui se construit à partir des années 80. C'est à 18h à la Bobine, dimanche 28 juin, ouverture du Bobard à 17h30 et l'entrée est entre 7 et 13 euros. Et on termine avec un rappel des expositions à découvrir en ce moment à Vals-les-Bains, à la salle Volane, jusqu'au 28 juin, jusqu'à ce week-end donc. Une exposition de Claude Carvin, paysage de lumière au pastel. Claude Carvin, peintre pastelliste, offre une immersion sensible dans la poésie des paysages d'Ardèche. Il raconte la lumière qui joue sur les feuilles et les prairies, transformant chaque scène en un moment intime d'évasion. Son travail est à découvrir donc jusqu'à dimanche à la salle Volane de Vals-les-Bains. C'est ouvert de 14h à 18h30, mardi, samedi et dimanche. Ça c'est en présence de l'artiste. Et puis sinon, du lundi au vendredi, de 9h à midi et de 13h30 à 17h30.
Journée du patrimoine de pays à Castanea, les objets prennent la parole. À l'occasion des journées du patrimoine de pays, Castanea propose un week-end inédit à Joyeuse ces 27 et 28 juin. Dans les salles d'exposition, de nouveaux cartels éphémères intitulés « Les objets racontent » invitent les visiteurs et visiteuses à découvrir autrement la collection. Sous forme d'interviews ludiques, plusieurs objets emblématiques dévoilent leur histoire et leur utilisation. Et puis le samedi 27 juin à 15h, un castanéiculteur transformateur des Cévennes d'Ardèche viendra partager son métier, présenter son savoir-faire et répondre aux questions des visiteurs. À l'occasion de ces événements, l'entrée sera proposée à tarif réduit pour toutes et tous, une occasion conviviale de découvrir le patrimoine castanéicole ardéchois entre mémoire, transmission et rencontre. C'est à Joyeuse à Castanea, l'espace découverte de la Châtaigne d'Ardèche. Et c'est aussi la fin de cet agenda culturel. On écoute Aldous Harding.

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2: Aujourd'hui, dans les échos d'Info RC, on parle d'une émission proposée par nos deux stagiaires de seconde qui sont actuellement donc en stage à Info RC. Ils ont interviewé toute l'équipe à l'origine du spectacle Lucie, une pièce de théâtre intergénérationnelle à découvrir à Saint-Privat. On écoute un extrait de l'émission.
3: Aujourd'hui, nous accueillons la compagnie de théâtre Limandre avec Hugo Théris, Odette Théris, Brigitte Moyer et Sophie Malati. Bonjour.
4: Bonjour.
5: Bonjour.
6: Pouvez-vous vous présenter ?
4: Eh bien, moi c'est Hugo, Hugo Théris. J'ai écrit la pièce à la demande de ma grand-mère, Odette. Moi, c'est un peu rigolo de revenir ici pour parler parce que j'ai fait ma scolarité à Roca et à Gimont. Et donc, c'est assez marrant de revenir ici pour vous parler à vous.
5: Moi, je m'appelle Sophie. Je suis la compagne d'Hugo, mais je suis également comédienne à Grenoble. Et je fais partie de cette pièce familiale, du coup, par alliance et parce que le projet était très intéressant et un thème qui m'intéresse aussi très fort. Il me touche.
7: Eh bien, moi, je suis Odette, la grand-mère de la pièce. J'ai fait du théâtre bien longtemps et malheureusement, je n'en fais plus. Et alors, mon petit-fils a eu pitié de moi, il était gentil. Il m'a fait une... Je lui avais demandé un petit sketch, il m'a fait une pièce d'une heure. Alors, j'espère que je serai à la hauteur.
8: Eh bien, moi, je fais du théâtre depuis de très nombreuses années, peut-être 40 ans, peut-être même plus, avec, en grande partie avec Odette, d'ailleurs. Et voilà, donc je fais partie de cette belle aventure, Lucie, et voilà, longue vie à cette jolie pièce.
3: Vous allez jouer pour la première fois votre pièce Lucie le 23 juin à l'espace culturel de Saint-Privat à 16h30. Pouvez-vous nous raconter l'histoire de la pièce de théâtre ?
4: Alors oui, mais pas en entier, sinon on gâche la fin. Donc je vais vous répondre sur ce que je peux répondre. C'est l'histoire de trois femmes qui se réunissent pour un repas de famille, à la demande d'Amandine parce qu'elle a quelque chose à dire.
5: C'est moi Amandine du coup. Oui, j'ai quelque chose à dire. Et c'est une famille qui est un peu... qui est assez problématique.

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1: Salut, bienvenue sur Info RC.
2: Nous nous retrouvons pour l'Instant Mytho, votre émission consacrée aux mythes et légendes de l'Antiquité et présentée par les élèves de 3e de l'option latin du collège La Ségalière à l'Argentine. Aujourd'hui, notre émission est consacrée au mythe de Psyché. Elle est présentée par Camille, Chloé et Zia.

0: Psyché est une mortelle gâtée par la nature, d'une beauté surhumaine. À cause de cela, elle est détestée par Vénus, qui en est jalouse. Personne n'ose demander sa main et Psyché est désespérée. Son père consulte l'oracle de Delphes qui lui dit
1: « Abandonnez votre fille en haut d'une colline, sur un rocher. Elle sera sauvée par son foutu époux, un horrible monstre !»
0: Son père obéit à l'oracle. Alors un zéphyr l'enlève et la dépose dans une prairie fleurie. Psyché s'y endort et le matin, en se réveillant, elle découvre dans elle un magnifique palais aux murs en or, ivoire et pierres précieuses. Des voiles incitent à pénétrer dans le palais. Dans la salle à manger, un délicieux repas l'attend. Elle est servie par des serviteurs invisibles.
2: La nuit, un amant secret vient lui rendre visite, dans le noir. Et c'est ainsi tous les soirs. Mais Psyché s'ennuie, seule toute la journée. Touchée par sa tristesse, son amant lui autorise à recevoir la visite de ses deux sœurs. Celles-ci sont jalouses du luxe dans lequel vit Psyché, et de son bonheur. Elle lui rappelle que son amant est un monstre et qu'il faut le tuer avant qu'il la dévore.

0: Une nuit, Psyché décide d'allumer une lampe à huile pour percer le mystère et pour découvrir le visage de son amant. Elle ne fut pas déçue, elle le trouvait même très charmant. Mais il se réveilla en sursaut car Psyché s'était approché trop près. Une goutte d'huile tomba sur l'épaule du dormeur qui se réveilla et qui prit la fuite en s'envolant par la fenêtre. Psyché a reconnu son mari. C'était Eros, Cupidon, le dieu de l'amour. Sans nouvelles de lui, elle part à sa recherche. Elle va voir Vénus dans son palais qui lui impose 4 épreuves pour retrouver son amant.
1: La première était de trier un énorme tas de grains, mélangés en une soirée, ce qui est humainement impossible. Par bonheur, des fourmis, prises de pitié, l'aident à accomplir sa tâche et le tas est trié à temps. Ensuite, elle est contrainte de rapporter à Vénus de la laine des terribles brebis anthropophages à la toison d'or. Un roseau vient l'aider en lui indiquant le chemin à suivre pour récolter la laine sur des buissons d'épines. Psyché y parvient. Pour la troisième épreuve, elle doit rapporter de l'eau du Styx, puiser à même la source. Cette dernière se situe au sommet d'une haute montagne gardée par des dragons. Jupiter, à son tour, est pris de pitié et décide d'aider Psyché en envoyant son aigle remplir une fiole avec l'eau du Styx, fiole qu'il remet ensuite à la jeune femme. Pour la dernière épreuve, Psyché doit mettre dans une boîte une lotion de beauté de Perséphone, la reine des enfers. Mais Psyché, après être sortie des enfers, ouvre la boîte. Une fumée noire s'en échappe et elle tomba dans un sommeil profond.

0: Eros, qui ne peut oublier son épouse, ranime Psyché à l'aide d'une de ses flèches. Puis, il demande à Jupiter de la rendre immortelle et de l'épouser. Le dieu des dieux accepte. Eros et Psyché vivent désormais heureux parmi les dieux. Nous espérons que l'histoire de Psyché vous aura plu. Nous vous retrouverons très bientôt pour d'autres instants mytho.
1: Voilà.
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2: Bienvenue, bienvenue dans l'émission de découverte de votre radio locale Srisana, qui signifie justement découverte en népalais, le Népal où se situe le mont Everest, le toit du monde. On va donc prendre de la hauteur pour mieux appréhender ce monde aux multiples curiosités. Et pour l'heure, dans le bocal d'enregistrement, eh bien j'ai fait des teams parce qu'on est nombreux. Il y a l'équipe, une bonne partie de l'équipe de l'Arche des Métiers et de l'École du Vent. Bonjour Émilie.
3: Bonjour.
2: Bonjour Félix.
4: Bonjour.
5: Il y a même le polo.
2: Et qui a même le polo de l'Arche des Métiers et Ebaoud.
6: Bonjour.
2: Et on a aussi l'équipe des anciens de l'Arche des Métiers. On a David. Bonjour David.
7: Salut tout le monde.
2: Rémi.
5: On est anciens d'autres choses aussi, pas que de l'Arche.
2: Ah oui, je ne pouvais, pas raconter toute ta vie, Rémi. Et on a des planétesses, des astres errants, mais qui sont néanmoins docteurs en géographie et en paléo. Je ne l'ai pas noté.
8: Géologie.
2: Bonjour.
8: Micropaléontologie.
2: Bonjour, Chloé.
9: Bonjour.
2: Et bonjour, Flore.
10: Bonjour.
2: Nous aurons également Samuel, documentariste animalier. Autrement dit, il fait des documentaires sur les animaux. Ça va des ragondins dans les eaux de Paris jusqu'à la panthère des neiges au Tibet, rien que ça. Mais aujourd'hui, je crois qu'il va nous parler de son dernier film en Équateur. Srisana, du toit du monde, c'est parti et c'est Franck qui vous accompagne. Et on va commencer avec la petite histoire scientifique un peu particulière ce mois-ci. Lors de la dernière émission, on a parlé d'esprit critique. Et aujourd'hui, je vais vous donner un exemple d'une notion d'esprit critique grâce à la petite histoire scientifique très récente qui va faire le lien entre notre radio associative et un gros média national. Attention, c'est gros teaser. Bon, je m'explique. Il y a deux mois, en fin d'émission, je lâchais sans vraiment justifier, en fin d'émission, arrêter de regarder Pascal Praud sur CNews. Donc un mois plus tard, donc c'est-à-dire maintenant il y a un mois, j'ai encore dit arrêter de regarder CNews. Et qu'est-il arrivé pendant ces dernières semaines, depuis un mois ou deux? Eh bien l'audimat de CNews a vécu une baisse significative, étant même relégué en troisième place des chaînes d'infos en continu.
5: Quel pouvoir.
6: Et ça c'est grâce à toi.
2: Et voilà.
9: Bravo, tu es notre chef.
2: Serais-je responsable de la chute de CNews avec mes petites interventions radiophoniques? Bon, on verra.
5: Ardéchoise.
2: Radiophonique, ardéchoise, dromoise, on a écouté dans les départements limitrophes. Et bien non, il s'agit ici juste d'une corrélation. En même temps que je disais d'arrêter de regarder CNews, des personnes ont arrêté de regarder CNews. Mais bon, a priori, j'en étais pas la cause. On dit qu'il n'y a pas ici de causalité, mais juste une corrélation. Ça s'est juste passé en même temps, sans lien entre les deux. Enfin, je suppose. Et des corrélations, il en existe plein, on en trouve plein sur les réseaux sociaux, par humour. Un exemple, pendant l'été, les ventes de glace augmentent. Mais sur la même période, les noyades augmentent également. Ça voudrait dire qu'il faut arrêter de manger des glaces l'été pour diminuer les noyades. Bon, non, ça ne va pas du tout. C'est juste que l'été, on mange plus de glace, on se baigne plus. Et si on se baigne plus, il y a plus de noyades. Alors si on prend un sujet plus sérieux, on lit également sur les réseaux sociaux que le nombre de cancers augmente depuis la vaccination Covid. Et dans les faits, c'est vrai, le nombre de cancers augmente depuis 2020. Mais est-ce que c'est le vaccin qui en est la cause? Eh bien, a priori non, puisque le nombre de cancers augmente en fait depuis 1990 et de manière constante. Donc avec ou sans le vaccin, le nombre de cancers continue de progresser avec une constante augmentation, et ce depuis 1990. Il n'y a pas eu de pic d'augmentation de cancers en 2020-21 au moment des vaccinations. Et pour jouer, je vous propose une dernière corrélation plus détente. À vous de savoir si c'est juste une corrélation ou s'il y a une causalité. Entre l'évolution de la vente de margarine et le nombre de divorces dans le Maine aux États-Unis.
6: Oui, bien sûr.
7: Causalité.
2: Donc non, bien sûr.
6: Il y a moins de gâteaux.
2: Alors, il va falloir mener l'enquête. Il va falloir faire preuve de méthodes scientifiques très pointues pour trouver ça. Mais non, effectivement, a priori, il n'y a pas de lien. On continue l'émission, puisque dans tous les cas, il est la cause de la procréation de ses propres enfants. C'est pas juste une corrélation, a priori.
7: Non, il y a bien causalité.
2: C'est pas juste, il était là. Et il répond aux questions de ses propres enfants.

0: nous cette fois.
1: Ah oui, il faut la question.
2: Bah oui, la question.
1: La question.
3: Vous rendez pas compte, mais les auditeurs se rendent pas compte, mais Franck était en overload sensoriel depuis le début. Et il gère quand même, ce qui est admirable.
1: Et voilà, et là, il n'y a plus de son, donc je vais vous juste... voilà, il faut remettre le micro. Et voilà, on salue Louise qui ne pouvait pas être là, qui était en direct cet après-midi. Vous l'avez peut-être entendu, et je dois la remplacer. On écoute la question.
4: Dis papa, est-ce que les molécules sont vivantes ?
2: Raphaël, tes questions se compliquent de moi en moi. Cela se voit que tu grandis. Avant de te répondre, je vais te rappeler ce qu'est une molécule. Une molécule est un assemblage ordonné d'atomes. Un assemblage qui a une structure fixe. Une sorte de chaîne bien montée. Évidemment, cet assemblage dépend des atomes qui sont utilisés. La molécule d'eau, H2O, est faite d'un assemblage d'un atome d'oxygène relié à deux atomes d'hydrogène. Le dioxyde de carbone, CO2, est l'assemblage d'un atome de carbone relié à deux atomes d'oxygène. Seulement, les molécules ont des interactions, des échanges chimiques simples, attendus. Elles ne sont pas considérées comme vivantes. Ce n'est pas parce que les molécules d'eau se réunissent et interagissent entre elles pour former un lac que nous considérons le lac vivant. Aujourd'hui, pour être considéré comme vivant, il faut être au moins composé d'une cellule, la brique du vivant, qui, c'est vrai, est elle-même faite de molécules en grande partie. Pour être vivant, il faut avoir des interactions entre différentes molécules, être capable de produire quelque chose à l'aide d'acides aminés, et posséder de l'ADN ou ARN. En tout cas, sans preuve du contraire aujourd'hui. Donc, non, une molécule n'est pas vivante.
5: Dis papa, c'est quoi la différence entre la nouvelle et la pleine lune ?
2: Damien, tu fais bien de me poser cette question, car les beaux jours de l'été arrivant, nombreux seront ceux qui regarderont la lune, même si ces derniers jours, la météo n'a pas vraiment été clémente. Je vais donc te parler des différentes phases de lune lorsqu'elles effectuent un tour autour de la Terre. On appelle cela une révolution. Il existe 8 phases, la première étant la nouvelle lune. Cette phase correspond à la lune que l'on ne voit pas de nuit. Le ciel est bien noir, mais ce n'est pas pour autant que la lune a disparu. Elle se voit le jour, mais comme elle nous montre sa face sombre, celle qui est dans l'ombre, elle reste pour nous invisible. Et non, la lune n'est pas qu'un astre nocturne. Ensuite vient le premier croissant, sorte de petite banane courbée sur la droite, puis le premier quartier. Nous voyons alors la moitié éclairée de la face visible de la lune, ce qui fait bien un quart de la lune. Puis vient la gibbeuse croissante, où seul un petit croissant courbé sur la gauche n'est toujours pas visible. Et vient enfin l'étape ultime de la pleine lune. Toute la face visible de la lune est éclairée par les rayons du soleil. Tout le monde en est fan, sauf les amateurs d'astronomie, car elle éclaire tellement qu'elle cache une grande partie du ciel étoilé. Et là, on reprend tout, mais dans l'autre sens. La pleine lune est suivie d'une gibbeuse décroissante, puis du dernier quartier, et enfin du dernier croissant. Ne reste plus qu'à tout recommencer. Et merci les garçons pour vos questions.
3: Et droite-gauche, ça dépend si t'es dans l'hémisphère nord ou l'hémisphère sud.
2: Oui, mais je te rappelle que nous sommes bien dans l'hémisphère nord.
3: Et pour les papis et les mamies, c'est pas 28 jours, hein, ce que tout le monde dit. C'est 29 jours entre deux nouvelles lunes, la lunaison. Mais en vrai, par rapport aux étoiles, la lune, elle met 27 jours pour faire le tour de la Terre. Et tout le monde me dit 28 jours tous les jours, donc je diffuse la bonne parole.
1: C'est-à-dire, attends, reprends là, c'est-à-dire que...
3: Enfin, 28 jours, ça n'existe pas. Soit c'est 27, soit c'est 29, à quelques virgules près.
1: Okay.
3: C'est-à-dire que par rapport au soleil, entre deux pleines lunes ou deux nouvelles lunes, il y a 29 jours, ce qu'on appelle une lunaison. Parce qu'en même temps que la lune tourne autour de la Terre, les deux tournent autour du soleil, donc ça se décale. Et par rapport aux étoiles, la Lune, en vrai, elle met 27 jours pour faire un tour de la Terre. De la même manière que la Terre, pour faire un tour sur elle-même, c'est 23h56 et 4,1 secondes. Et par rapport au Soleil, c'est 24 heures en moyenne. Ça dépend okay. Comment
1: je
3: tu penses.
1: Dépend par rapport à le... Ça dépend du on référentiel.
2: Je vais même dire bonjour à Damien et Raphaël, parce que je crois qu'ils nous écoutent en ce moment. Salut les gars.
6: Salut.
1: Salut. Salut, merci pour vos questions, toujours pleines de curiosité. Et on va continuer l'émission. On va reprendre un peu encore d'esprit critique avec Émilie.
6: Oui, et aujourd'hui, je vous ai concocté une petite chronique pour traquer les biais qu'on croise tous les jours sur les réseaux, dans les médias et parfois même dans nos propres raisonnements. Le principe est simple. Je vais vous dire la phrase et à vous de trouver où est le piège. Allez, faites chauffer votre esprit critique.
1: On est parti.
6: On commence doucement par un exemple quand même. Je ne veux pas vous brusquer non plus. Si je vous dis, alors que la grippe frappe la France, plus de 40 millions de Français ne sont pas protégés, soit 60% de la population. C'est une honte, et après ça, on voudrait qu'on ait confiance dans ce nouveau vaccin. Bon, dit comme ça, a priori, ça vous donne pas trop envie. Par contre, si je vous dis, un nouveau vaccin contre la grippe, efficace à 80%, est disponible. mais seulement un Français sur deux a choisi de se faire vacciner. Bon, là, tout de suite, il semble pas si pire, ce vaccin. Et pourtant, eh ben, c'est exactement la même information. Ça s'appelle le biais de cadrage. La façon de présenter une information change complètement notre perception. Alors, est-ce que vous êtes prêts à jouer ?
3: Oui.
0: Oui.
6: Allez, affirmation 1. Les voitures blanches sont impliquées dans plus d'accidents que les voitures rouges. Une étude cherche à démontrer ce phénomène.
3: Bah là, c'est corrélation, mais pas forcément causation.
0: Oui, il y a plus de voitures blanches de toute façon.
6: Oui, exactement. Il y a surtout beaucoup plus de voitures blanches que de voitures d'autres couleurs, par exemple les rouges. Et donc forcément, on les retrouve statistiquement dans plus d'accidents. Ici, on oublie le détail, bah, c'est la taille du groupe. C'est-à-dire qu'il y a plus d'accidents avec des conducteurs qu'avec, je ne sais pas, des licornes. C'est très vrai. Mais ça ne nous apporte pas grand-chose scientifiquement parlant. Et pour information, si on regarde en termes de proportion par rapport au nombre d'accidents et les couleurs des voitures, c'est les voitures rouges qui ont plus d'accidents, mais je ne sais pas pourquoi.
3: Du coup, est-ce que les rouges vont plus vite que les bleus ?
1: Ah, souvent, c'est des Ferrari, ça va plus vite et tout ça.
3: Bah, pas forcément.
7: Moi, j'ai une Toyota Yaris rouge, ça va pas super.
2: Après, ça moi, peut je très bien se planter. Il y a beaucoup plus de voitures rouges sur les accidents.
6: Oui, c'est ce qu'on a dit.
3: Non, parce que c'est des chauffards.
2: Non, parce que c'est les pompiers.
0: Sur les accidents. Ah.
2: J'ai bien dit sur les accidents, pas qui provoquent un accident.
6: C'est vrai, c'est vrai. Évidemment, une étude cherche à démontrer, ça ne veut pas dire que c'est déjà démontré. On peut chercher à démontrer plein de trucs sans jamais y arriver. Ok. On va refaire un autre essai. En 1970, seuls 5% des morts sur la route portaient une ceinture de sécurité. Aujourd'hui, c'est plus de 86%. Les ceintures sont donc devenues de plus en plus dangereuses.
3: Bah, c'est toujours pareil. C'est une corrélation.
0: Ouais, dans les années 70, elle n'était pas obligatoire, la ceinture.
2: Oui, et puis il fallait déjà des ceintures dans les voitures.
8: Ça, il n'y en avait pas.
0: Exactement.
6: C'est ça, en 1970, effectivement, toutes les voitures n'étaient pas équipées et surtout, ce n'était pas encore obligatoire. Et du coup, bah, oui. La plupart des accidents, malheureusement, la personne ne portait pas la ceinture de sécurité. Aujourd'hui, c'est bien obligatoire, donc c'est normal qu'il y ait les accidents qui restent. Et bah forcément, ils sont censés avoir plus leur ceinture.
3: Par contre, la gravité des accidents a dû diminuer avec la ceinture, du coup.
8: Bah, pas sûr, parce que la vitesse des voitures a dû augmenter aussi.
3: En Sicile,
2: pas spécialement, parce qu'elle n'était pas limitée, la vitesse, à l'origine.
8: C'était oui, mais la voiture était moins puissante.
1: Je pense qu'on a besoin d'une étude
2: sérieuse. Elle était moins protégée.
3: Tout ce qu'il faut retenir, c'est qu'en Sicile, ils vendaient des t-shirts avec des ceintures de sécurité pour ne pas mettre la ceinture, mais que les flics, ils croient que t'es quand même la ceinture.
1: Ah, wow.
3: C'est les Siciliens.
2: Ouais. Il y en a qui mettent leur sac en bandoulière.
6: Tu sais, maintenant, avec les radars qui peuvent flasher en fonction de si t'as ta ceinture ou pas, peut-être que ces t-shirts ceinture vont avoir un nouvel effet de mode.
1: Waouh, ça va revenir. Incroyable.
3: Sinon, allez. Suffit de la mettre, hein, c'est quand même mieux.
6: Une petite dernière, vous êtes prêts ?
3: Oui.
6: La France émet environ 300 millions de tonnes de CO2 par an, compte à peine 100 millions pour le Qatar. On voit bien que c'est la France qui devra faire plus d'efforts.
3: Bah, ça dépend du nombre d'habitants.
8: Ben, oui, il y a vachement moins d'habitants au Qatar que chez nous.
3: Et puis, ils polluent plus, c'est dans le désert.
8: Et j'avoue, ils ont tendance à...
6: Là, on compare les totaux bruts des pays, mais ça n'a pas tellement de sens. Il faut tenir compte du nombre d'habitants. Et il y a beaucoup moins d'habitants au Qatar, 3 millions, moins de 3 millions. Alors qu'en France, on est 67, 68 millions maintenant. Donc forcément, si on ramène ça au nombre d'habitants, bah, la situation s'inverse complètement. Et j'aurais aussi pu vous dire, en moyenne, un habitant du Qatar émet beaucoup plus qu'un habitant français. Et donc, c'est au Qatar de faire plus d'efforts. C'est un biais classique, c'est une comparaison trompeuse.
3: Mais tu vois, c'est marrant, ça fait bon penser. Tout le monde dit tout le temps, les chiffres, on leur fait dire ce qu'on veut. Bah, si tu fais n'importe quoi avec, oui. Mais si t'es correct, si t'es rigoureux, normalement, non.
6: Eh bah oui, mais il faut quand même y mettre du contexte. Et oui. La façon de les présenter change aussi. Vous le connaissez peut-être, si je vous dis 75% de réussite ou 25% d'échecs.
3: Eh ouais.
6: Mais là, on n'a pas la même sensation, alors que c'est les mêmes chiffres. Donc...
3: Mais là, c'est de la psychologie.
6: Oui, mais du coup, c'est aussi sur ce phénomène-là qu'on peut leur faire dire, entre guillemets, ce qu'on veut.
2: Restons positifs, arrêtons le négatif.
6: En tout cas, notre cerveau, à nous, il adore aller vite. Et du coup, les petits biais comme ça, les liens qui paraissent faciles entre la causalité ou pas du tout, ou les courbes qui se ressemblent, comme dans l'exemple de Franck, entre la noyade et les glaces, et ben, notre cerveau, il fait beaucoup de raccourcis. Donc, c'est à nous de faire attention et de se poser une question. Est-ce que c'est vraiment logique ou est-ce que c'est juste la façon de le présenter ? Est-ce qu'il y a vraiment un lien ? Parce qu'entre les glaces qui sont dangereuses, les voitures blanches qui sont suspectes et des statistiques pas très convaincantes, le vrai piège, c'est rarement les chiffres. C'est surtout la façon dont on les comprend.
1: Eh bien, merci Émilie, et puis même un spécialiste psychologue des biais cognitifs dit lui-même que en travaillant tous les jours ses biais cognitifs, en fait, il tombe dans ses propres biais cognitifs. On y échappe malheureusement pas. Enfin, c'est toujours mieux si on les connaît, mais ça reste notre cerveau, il reste bien formaté. On poursuit l'émission, et puis après on va revenir sur voilà, la dernière fois on avait parlé du Moyen Âge que les gens se lavaient pas. Enfin, si, que justement, c'était une idée reçue, mais qui se lavait. Et bien, juste après, on fait le lien. Juste après la musique, on va parler du savon. À tout de suite.

0: 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On poursuit l'émission, comme je le disais avant la pause musicale. On va parler hygiène et propreté avec le savon, et c'est Eba Aude, qui va nous raconter tout ça.
1: Moi je suis pas du tout spécialiste dans le savon, mais je vais vous parler un peu de mon expérience, parce que ça fait donc 14 ans que je fabrique des cosmétiques maison chez moi, que j'en offre à la famille, aux amis. 12 ans que je me suis lancée dans le savon et 8 ans que je fais des cosmétiques solides en général.
0: Et alors qu'est-ce qu'on peut faire avec des cosmétiques solides justement ?
1: Eh bien donc les classiques savons, mais on a aussi le shampoing, le dentifrice, le déodorant. On peut avoir aussi du parfum solide, des baumes hydratants solides, des après-shampoings solides. En vérité, on peut avoir pas mal de choses solides.
0: Ok, toi tu fais que les savons ?
1: Je fais savon, shampoing, dentifrice... Les déodorants, j'aurais pas trouvé de recette vraiment efficace, donc j'ai abandonné.
2: Ah, le bicarbonate, moi c'est du bicarbonate de soude direct, ça marche.
1: Ouais, mais le bicarbonate, si t'as une peau un peu sensible. Ah, ouais.
0: Ouais, mais il est pas sensible.
2: Non, moi non. Ça défonce les t-shirts. Ouais.
0: Et alors, quels sont les avantages justement d'avoir des cosmétiques plutôt solides ?
1: Alors, déjà, il y a très peu d'ingrédients. Il n'y a pas ou peu besoin d'eau. Donc, il n'y a pas besoin de conservateur, puisqu'il faut de l'eau pour avoir des êtres vivants, donc des micro-organismes. Et c'est pour ça qu'on met des conservateurs. Dans un cosmétique liquide, on a 80 à 95% d'eau. Donc, quand vous achetez du shampoing liquide, vous achetez 95% d'eau. Et puis, si c'est liquide, il y a besoin d'un emballage. Et notamment, c'est souvent du plastique. Okay. Donc, voilà. Et les odeurs peuvent rester beaucoup plus, donc on a moins besoin d'en mouettre, ce qui, les odeurs sont souvent irritants, un peu comme les conservateurs.
0: Et ça veut dire que il y a 90% d'eau dans les
1: 80 à 95%, et les shampoings, les gels douches, là où il y en a le plus, il y a 90 à 95% d'eau. Ouais.
0: C'est-à-dire que juste les membres actifs de ce shampoing, entre guillemets, c'est juste...
1: C'est pour ça qu'avec un shampoing qui fait 3-4 cm de diamètre... sur à peu près la même chose en hauteur, on en a pour l'équivalent de 3 grandes bouteilles de shampoing.
2: Nous, ça fait à peu près un mois. Je compatis sur le savon, le shampoing solide. C'est trop génial. On n'utilise que ça. Et c'est super simple. Et c'est vachement mieux que les bouteilles.
3: Ouais, y a beaucoup moins de pertes.
2: Ouais.
0: Et pas de plastique.
1: Et pas de plastique.
0: Et comment les fabriquent ces shampoings solides ? Shampoing ou... Oui, on parle des shampoings ou des savons, je sais pas.
1: Alors, justement, shampoing et savon, ça va être très différent. Le savon, c'est vraiment une réaction chimique. Donc, on met des produits, il y a une vraie réaction chimique qui se fait. Alors que pour le shampoing ou le dentifrice ou le déodorant, ça va être le mélange de poudre, d'huile, parfois un peu d'eau pour le mélanger, mais au final, ça s'évapore et il n'y en a plus après dans le produit final, d'où l'absence de nécessité de conservateur. Donc, il y a deux choses différentes, les réactions et le mélange. Par exemple, pour le savon, qui est donc une réaction, on va mettre une matière grasse, qui peut être de l'huile, du beurre, de la graisse animale. On va mettre une base forte, donc c'est là où il va falloir prendre des précautions. C'est caustique, du coup ça peut brûler la peau.
0: Donc de la soude ?
1: De la soude, ouais, de la soude.
0: C'est ce qu'on appelle de la soude dans
1: le... De la lessive de soude, ouais, qu'on trouve dans les magasins, voilà. Et alors, ça peut être de la lessive de soude si on veut un savon solide. Et si on veut un gel douche ou un savon noir, quelque chose un peu de gélifié, là, le savon noir, on va plutôt prendre de la potasse.
0: Mais le savon noir, par contre, c'est pas pour le corps, quoi.
1: On peut. Ça dépend le surgraissage qu'on y met.
0: Ok.
1: Et comme pour faire un petit rappel donc de la dernière fois, du mois dernier, ce qu'on peut utiliser aussi, c'est de la cendre. Et c'est ce qu'ils utilisaient, les médiévaux. C'est que c'est aussi une base forte et ça va aussi réagir avec les huiles en mettant de la cendre.
0: Voilà. Ok, donc si on récapitule, de la soude.
1: De la soude, de l'huile.
0: Mais de l'huile de... Tu l'as dit, mais de l'huile...
1: Une matière grasse. Moi, j'aime bien utiliser de l'huile de coco et de l'huile d'olive.
2: T'as le lait d'avoine, le lait d'anès, par exemple.
0: Ah oui, ça, c'est sert de... Ok.
4: Si on revient sur l'histoire de la margarine de tout à l'heure, c'est peut-être aussi une histoire d'odeur, le divorce.
1: et c'est tout.
0: Ok.
1: Et du coup, on obtient une réaction de saponification et on va obtenir du savon et de la glycérine.
0: Ok.
1: Voilà, donc ça, c'est pour le savon. On a cette réaction.
0: Ok.
4: Et
0: le shampoing, donc ?
1: Eh bien, le shampoing, on va prendre des tensioactifs qui existent déjà, qui ont déjà été fabriqués, qui sont en poudre, et on va les mélanger. Souvent, on mélange aussi un peu d'huile, une base aqueuse, donc ça peut être de l'eau, du gel d'aloe vera, un hydrolat, ça peut être une infusion, vous pouvez faire votre soupe d'ortie, enfin, voilà, ça peut être tout plein de choses. Et une poudre, alors soit une poudre minérale, donc de l'argile, soit une poudre végétale, je ne sais pas moi, des zestes d'orange séchées, de la poudre d'ortie. Non, les orties, c'est une recette, par exemple, pour les cheveux gras.
0: Ok. Ah oui, après, suivant le type des cheveux, il faut adapter un peu. Quoi.
1: C'est ça. Donc, en fait, c'est pour ça aussi que moi, j'avais commencé à fabriquer les shampoings solides. C'est que je ne trouvais pas particulièrement de shampoing qui était vraiment bien pour mon type de cheveux. Et là, en fait, on peut vraiment faire son shampoing à la carte. Donc, moi, quand j'en offre à la famille et des amis...
0: Tu te renseignes sur leur capillarité d'abord ?
1: Ouais, bah en fait, si c'est pas un cadeau secret, je leur fais même remplir un petit questionnaire.
0: Waouh, ok.
1: Voilà, je leur demande de type de cheveux, frisé, bouclé,
0: Ok, pellicule, parce que bouclé ou pas bouclé, il faut adapter son shampoing ?
1: Ouais,
0: je vais prendre note.
1: Il y a le démêlage, il y a... Enfin, voilà, on peut aller assez loin dans la personnalisation.
0: Ok. Bah super.
3: À tel point que quand même pour Noël, on a eu chacun à l'âge des métiers un petit shampoing personnalisé avec un goût différent, une forme différente.
2: Faut pas le manger. Hein.
5: Un goût différent.
3: Ouais, odeur, c'est peut-être mieux effectivement. Je suis. Ouais, mais en fait, moi, il sentait le miel, j'ai eu faim.
2: Du coup, je l'ai bouffé.
0: Ok. Et ben, on va terminer peut-être sur les précautions et les dangers de fabrication.
1: Eh ben, du coup, donc pour le savon, il y a quand même la lessive de soude ou soufre caustique. Il y a plusieurs noms, mais...
0: Ah oui, c'est agressif.
1: Mais c'est agressif, c'est un pH supérieur à 13, donc c'est autant que la Javel.
0: Ok.
1: Voilà. Donc il faut vraiment mettre des gants, mettre une blouse, mettre des lunettes de protection. Enfin, on ne fait pas n'importe quoi. Il faut absolument avoir un point d'eau juste à côté, parce que s'il y a une goutte, une petite goutte, de toute façon, vous allez la sentir. Hein. Une petite goutte qui tombe sur votre peau, bah, tout de suite, on rince à l'eau fraîche. Donc voilà, il y a quand même ce genre de nécessité. Pour les shampoings, c'est beaucoup plus simple. Comme c'est un mélange, il n'y a pas de réaction chimique, il n'y a pas de produit particulièrement ni acide ni basique. C'est beaucoup plus simple. Mais après, forcément, on fabrique des produits cosmétiques. Même s'ils lavent, on les fait sans conservateur. Donc, il faut absolument que ça soit propre, qu'on se lave les mains pour le conserver le plus longtemps possible.
0: Ok, très bien. On a encore beaucoup de choses à dire, mais je pense qu'on en profitera à la prochaine émission.
1: La prochaine fois.
2: Et non, moi, je voulais demander si vous pouvez se shampouiner les poils sous les bras et de ailleurs pour les mecs.
4: Et de ailleurs.
1: En fait, oui. En fait, peut-être qu'on va voir sur la question différence shampoing-savon. La principale différence entre un savon et un shampoing

0: Et ben voilà, donc ça va être ça la différence entre un shampoing ou un gel douche solide et un savon. Et puis après, normalement, dans un shampoing, on va rajouter des actifs spécifiques au type de cheveux.
1: Comme d'habitude, ok.
0: Voilà.
1: En fait, ça veut dire presque faut lire la notice avant d'acheter son shampoing. Enfin, en même temps, c'est marqué cheveux secs et tout ça, mais c'est quand même assez sommaire, quoi.
0: Oui, et puis surtout dans le commerce, il y a genre une quarantaine d'ingrédients. Il y a des ingrédients qui, même pour moi, sont obscurs, alors que j'ai appris à apprendre à lire en fabriquant. Alors que moi, je fabrique des shampoings avec quatre ingrédients.
2: Et oui, t'as qu'à lui demander son questionnaire et puis voilà.
1: Ouais,
3: tu veux ton petit shampoing?
0: Bon, bah pour le mois prochain, je vous ferai un petit shampoing chacun.
1: Voilà. Et on continuera d'explorer le sujet.
4: T'as dit qu'on pouvait. Est-ce qu'on peut remplacer la soude par la javel?
0: Non. Non, j'ai dit qu'on pouvait remplacer par de la potasse pour faire du savon noir.
3: Félix, il m'offre un shampoing. Et puis surtout, je m'en sers pas.
2: Et puis surtout, ça réagit. Après, une fois que c'est du savon, c'est plus de la soude, faut pas avoir peur.
0: Bah justement, il faut un minimum de surgraissage pour toujours éviter que le savon soit caustique et pour éviter qu'il reste de la soude qui n'a pas réagi. Donc on met toujours un peu plus d'huile que de soude. Et selon les types d'huile, on peut mettre aussi, on peut varier le surgraissage aussi. C'est aussi une chose qu'on peut personnaliser.
1: Très bien, eh bien, merci. Voilà, plein de questions qui sortent. J'améliorerai pour la prochaine fois. On va pouvoir passer à Rémi, qui aime bien prendre la parole et qui va pouvoir le faire. Tout le monde t'écoute, Rémi.
2: T'inquiète, ça va être rapide. Bien, vous avez remarqué qu'il pleut?
5: Oui.
2: Eh oui, ben c'est normal, je viens d'acheter un nouveau télescope. Et ben, c'est la règle. En astronomie, quand on achète du nouveau matériel, il fait mauvais pendant un mois.
3: Corrélation.
2: Exactement. Non, mais c'est à chaque fois. Hein, donc là, à un moment donné, on a des preuves. Bref.
0: Chat noir.
2: Si vous aussi, vous voulez vous lancer en astronomie, voici quelques petits conseils, ou plutôt la base, pour choisir son instrument. Et on va commencer par parler matos. Donc, déjà, la base, une lunette, c'est un long tube avec des lentilles, des loupes. Un télescope, c'est un long tube avec des miroirs. Donc, les Anglais, ils appellent tout télescope, ce qui mélange tout le monde. Et c'est moins cher de fabriquer un grand miroir qu'une grande lentille. Et donc, en astronomie, plus l'instrument est grand, plus on verra de choses. Mais lunettes ou télescope, c'est le même principe. Ça collecte beaucoup plus de lumière que votre œil et ça permet de grossir l'image, de voir plus loin. Et un instrument astronomique est caractérisé par deux nombres, souvent exprimés en millimètres, son diamètre et sa focale. Plus le diamètre est grand, plus vous aurez de lumière, plus vous pourrez voir des objets faiblement lumineux et plus vous aurez de résolution, plus vous pourrez voir de fins détails. D'ailleurs, votre œil, c'est comme une lunette astronomique avec une lentille de 5 mm de diamètre environ. Ça veut dire qu'une lunette astronomique de 50 mm de diamètre a un diamètre 10 fois plus grand que votre œil et une surface collectrice environ 10 fois 10, 100 fois plus grande que votre œil. Donc oui, la taille compte en astronomie. La focale, c'est la distance à laquelle convergent les rayons lumineux. Vous savez, c'est comme avec une loupe et le soleil. D'ailleurs, merci de ne pas griller les insectes ou de mettre le feu au jardin. Donc la focale, ça va déterminer le grossissement de votre instrument. Plus elle est grande, plus votre instrument sera capable de grossir, mais plus l'image sera sombre. Un télescope de 1200 mm de focale, par exemple, grossira par défaut plus qu'un télescope de 750 mm de focale. Mais en grossissant plus, il aura un champ de vision plus restreint. Et la focale divisée par le diamètre, c'est juste une division, hein, ne transpirez pas, le rapport FD, c'est l'ouverture de votre instrument. C'est comme pour les objectifs photo. Un objectif photo ouvert à f2.8 capturera plus de lumière qu'à f10. Mais plus l'ouverture est grande, plus on risque d'avoir des défauts optiques et plus la mise au point sera difficile. Donc c'est valable en photo et en astronomie. Tout est une question de compromis. Pour résumer, un 200-1200, c'est un télescope avec un miroir de 200 mm de diamètre, une focale de 1200 mm. Et pour calculer son ouverture, on divise 1200, sa focale, par 200, son diamètre, ce qui fait une ouverture de 1200 divisé par 200
0: 6.
2: Donc une ouverture de 6, qui est moyen. Une lunette 70-700 aura une lentille de 70 mm de diamètre, une focale de 700 mm et une ouverture de
4: 70-700 10.
2: 700 divisé par 70, ça fait une ouverture de 10. Là, c'est ce qu'on appelle un instrument assez fermé. Et un instrument astronomique ne fonctionne pas tout seul. Il faut mettre quelque chose derrière, un appareil photo ou un oculaire. Un oculaire est un ensemble de lentilles qui permet de changer le grossissement de votre instrument. Un oculaire est principalement caractérisé par deux nombres, lui aussi. Sa focale et son champ. Le champ, c'est pas là où on met les patates, c'est le champ de vision. Par exemple, un oculaire de 5 mm de focale avec un champ de 50 degrés. Plus la focale est petite, plus le grossissement sera important. Oui, c'est inversé, on aime bien compliquer en astronomie. Donc un oculaire de 10 mm grossira deux fois plus qu'un 20 mm.

0: Mais
1: on verra moins bien.
0: Bah ça dépend. En fait, il vaut mieux une image petite et nette que grosse et floue. Donc le grossissement, c'est pas le plus important, contrairement à ce que pensent les débutants. Ça va surtout dépendre des objets qu'on veut observer. La galaxie d'Andromède ou l'amas des Pléiades sont étendues, et si on grossit trop, bah on les verra pas en entier. Inversement, les planètes sont petites, et si on grossit pas assez, bah on verra pas grand-chose. Pour calculer le grossissement, on divise la focale du télescope par la focale de l'oculaire. Par exemple, un oculaire de 10 mm sur un télescope 200-1200, bah ça grossira, 1200 divisé par 10, 120 fois, ce qui est un minimum pour admirer les planètes, justement. Pour vous, maintenant, un 25 mm sur un 150-750. Ouh, c'est dur. 750 divisé par 25. 75 divisé par 25.
1: 30 fois.
0: Donc là, c'est un même oculaire sur différents télescopes, il ne va pas grossir pareil. Et, ou alors, deux télescopes avec la même focale, même s'ils n'ont pas le même diamètre, avec le même oculaire, ils auront le même grossissement, mais pas la même luminosité. Après, on s'en fiche, hein, c'est juste, voilà, faut savoir à peu près faire ces petits calculs, c'est juste des divisions. Et enfin, plus le champ de l'oculaire est grand, plus on verra large à l'intérieur. Par exemple, des oculaires de 80 degrés de champ, ça c'est vraiment sympa comme hublot sur l'univers. Inversement, en dessous de 50 degrés, on a l'impression de regarder dans un trou de serrure. On appelle ça des culs de bouteille. Voilà, donc c'est pas très agréable les champs les plus petits, c'est plus dur à utiliser. Et c'est moins cher. Mais donc voilà, plus le champ est grand, plus l'oculaire est lourd, c'est presque au poids le prix après, hein, et plus il coûte cher. Et souvent, les oculaires sont plus chers que le télescope au bout d'un moment. Donc vous l'aurez compris, bah, c'est mieux d'être riche. Mais pas tant que ce que vous pensez. Il existe de très bons télescopes pour le prix d'un téléphone. Alors, ça dépend
1: quel
0: du téléphone.
1: Téléphone.
0: Eh oui, bien sûr. Mais c'est vrai quand même. On va simplifier. Ça dépend ce que vous voulez faire. Soit vous voulez faire du visuel, soit de la photo. Un instrument qui peut faire de la photo, il peut aussi faire du visuel, mais pas forcément l'inverse. Pour faire de la photo, il faut du temps, de l'argent et beaucoup de patience.
2: Et du soleil. Enfin, en tout cas, un ciel dégagé.
0: Oui, mais ça viendra la prochaine fois. Les conditions là, on parle que du matos. Et en photo, le plus important, c'est pas le télescope, c'est la monture sur laquelle on place l'instrument. Parce que vous le savez, la Terre tourne, on voit les étoiles se lever et se coucher. Et pour les prendre en photo, bah, faut les suivre, faut suivre leur mouvement, sinon c'est flou. Et donc, il faut une monture motorisée sur laquelle est fixé le télescope. Et en général, c'est ça le plus cher. Il faut être le plus précis possible. Ensuite, il faut un appareil photo ou une caméra astronomique refroidie. Ça aussi, ça coûte cher. Il faut également un ordinateur, des logiciels pour contrôler le tout, des pare-buées, des résistances chauffantes, des fils, des câbles, des accessoires. Bref, c'est vite cher et compliqué. Alors, si vous voulez vous lancer dans l'astrophotographie sans vous prendre la tête, alors déjà, commencez par vous renseigner, mais commencez avec une lunette de courte focale. Il y a moins de réglages, plus de tolérance, moins de galères. D'ailleurs, les smart télescopes sont imbattables pour ça. Je viens de m'en acheter un.
1: C'est quoi, c'est la marque, ça, smart télescope?
0: Non, c'est un télescope intelligent parce qu'il est électronique. En fait. Parce que tu le pilotes avec un smartphone, exactement. Oh. Et tu m'as fait sauter mon paragraphe, du coup. Et ouais, donc justement, moi, je viens de m'en acheter un. C'est un 30-160. Donc, en fait, c'est une lunette, contrairement au nom smart télescope, c'est de l'anglais, c'est une lunette astronomique de 30 mm de diamètre et 160 de focale. C'est pas très grand, ça tient dans la main, mais c'est tout automatisé, c'est installé en quelques minutes et on le pilote avec son téléphone. Donc, s'il fait beau une seule nuit, par exemple, dans la semaine, je vais pas sortir mon gros télescope. Faut une heure d'installation, une heure de réglage, et en général, les nuages arrivent après. Alors que le petit smart télescope, je le pose dehors, je lance les photos, se rie bien au chaud, et pendant qu'il travaille, c'est franchement un rapport qualité-prix facilité imbattable. Je conseillerais de commencer en astronomie par le visuel. Et pour ça, les meilleurs télescopes, ce sont les Dobson. Alors John Dobson, c'est un astronome amateur américain qui s'était dit « les télescopes sur trépied avec une monture équatoriale qu'il faut équilibrer, aligner avec l'étoile polaire, c'est trop compliqué. Je vais construire un meuble qui fait haut, bas, gauche, droite, et je vais poser mon télescope dessus. » On appelle ça une monture altazimutale, pour altitude haut, bas, et azimut, gauche, droite. Pour un budget donné, c'est le meilleur rapport qualité-prix diamètre-facilité. C'est vite sorti, vite rentré, avec un bon diamètre, et c'est vraiment sympa pour débuter. Ce qu'on dit, c'est qu'un bon instrument, c'est un instrument qu'on sort souvent. Donc, il faut qu'il soit adapté à votre pratique. Par contre, les Dobson, c'est encombrant. Et s'il n'est pas automatisé, s'il est purement manuel, faut apprendre à se repérer dans le ciel. Ça, c'est gratuit, ça prend du temps. Il faut reconnaître les constellations, savoir trouver les nébuleuses qu'on cherche. Ça, on en parlera une prochaine fois. En attendant, pour bien comprendre tout ce que je viens de vous raconter, vous pouvez passer les stages 1, 2, 3 étoiles avec l'AFA, l'Association Française d'Astronomie. C'est comme au ski, mais en astronomie. Et c'est vachement mieux qu'une chronique radio trop longue. Et ça tombe bien, vous pouvez passer vos étoiles à la planète Mars, observatoire Hubert Reeves, et dans plein d'autres observatoires en France. Et pour ceux qui, comme moi, n'aiment pas les gens, bah vous pouvez juste vous payer le hors-série numéro 46, débuté en astronomie, du magazine Ciel et Espace. À 11 euros, il devrait être fourni d'office et je vous le recommande chaudement. La prochaine fois, je vous raconterai comment faire vos premières observations. Bon ciel.
3: Et n'oubliez pas, si vous achetez un télescope, bah, il fera beau vert.
0: Pendant un temps, pas tout le temps.
1: Et rappelons-le, les lunettes, parce qu'il y a des lunettes à 80 euros là, qui sont pas chères, mais je crois que c'est contre-productif. Parce qu'on voit
0: ça dépend. Honnêtement, maintenant, nous, ce qu'on, au Playterm, ce qu'on vend, c'est pour les enfants des petites lunettes 70-700. C'est pas, faut, alors, oui, j'allais oublier de dire ça. Faut jamais acheter ça, ni chez Nature Découverte, ni chez des opticiens, ni en grande surface. Les télescopes, c'est chez les vendeurs d'astronomie, les magasins d'astronomie. En France, il n'y en a pas 36. Il vaut mieux l'acheter sur Internet que de l'acheter chez Nature et Découverte ou chez un opticien.
1: Okay.
0: Donc chez que donc il y en a.
1: Parce que c'est décevant quoi.
0: C'est pas ça, c'est que c'est pas des vrais, c'est pas souvent des bons instruments. Vaut mieux demander à un professionnel qui s'y connaît. Je vous ferai la liste une prochaine fois.
1: Okay.
0: Mais voilà, ouais, en gros, y a des petites lunettes pour les enfants, si on ne veut pas mettre trop d'argent pour voir s'ils sont intéressés, on ne veut pas y mettre des centaines d'euros.
1: Oui.
0: Nous, on vend une petite lunette à 130 euros. Tu as aussi un petit Maksutov, c'est un petit type de télescope, un peu entre télescope et lunettes. Il est génial, moi je vais l'offrir à ma nièce quand elle sera assez grande. Il doit coûter 130 euros aussi. Il est tout petit, il tient sur une table et il est vraiment génial. C'est le Mac 60 Acuter, c'est une sous-marque de Skywatcher. Et celui-là, il est vraiment bien. Sinon, la petite lunette Skywatcher à 130 euros, elle est imbattable. En dessous, c'est de la daube.
1: Ah voilà, 80 euros, c'est pas terrible.
0: Ah, il y en a un petit.
1: Ah oui, il y a quelques-uns.
0: Okay. Chez Acuter, ils ont un petit Newton, mais franchement, il n'est pas facile à utiliser. Il vaut mieux mettre un peu plus et avoir un truc plus sympa.
1: Ok, bah merci Rémi. Et puis si vous n'avez pas le temps de faire des stages, il y aura aussi plein de choses cet été, notamment Planète Mars, mais ailleurs, des nuits d'observation, des festivals des étoiles, etc. etc.
2: Et une éclipse.
1: Et, oui, le 12 et en plus, août, il y aura l'éclipse le 12 août qui sera totale en Espagne et partielle chez nous, si je ne me trompe pas. On poursuit l'émission, on revient les pieds sur Terre, alors même si avec les télescopes on a les pieds sur Terre, ou même sous la Terre, avec Chloé, notre géologue préférée. Mais c'est quoi ta spécialité? À chaque fois, j'oublie géo.
4: C'est la micropaléontologie, tout petit fossile qu'on regarde au microscope.
1: Exactement, c'est bien ce que je disais.
4: Et du coup, aujourd'hui, on ne va pas parler de choses qu'on regarde au microscope. On va continuer notre tour des curiosités géologiques de l'Ardèche en parlant des sites géologiques remarquables qui sont entre Privas, Aubenas et l'Argentière et qui contiennent des traces de pas de vertébrés, entre autres de dinosaures. Et qui date du Permien-Trias, c'est-à-dire entre 300 et 200 millions d'années. Et ça me petite parenthèse, je pense que ma prochaine chronique sera sur les aires géologiques, parce qu'à chaque fois je parle de noms de périodes et je vous balance des chiffres de millions d'années. Donc je pense qu'une petite échelle de temps géologique, un petit récap sera très utile.
1: Faudra retenir la leçon.
4: Exactement. Donc du coup, le Permien-Trias, ce sont deux périodes géologiques qui sont relativement importantes. Déjà parce que la première chose, c'est que toutes les masses continentales se trouvaient regroupées ensemble en un super continent, une masse émergée qui s'appelait donc la Pangée, peut-être que vous avez déjà entendu parler, et qui subissait, enfin qui connaissait un climat très aride. Donc c'est une immense masse continentale avec un climat très aride, beaucoup de vent et donc d'érosion de ces massifs, des massifs montagneux qui étaient présents à ce moment-là, ce qui fait qu'il y a beaucoup de dépôts de sable qu'on appelle les grès, si vous vous souvenez la petite chronique sur les différents types de roches. Donc c'est les roches sédimentaires qui se forment par érosion des autres roches, excusez-moi, et qui donc c'est ces sables consolidés. Donc c'est et aussi donc petite dernière petite chose, donc Permien-Trias, c'est aussi assez important comme période parce que entre le Permien et le Trias, il y a eu la plus grande extinction de masse du vivant avec 90% des espèces qui ont disparu à ce moment-là. Donc du coup, on revient à nos petits grès qui sont donc ces roches qui contiennent ces traces fossiles. C'est principalement donc des grès ou des grès argileux, donc du coup qui permettent une empreinte un peu plus fine. Parce qu'en fait, pour avoir une bonne résolution, on va dire, des empreintes, bah c'est un peu comme des pixels. Plus la roche de base, les grains sont gros, moins on va avoir en fait le détail de la forme de la trace. Et plus, par exemple, une argile avec un grain très très fin, du coup, on va avoir un détail plus important qui donnera une meilleure identification du coup des traces. Et donc la science qui étudie les traces, c'est l'ichnologie. Donc il peut y avoir plein de sortes de traces, des dinosaures, donc des grosses traces, mais aussi des toutes petites traces, donc mes fameux microfossiles, il laisse aussi des traces, que ce soit des traces de fuite, de prédation, ou des petits terriers, ou des choses comme ça. Donc tout ça, c'est l'ichnologie, qui est donc la science des traces fossiles. Donc pour revenir à ces grès, ils représentent donc des endroits de plaine fluviatile. Donc nos vertébrés se promenaient donc il y a 200-300 millions d'années comme ça sur des bords de fleuves qui étaient là, donc là où on se trouve en ce moment. Et c'est donc ces grès qui sont aussi qu'on trouve dans la région de Vernoux, dont je vous avais parlé une fois aussi, au milieu des roches magmatiques qu'on a tout dans la région. Il y avait aussi ces fameux grès triasiques qu'on retrouve en fait tout le bord de la vallée du Rhône et donc qui contiennent ces petites traces. Donc on a principalement des traces de pseudo Zuchien, qui est donc la lignée des crocodiles. Je ne sais pas si je le prononce très bien.
1: Et ça, c'est pas micro, ça.
4: Non. Alors là, on reparle de. Oui. Là, on revient sur les traces. Donc, c'est des traces de
1: grosses bêtes,
4: de grosses bébêtes, de gros vertébrés. Donc, on a ceux des individus de la lignée des crocodiles, donc les pseudo-zuchiens, pardon, des dinosauriformes. Je ne sais pas.
1: Ils étaient plus gros que ce qu'on a actuellement, j'imagine.
4: Je saurais pas.
0: Il y en a qui étaient gros.
4: Il y en avait des très gros.
0: Surtout, ils étaient plutôt assez hauts sur pattes comparé aux crocodiles d'aujourd'hui.
4: Ah oui. Ouais.
0: Ils étaient un peu vénères, un peu rapides.
4: C'est ça, ouais.
0: Tu faisais pas gouzi-gouzi, quoi.
1: Okay.
4: Et on en trouve aussi.
5: C'est pas
4: donc,
5: ça un crocodile.
0: Ouais, tu peux.
4: Je pense que ça court toujours pas mal, les crocodiles.
0: Est-ce qu'il y avait des platéosaures dans les.
4: Alors,
0: c'est parmi les plus vieux dinosaures du truc.
4: Je ne saurais pas te dire, mais je plongerai là-dedans pour la prochaine fois. Et on trouvait aussi, après je te montrerai ma biblio, tu pourras regarder toi-même.
0: Non, je te fais confiance.
1: Allez, bosse un peu.
4: Mais du coup, donc, des descendants la lignée des crocodiles, la lignée des oiseaux, donc des dinosaures, évidemment, et des pseudo-dinosaures. Et on trouve aussi des traces de l'épidosaure, qui est donc la lignée des lézards et des serpents. Donc ce site est en fait, par sa diversité et sa quantité d'empreintes, est quand même d'un intérêt international, pas juste d'Ardèche, et qui en fait donc ce site ardéchois, un site quand même assez...
1: Mais c'est du coup le site à Vernoux.
4: Non, du tout, c'est vers Privas, Aubenas et L'Argentière.
1: Mais j'avais dit entre...
4: c'est le même âge que les grès que l'on trouve à Vernoux, okay, entre ça. Autres. L'âge, les grès triasiques.
2: Et entre Privas et L'Argentière, ça fait quand même une zone un peu large.
4: Exactement, c'est okay. Pour ça que c'est un site quand même assez... Alors, c'est pas continu, en fait, il y a une zone un peu au sud de Privas, tu as une zone au sud d'Aubenas et une zone au sud d'Argentière, mais il y a, je crois qu'il y a, il y a 10 000 ou 12 000 traces répertoriées pour le moment, sachant qu'on en voit évidemment une minorité et que tout le reste est encore enfoui et qu'on ne trouvera pas. Donc, c'est
0: Aubenas, il y a un endroit, ouais, je suis allé voir une amie, il y a toute une face rocheuse et tu as plein de traces de pas. Ils ont mis
4: ça.
0: En valeur et tout.
4: C'est ça.
0: Ah
4: ouais.
0: Trop bien.
4: Les sites ont déjà été mis, ont déjà été préparés et sont prêts à être visités. Donc, ça fait partie du géoparc des Monts d'Ardèche. Et voilà, il y a énormément, je pense, de petits sites. Il y a des grands sites qui sont accessibles avec des panneaux et tout ça. Mais je pense qu'effectivement, entre deux, il doit y avoir plein de petits sites. C'est gigantesque, vraiment. D'où l'intérêt international.
6: Je vous conseille carrément le site du sel qui a été aménagé. Oui, et on voit très, très bien les traces. Et en plus, c'est marrant, il y a des endroits où on voit qu'ils ont glissé. Et c'est drôle.
4: Ouais, dans la boue, là, comme ça, un peu dans l'argile.
6: Il a glissé.
1: Donc, tu as dit Ussel, hein, c'est ça?
4: Ouais, c'est ça, Ussel. Tout à fait.
6: À côté de Bonnat, du coup.
1: Oui,
6: ouais.
1: Très bien.
4: Et du coup, voilà.
1: Eh ben, super.
4: L'histoire des dinosaures, des traces de dinosaures
1: en Ardèche. Trop bien. Ben, merci, merci beaucoup. On va reposer notre cerveau après tous ces savoirs acquis. On fait une petite pause musicale et on retrouve Samuel qui va nous parler du film tourné en Équateur en début d'année. Mais c'est juste après Swim de BTS ou BTS de Swim, je ne sais pas. On écoute.

0: Vous écoutez toujours Srisana, du Toit du Monde, votre émission de découverte sur votre radio, radio locale préférée. Et comme annoncé, on est en ligne avec Samuel Toutain. Bonjour Samuel.
1: Bonjour Franck, bonjour à tous.
2: Bonjour.
0: Et donc comme...
1: Du monde.
0: Il y a du monde. On est obligé de pousser. On est 8, voilà, 8 dans le studio. On se tient chaud. Et donc, tu es documentariste animalier. Donc, tu nous présentes à chaque fois un film avec une espèce animale ou végétale, souvent animale plutôt. Et je te laisse présenter un nouveau film.
1: Et ben, cette fois, on va parler de Harpyféros, qui est donc un aigle, un des plus grands aigles du monde, qui vit en Amérique centrale. Et un peu en Amérique du Sud, jusqu'au Brésil. On trouve même en France, vu qu'il y a la Guyane par là-bas. Et donc, le mois dernier, je me suis rendu en Équateur et on est parti filmer ce bel oiseau pour faire un film pour Arte, un film qui est réalisé par Denis Neguerev et pour la production, c'est Arturo Mio.
0: Donc là, il est en cours de montage, je suppose, si c'était le mois dernier.
1: Exactement. Là, ils sont en cours de montage. On a ramené quelques téraoctets d'images. Il y a de l'oiseau, mais on a aussi filmé pas mal d'humains, de personnalités locales qui nous parlent de la faune alentour, des singes, ou de la préservation de l'aigle, des scientifiques qui travaillent dessus.
0: Ok, et donc quand on fait...
1: Voilà.
0: Oui. Je te laisse finir.
1: Et donc là, pour en fait, l'oiseau est compliqué à observer parce que il vit vraiment au-dessus de la canopée. Donc en forêt tropicale, évidemment, on ne voit rien de ce qui se passe à cette hauteur-là. Et donc le seul moment où on peut observer un peu ses comportements et l'oiseau en lui-même, c'est au moment de la reproduction. Donc on sait que l'oiseau va revenir au nid régulièrement nourrir ses petits. Donc c'est le seul moment où on peut être à peu près sûr de le voir. Et du coup, là, on a repéré un nid par des scientifiques et on a monté une tour d'échafaudage de 17 mètres de haut et on a fait un affût en haut de cette tour. Il est rapidement arrivé, le jeune, et du coup, on a passé 3 jours à le filmer là-haut.
0: Ok, donc vous avez quand même pu le voir voler au-dessus de la canopée, où 17 mètres, c'était pas assez.
1: Bah alors, là, c'est le jeune qui est un peu intermédiaire. Il est juvénile jusqu'à 2 ans et demi, 3 ans avant de vraiment quitter ses parents. Et du coup, là, il revenait un peu par habitude à son nid. Il faisait un peu son tanguy, mais au bout d'un moment, il y a quand même des adultes qui lui disent de faire sa vie parce qu'il va falloir eux qui répondent à neuf. Et donc là, il a été un peu attiré en fait par notre bruit qu'on faisait. Ils sont plus curieux, les jeunes. Du coup, il est venu voir ce qui se passait. Il est resté 2 jours à côté de nous.
0: Ok, excellent. Et du coup, pour un film qui dure, je sais pas, c'est quoi, c'est un 52 minutes ou une heure
1: Ouais, c'est ça, comme d'habitude, 52 minutes.
0: 52 minutes. Et alors, comment on... Enfin, je sais pas très bien te dire comment on remplit 52 minutes avec un oiseau, aussi exceptionnel soit-il.
1: Voilà, et qui est compliqué à observer. C'est sûr qu'en 3 jours, j'ai pas fait des...
0: Mais c'est que 3 jours d'images.
1: Bah là, sur l'oiseau, ouais, on l'a vu que 3 jours, nous, donc... C'est compliqué, mais du coup, on fait toute l'aventure, en fait. On fait l'aventure d'une scientifique aventurière française qui décide d'aller réaliser son rêve de voir cet oiseau. Et du coup, elle va rencontrer une scientifique équatorienne qui lui explique comment faire et part toutes les deux en bateau dans la forêt pour trouver l'oiseau.
0: Ah, ok. Donc, en fait, dans cette partie, toi, tu n'as pas fait des captures pour les 52 minutes, mais c'est toi,
1: j'ai fait tout le film avec le réalisateur, on a filmé tous les deux, donc on a filmé tout ça, autant les humains que les animaux.
0: Ah ok, donc sur l'ensemble du film. J'allais dire, en fait, est-ce que toi tu t'es spécialisé juste sur l'oiseau, sur la tatoure à 17 mètres, ou est-ce que non, tu étais sur l'ensemble du...
1: Ouais, l'ensemble du film, ouais.
0: Ok.
1: Pas les budgets nécessaires pour se séparer comme ça en plusieurs équipes.
0: Oui, déjà la tour de 17 mètres...
1: Ouais, au milieu de la forêt, il faut trimballer tout ça, ça se fait pas en 2 minutes.
0: Ok, et la sortie du film, ce sera pour oui,
1: c'est une bonne question. Ah, voilà. Peut-être fin d'année ou début d'année prochaine, au pire. Je dis ça comme ça, quoi.
0: Et c'est toi, c'est toi qui exploites les images derrière, dans le
1: sens... Non, pas du tout. Là, non, moi j'étais juste caméraman. Du coup, à la fin du tournage, je donne les images à la production. Et puis après, il y a un monteur et le réalisateur qui font toute la post-production, montage d'image, son talonnage, bruitage, musique.
0: Ok, donc si tu as mal fait le job, eux, ils se tirent les cheveux parce que tu n'as pas pris les bonnes images. Okay.
1: C'est ça, ils
0: ne me rappelleront
1: pas.
0: Oui, pour le coup. Ok, super. Bah écoute, merci. Donc ce film qui s'appellera, il n'y a pas de titre encore peut-être, si.
1: Si, ça s'appelle Sur les ailes de la harpie féroce.
0: Sur les ailes de la harpie féroce, mais bon, faut attendre 2027 a priori. pour pouvoir le visionner sur Arte.
1: C'est ça.
0: Très bien, ben merci. On doit couper parce qu'on est presque au terme de l'émission et on a Flore qui doit encore nous raconter des choses. Ben merci Samuel, on se retrouve à la rentrée prochaine, si tu es toujours d'accord, pour nous parler de tes films et des animaux. Merci.
1: À bientôt,
0: salut. Et on enchaîne, comme je le disais, pour terminer l'émission, avec Flore qui a 3 minutes à peine pour faire sa petite chronique.
3: De toute façon, c'est toujours pareil.
0: Ça tombe toujours sur les mêmes.
3: Bon, il y a quelques mois maintenant, je vous proposais une chronique sur la patrimonialisation. Et j'évoquais le fait que le patrimoine était toujours sélectionné par quelqu'un, que ce soit un individu ou un collectif. Un des acteurs les plus connus reste l'État. Et ceci tout particulièrement à partir de la Révolution française. Et une des premières politiques publiques du patrimoine en France, c'est celle reconnaissant des monuments historiques en 1830. Il s'agit d'identifier des objets et des bâtiments, soit qui sont particulièrement remarquables, soit qui sont particulièrement représentatifs. Du coup, je vous ai proposé quelques petites questions sur les monuments historiques des Boutières, du centre Ardèche. J'ai regardé plutôt du côté de Valérieux, du côté du Pays de la Mastre et du côté de la Capca. Donc, la communauté d'agglomération Privas Centre Ardèche. Je vous fais pas jouer sur les objets, parce que les objets, c'est principalement des objets liturgiques, des objets qui sont liés au culte, et c'est un peu toujours pareil. Mais les monuments historiques, sur ces 3 communautés de communes, combien vous pensez qu'il y en a ?
4: 50.
5: Une centaine.
0: 4.
3: Ah ouais, vous êtes très très variés dans vos réponses.
6: 64.
7: 167.
8: 250.
3: Il y en a 30.
9: Amélie,
3: pas mal du tout.
9: J'ai 29.
3: Il y en a 5 sur la communauté de communes de Pays de la Mastre. Il y en a 21 sur la communauté d'agglomération Privas Centre Ardèche. Et il y en a 4 sur Valérieux. Donc Franck, t'avais Valérieux. Mais effectivement, c'est pas forcément beaucoup. On commence à comprendre que la sélection des monuments historiques, ça a aussi allé avec le fait de est-ce qu'on connaissait bien certains territoires ou pas. Et quand est-ce que vous pensez qu'on a protégé le premier monument historique sur ces communautés de communes ?
0: Wow.
4: Les années 50.
0: Alors répondez vite.
9: Après la guerre. Ouais,
7: non, c'est beaucoup plus
0: avant
7: que ça.
0: Après la Première Guerre mondiale.
7: Moi je dirais.
5: Je sais pas, parce qu'au 17-18e siècle, ils utilisaient encore des roches venant de monuments. Alors.
3: Ouais. La politique monument historique, elle est datée de 1830, mais le premier monument historique qu'on a sur ces communautés de communes, les premiers monuments historiques qu'on a sur cette communauté de communes, sont protégés en 1923. Il s'agit du pont de Louvèze à Privas, qui est un pont du XIIe siècle, et la chapelle des Princes au château de Lavoult, qui sont donc tous deux classés en 1923. Et le dernier classement, quand est-ce que vous imaginez qu'on a protégé encore un monument sur ces...
5: Bah, il y en a tous les ans.
6: L'année
5: dernière. Oui, il y en a tous les ans.
3: Non, il n'y en a pas tous les ans.
9: C'est sur notre territoire.
0: Le territoire.
5: Ah oui, non, je pensais à national.
3: Ouais, pas au niveau national.
8: Il y a une dizaine d'années.
3: Une dizaine d'années, c'est pas mal. Le dernier monument qui a été classé sur ce territoire, c'est l'église Saint-Pierre de Lubillac, qui est inscrite en 2012. Enfin, ses façades, sa toiture, ses parcelles, et elle a été entièrement restaurée en 1993. 96, pardon, je dis bêtises. Je voulais vous faire jouer sur autre chose, mais Franck me fait signe qu'il faut que je termine ma chronique. Oui, donc, je vous ferai jouer plus tard, dans une autre émission.
0: On doit rendre,
8: on voulait jouer.
0: On doit rendre l'antenne. C'est un peu court, mais on va se retrouver le mois prochain. C'était aujourd'hui la 117e de Srisana du Toit du Monde, l'émission sur le Toit du Monde pour mieux l'interroger et le comprendre. On se retrouve le mois prochain pour un nouveau numéro. D'ici là, ne cherchez pas de nouveaux paysages, mais ayez de nouveaux yeux. Salut à tous.
7: Salut.
9: Bonne soirée.
5: Salut, bonne soirée.

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1: 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Il est midi en temps universel, 14h ici à Paris. L'heure du journal, bonjour Charlotte Hydrac.
2: Bonjour Anne Cantner, bonjour à toutes et à tous. Brumisateurs, ventilateurs, climatiseurs, c'est la ruée en Europe qui suffoque. Plusieurs pays sont en surchauffe, la canicule s'installe. En France, la nuit dernière a été la plus chaude jamais enregistrée. Le patron de l'ONU presse le monde d'agir avec beaucoup plus d'urgence contre le réchauffement du climat. Le Hezbollah dénonce une violation flagrante du cessez-le-feu au Liban après des tirs israéliens dans le sud du pays. Et cela alors qu'un nouveau cycle de pourparlers entre Liban et Israël doit démarrer à Washington. Des talibans à Bruxelles, des représentants du gouvernement afghan pour évoquer le renvoi d'exilés avec la Commission européenne. Visite polémique.
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2: À suivre aussi les bourses dans le rouge avec des craintes sur la rentabilité de l'IA et les valorisations gigantesques des géants de la tech. Aux grands hommes, la patrie reconnaissante, Marc Bloch entre ce soir au Panthéon, historien, soldat, résistant, une vie entière à défendre la République. Et puis coup de foudre à Philadelphie, c'est un titre du journal sportif L'Équipe après la folle et interminable rencontre des Bleus face à l'Irak hier. 3-0 entre les orages, la France, l'Argentine et la Norvège valident leur ticket pour les 16e de finale.
1: C'est un message qui résonne tout particulièrement en pleine canicule en Europe. Le patron des Nations Unies est intervenu tout à l'heure à la London Climate Action Week à Londres.
2: C'est une grand-messe annuelle sur le climat dans la capitale britannique alors que les records de chaleur tombent les uns après les autres. Antonio Guterres a pressé le monde d'agir en urgence pour limiter le réchauffement de la planète en pointant le coût écologique des centres de données et les énergies fossiles.
4: Crisis brings clarity.
5: La crise apporte de la clarté. Et ici à Londres, la ville de Dickens, il est clair que notre monde est confronté à une histoire de deux crises. Une crise climatique qui nous entraîne toujours plus vers des températures plus élevées et nous rapproche de points de bascule catastrophiques, et une crise énergétique qui met en lumière la folie d'un monde dépendant des hydrocarbures. En surface, ces crises peuvent sembler distinctes, mais elles ont la même origine destructrice. Les combustibles fossiles. Et elles appellent la même réponse. Une transition rapide et équitable vers les énergies propres, ainsi qu'un essor de l'adaptation, de la résilience et de la justice climatique pour celles et ceux qui subissent déjà les effets du dérèglement climatique.
2: Voilà l'appel d'Antonio Guterres à la conférence sur le climat de Londres, la capitale britannique qui sera en alerte rouge canicule demain. Les thermomètres continuent de s'affoler aussi en Espagne, en Italie, en Belgique ou encore en France métropolitaine. La nuit dernière a été la plus chaude jamais enregistrée. Plusieurs secteurs sont perturbés. Les écoles, les transports, les services de santé, hein, sachant que les organismes ne sont pas habitués à être mis à rude épreuve. Conséquence, Marius Lafont, les Français se rue sur les climatiseurs.
6: Ah oui, là où la Guadeloupe, dans les Antilles françaises, affiche une clim dans un foyer sur deux. En France métropolitaine, ce chiffre ne dépasse pas les 30%, même s'il est en augmentation ces dernières années, note HelloWatt, une société spécialisée dans la transition énergétique. Les logements deviennent vite des bouilloires, surtout en ville. Monsieur Maduy est installateur de systèmes de climatisation à Paris. Les pics de chaleur s'accompagnent de pics d'activité pour son entreprise.
7: On a pratiquement 300 fois la demande de l'année dernière à la même période. Là, on est vraiment débordé, on ne sait plus où y aller. Parce qu'on ne peut pas les assumer, on ne peut pas les absorber. Pour vous dire, nous, les installations, on est à 2 mois d'attente, de délai.
6: Face à la demande, M. Maduy n'a pas le choix, il doit traiter certains clients en priorité.
7: À un point, on peut même pas prendre des nouvelles commandes pour tout de suite. J'ai quelques demandes où il y a des handicapés, je les fais en priorité. Les autres, je peux pas les assumer.
6: Pour les personnes vulnérables, la climatisation peut être une solution, mais sa généralisation a des conséquences. Pour refroidir l'intérieur des maisons, elle recrache la chaleur à l'extérieur, ce qui augmente la température dans le voisinage. Et la clim est aussi gourmande en électricité, dont la production émet parfois beaucoup de CO2, réchauffant encore plus l'atmosphère. Bref, le serpent de la clim parfois se mord la queue.
1: Marius Lafont, une nouvelle cellule de crise interministérielle s'est réunie ce matin à Paris. Le Premier ministre a fait état de 40 morts par noyade en moins d'une semaine et appelé au respect des consignes face à ce triste fléau, je cite.
3: Le Hezbollah dénonce une violation flagrante du cessez-le-feu au Liban.
1: Avec des tirs israéliens dans le sud du pays, tout à l'heure les premiers depuis samedi, le bilan est de 2 morts selon un média d'État libanais. Alors que dans le même temps, des négociations bilatérales sur le Liban s'ouvrent aujourd'hui à Washington. Les Israéliens sont furieux de constater que les Iraniens ont réussi à lier le règlement du conflit au Liban à leurs propres négociations. Le cabinet de sécurité israélien se réunira jeudi et en attendant, tous les scénarios sont sur la table pour ce nouveau round, le 5e de pourparlers. Frédéric Misselin, on vous retrouve en direct de Jérusalem. Il est beaucoup question d'affichage.
8: Oui, Charlotte, Israël a été tenu à l'écart des négociations entre Américains et Iraniens. Son objectif est donc de présenter toute évolution sur le dossier libanais comme une décision souveraine, pas du tout imposée par Washington ou Téhéran. Benjamin Netanyahou, en campagne électorale, répète chaque jour ou presque, je cite, « L'armée restera au sud du Liban aussi longtemps que nécessaire et les troupes israéliennes ont une pleine liberté d'action dans la zone qu'elles occupent. » En réalité, pour ce nouveau round de pourparlers, les négociateurs tente d'avancer sur un plan de retrait israélien, progressif, partiel, voire symbolique dans un premier temps. Il s'agit de définir les fameuses zones pilotes et leur calendrier de mise en œuvre. Le principe, Israël se retire de certaines positions pour laisser la place aux forces armées libanaises et écarter le Hezbollah. Un test limité sous l'égide de Washington. Parallèlement, en Suisse, Américains et Iraniens ont décidé de créer une cellule de gestion des conflits pour le Liban. Comment va fonctionner ce mécanisme de surveillance, de coordination? Pas de précision, mais Israël n'a pas été invité à y participer directement.
1: Et Frédéric Misselin, en direct de Jérusalem, vous évoquiez les discussions en Suisse, hein, entre États-Unis et Iran. Un premier cycle de pourparlers au niveau technique est terminé. Donald Trump affirme que l'Iran est prêt à accepter des inspections nucléaires du plus haut niveau. Mais selon Téhéran, il n'est pas question pour l'instant de laisser l'AIEA, l'Agence de l'énergie atomique, inspecter les sites bombardés. L'Iran, qui répète aussi vouloir garder le contrôle sur le détroit d'Ormuz, et dit qu'il sera le seul pays à décider de l'utilisation de ses avoirs débloqués.
3: Une délégation de talibans en visite à Bruxelles.
1: Après des semaines de tergiversations, de polémiques, des représentants du gouvernement afghan sont reçus, oui, ce mardi par la Commission européenne pour des discussions sur le retour au pays d'exilés afghans. Les ONG avaient averti des dangers de discuter avec eux, avec des représentants d'un régime non reconnu par l'Union européenne. Une manifestation avait même rassemblé 200 personnes la semaine dernière contre la venue des talibans à Bruxelles. Pierre Benazet, vous êtes sur place en direct de la capitale belge. En fin de compte, donc, la délégation afghane est tout de même à Bruxelles, mais la Commission européenne reste très discrète sur cette réunion.
9: Oui, parce que c'est le ministère belge des Affaires étrangères qui a révélé avoir accordé lundi soir 5 visas à des membres du régime taliban pour une durée de 24 heures, le temps de participer à leur réunion à la commission. Celle-ci minimise l'importance de cette rencontre. Elle insiste sur le fait qu'il s'agit d'une réunion technique avec des représentants des États membres de l'Union, une réunion à la demande des gouvernements, rajoute la Commission, puisque 20 d'entre eux ont réclamé en octobre des contacts avec le régime afin de renvoyer dans leur pays d'origine des Afghans posant un risque pour la sécurité ou ayant commis des crimes. Plusieurs pays, dont l'Allemagne par exemple, ont déjà procédé à de telles expulsions et malgré les sanctions qui frappent les talibans, plusieurs pays réclament d'une coopération ponctuelle sur la question migratoire. Les ONG tirent la sonnette d'alarme parce que 18 000 Afghans auraient reçu un ordre de quitter le territoire européen, selon les estimations de 2025, et les ONG doutent qu'ils soient tous criminels ou qu'ils posent tous des risques sécuritaires. Certains se demandent aussi quelles seront les contreparties que le régime taliban pourrait demander pour sa coopération.
1: Et Pierre Benazet, en direct de Bruxelles. En Hongrie, l'opération est baptisée « Feu purificateur ». Le nouveau Premier ministre, Péter Madiar, a lancé l'offensive contre la corruption. Une série de mesures en ce sens a
10: été voté tout à l'heure au Parlement, avec aussi en ligne de mire l'espoir d'un déblocage de fonds européens actuellement gelés. On parle là de plus de 16 milliards d'euros, des fonds bloqués en raison des politiques du précédent gouvernement de Viktor Orban en matière de corruption et d'état de droit.
11: C'est un sujet explosif en Allemagne, le défi de la réforme des retraites.
10: Le pays vieillit, l'espérance de vie augmente et comme ailleurs en Europe, le système de financement actuel est à bout de souffle. Une commission sur une réforme a remis ce matin son rapport au gouvernement et elle recommande un relèvement progressif du départ à la retraite au-delà de 67 ans. Pascal Thibault.
12: Un rapport qui ne finit pas dans les oubliettes de l'histoire, le chancelier chrétien-démocrate Friedrich Merz, comme sa ministre social-démocrate du travail, Bärbel Bas, la gardienne du temple social, le promettent. Les 33 mesures proposées par la commission sur la réforme du système de retraite forment un tout et doivent être mises en œuvre dans les prochains mois. Des chiffres tout frais le rappellent, d'ici 2040, 30% des salariés allemands vont partir en retraite. Face à une démographie vieillissante, le système par répartition ne peut plus fonctionner en l'état, Friedrich Merz.
13: Une réforme sans réforme, le niveau des retraites serait condamné à baisser et les cotisations augmenteraient. Ces mesures doivent permettre de renverser cette tendance. Il s'agit d'une réforme en profondeur qui doit permettre, sur la durée, de stabiliser notre système de retraite. Personne n'a de souci à se faire, il n'y aura pas de baisse des retraites.
12: Enfin, une réforme sociale qui ne se contente pas comme d'autres de faire des économies. L'Allemagne pourrait instaurer une retraite par capitalisation obligatoire sur le modèle suédois, avec un fonds d'État gérant l'argent placé. Une solution qui doit permettre de maintenir, voire d'augmenter le niveau des pensions. L'espérance de vie doit être prise en compte pour l'âge de départ à la retraite qui augmentera avec le temps. Des mesures sociales sont proposées pour ceux qui ne peuvent pas travailler aussi longtemps que d'autres dans des métiers pénibles ou pour les personnes percevant le minimum vieillesse. Pascal Thibault, Berlin, RFI.
10: L'Allemagne, où le président sénégalais effectue un déplacement aujourd'hui, Bassirou Diomaïfa est reçu par le chancelier Merz.
11: C'est un sérieux coup de froid qui ravive les inquiétudes sur les sommes colossales investies ces derniers mois dans l'intelligence artificielle.
10: Les bourses asiatiques ont dévissé ce matin dans le sillage de Wall Street hier. Moins 10% à la clôture pour Séoul, moins 3% pour Tokyo. Les bourses européennes sont dans le rouge depuis ce matin, toutes plombées par les valeurs de la tech. Et Jeanne Bartoli, hier déjà les géants du secteur avaient chuté à Wall Street. À quoi a-t-on affaire ?
14: Eh bien Charlotte, à ce qui pourrait être au mieux un rééquilibrage, au pire le début de l'explosion de la bulle autour de l'intelligence artificielle. Hier, les entreprises de semi-conducteurs indispensables au développement de l'IA, ça va de la conception des puces à leur fabrication, à la mémoire, eh bien ces entreprises ont fait face à des ventes massives de la part d'investisseurs. Résultat, à la bourse de Séoul, Samsung Electronics a dégringolé de 12%, à Tokyo, Kioxia a dévissé de 15%. Or, le marché des semi-conducteurs représente 25% de la capitalisation totale du S&P 500, l'un des principaux indices boursiers des États-Unis. Pour Antoine Andréani, chef analyste chez XTB France, leur chute entraîne donc forcément des effets en cascade.
15: C'est un marché qui dépend de la tech, qui dépend surtout des semi-conducteurs à présent. Et si les semi-conducteurs tombent malades, eh bien, ils vont contaminer tous les autres instruments risqués en général. Ça peut aller même jusqu'à Bitcoin.
14: Alors pour autant, il est encore trop tôt, hein, Charlotte, pour dire s'il s'agit ou non d'un simple rééquilibrage de la valeur des actions après des hausses historiques face aux perspectives de retombées économiques réelles de l'intelligence artificielle. Un chiffre pour illustrer cette hausse de valeur, l'entreprise sud-coréenne SK Hynix, spécialisée dans les puces mémoire, qui a gagné 300% depuis janvier, ce qui a incité les investisseurs à vendre massivement leurs actions et à empocher évidemment des bénéfices records.
10: Jeanne Bartoli, on surveillera l'ouverture de Wall Street dans un peu plus d'une heure. Historien, soldat, résistant, après une vie exceptionnelle, Marc Bloch entrera ce soir au Panthéon. La cérémonie sera présidée par Emmanuel Macron, qui a annoncé cette démarche en 2024. Démarche largement saluée par la classe politique française, malgré quelques débats, Charles-Turien Tomaka.
16: Sur la panthéonisation de l'historien et résistant Marc Bloch, l'ensemble des responsables politiques partagent la même position. Les députés saluent la démarche comme un hommage à l'une des grandes figures intellectuelles et morales du XXe siècle, mais la cérémonie suscite toutefois quelques débats. Les descendants de Marc Bloch expriment leur vigilance face aux tentatives de récupération politique et s'opposent à la présence de l'URN lors de l'événement. Philippe Ballard, député du Parti à la Flamme, salue la panthéonisation mais déplore cette décision.
17: On le regrette d'autant plus qu'il y a une petite... On ne dit pas ça pour la famille, mais manipulation, parce qu'on sait très bien que les Français, malheureusement, qui ont arrêté Marc Bloch en 1944 avant de le livrer aux nazis, c'était des anciens militants communistes. Donc des fois, il faut quand même regarder l'histoire en face.
16: Bien au contraire, la France insoumise y voit une décision totalement justifiée. Anaïs Belloissa.
18: Ce serait faire offense à la mémoire des résistants et de Marc Bloch que d'inviter ces personnes à sa panthéonisation.
16: De son côté, Erwan Balanan, député Modem, ne souhaite pas entrer dans ces controverses.
19: Marc Bloch, c'est la fondation de l'école des annales qui a profondément transformé l'histoire, la façon dont on enseignait l'histoire et la façon dont on écrivait l'histoire dans notre pays. Je trouve que sa place au Panthéon, elle est méritée.
16: Si aucun représentant du RN ne sera présent à l'hommage, l'eurodéputé Reconquête Sarah Knafo a maintenu sa présence malgré la demande de la famille.
11: Charlotte Urien-Tomaca, édition spéciale à suivre sur RFI à partir de 19h10, heure de Paris. Et puis à chaque jour, sa citation, Anne-Marc Bloch, y reprenait ce proverbe. Les hommes ressemblent plus à leur temps qu'à leur père.
20: Eh ben, vivement demain. Merci Charlotte de nous donner de quoi réfléchir. Ça vous inspire Cédric de Oliveira?
21: Oui, ça m'inspire beaucoup effectivement. On parlait beaucoup d'hommes là.
20: En attendant d'avoir votre avis sur cette question, on va parler de l'actualité sportive et de la Coupe du Monde qui se poursuit avec d'abord un retour sur la nuit dernière.
21: Oui, 4 matchs hier et la qualification mouvementée, notamment de l'équipe de France. Les Bleus ont surclassé l'Irak 3-0 à Philadelphie alors que la rencontre a été interrompue 2 heures à cause des orages. Un grand homme, Kylian Mbappé, a encore inscrit un doublé. Ousmane Dembélé a lui marqué le premier but de sa carrière en Coupe du Monde sur un service de Michael Olise. La France est qualifiée pour les 16e de finale avec 6 points dans son groupe et une meilleure différence de but que la Norvège qui elle a dominé le Sénégal 3-2 avec un doublé aussi pour Erling Haaland. France-Norvège ce vendredi donnera la suprématie du groupe I. Le Sénégal, lui avec 0 point, a quand même toujours une chance de se qualifier parmi les meilleurs troisièmes.
20: A noter aussi la qualification de l'Argentine et le rebond de l'Algérie.
21: Mais l'Albiceleste s'est imposé 2-0 face à l'Autriche grâce à un doublé de Lionel Messi, plus que jamais meilleur buteur de l'histoire de la Coupe du Monde avec 18 réalisations en 6 phases finales. Il en est désormais à 5 buts en 2 matchs. L'Argentin, on le rappelle, 39 ans. L'Argentine est déjà assurée de la première place du groupe, alors que les Fenech algériens ont battu la Jordanie 2-1 après avoir été pourtant menés au score.
20: Oui, 39 ans, mais l'âge, c'est dans la tête. Et aujourd'hui, place au Portugal. Et là, il faut se relancer, Cédric.
21: Ouais, l'occasion pour les Portugais de rattraper le coup après leur match nul face à la RDC la semaine dernière, un partout, alors qu'ils font partie des favoris, les Portugais. Un match notamment marqué par la contre-performance de Cristiano Ronaldo, l'un des vétérans de ce mondial. Messi a 39 ans, lui il en a 41. C'est aussi sa 6e phase finale, il est toujours titulaire. Pourtant, CR7 est loin d'être efficace face au but. Preuve en est que sur ses 10 derniers matchs en tournoi majeur, il n'a pas inscrit le moindre but. Son sélectionneur Roberto Martinez tente quand même de prendre sa défense.
22: Comme vous pouvez l'imaginer, Cristiano Ronaldo est un joueur expérimenté, donc ça aide forcément. Je pense que c'est un joueur très appliqué et sans doute le meilleur exemple pour montrer comment se concentrer sur la façon de récupérer, de se préparer, de s'entraîner. C'est un exemple pour nous tous. C'est sa 6e Coupe du Monde, donc ça nous aide, même si ça n'enlève rien au sentiment de frustration et de déception après le match contre la RDC. C'est sans doute le meilleur point de départ pour notre prochain match. Et j'ai le sentiment que ce soir, nous aurons une équipe prête dès le début, capable de tirer les leçons de notre premier match pour pouvoir jouer les 90 minutes au niveau requis.
21: Roberto Martinez avant Portugal-Ouzbékistan, coup d'envoi à 17h temps universel et puis il y aura RDC-Colombie, ce sera à 2h temps universel.
20: Et puis l'Angleterre peut se qualifier elle dès aujourd'hui.
21: Et dans le groupe D, duel à Boston entre les deux équipes victorieuses de leur premier match, l'Angleterre et le Ghana, avec déjà une possibilité de qualification pour les 16e de finale. Excellent en deuxième période face à la Croatie la semaine dernière. Les Three Lions veulent continuer sur cette lancée face à un adversaire qu'ils ne prennent pas à la légère, comme explique le milieu de terrain de la sélection anglaise Declan Rice.
23: Il faut s'appuyer sur ce qu'on a montré en deuxième mi-temps l'autre soir. C'est le message du coach. Et nous, en tant que joueurs, on en est bien conscients. On a vu 2 des derniers matchs du Ghana, et même si c'est un peu différent avec leur nouveau sélectionneur, on a préparé ce match comme n'importe quel autre. On redoute cette équipe. Il y a de vrais bons joueurs. Si on n'est pas à 100%, la punition peut être immédiate. Donc on sait à quoi s'attendre. Et je vous promets que vous allez voir le meilleur visage de la sélection anglaise.
21: Declan Rice avant Angleterre-Ghana. Anne, coup d'envoi à 20h temps universel. Match à suivre en direct et en intégralité sur RFI, sur les antennes africaines de RFI.
20: Merci Cédric de Oliveira.
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20: On va maintenant parler de la guerre en Ukraine, de l'offensive lancée par Kiev contre la Crimée, cette péninsule sur la mer Noire et la mer d'Azov, annexée par la Russie en 2014 et occupée depuis. Bonjour Arthur Kanisberg.
2: Bonjour.
20: Vous êtes président du Centre de réflexion Eurocréative et vous avez écrit le livre « L'Europe de l'Est n'existe pas » qui est paru aux éditions Erol. Alors ces derniers jours particulièrement, mais ces dernières semaines aussi, l'armée ukrainienne a lancé plusieurs attaques de drones contre la Crimée sur des voies d'approvisionnement. Ça a provoqué à plusieurs reprises des incendies, ce qui est assez impressionnant à voir. Mais qu'est-ce que ça représente comme dégâts réels ?
2: Oui, depuis près d'un mois, le ministère de la Défense ukrainien annonce mener des frappes, tout d'abord sur la source, les sources d'approvisionnement énergétique de la totalité de la Fédération de Russie, mais aussi de la Crimée occupée par la Russie depuis 2014. Donc ces frappes dans la profondeur, elles consistent à frapper les raffineries russes pour assécher en fait l'approvisionnement en carburant. Et ces dernières semaines, elle est passée à un autre niveau, côté surtout technologique. Il y a une vraie montée en puissance technologique de l'Ukraine sur ce segment, c'est-à-dire qu'elle est désormais capable de frapper précisément le transport de ce carburant par des frappes dans ce qu'on appelle la moyenne portée. Donc la moyenne portée, c'est 250 km de rayon.
20: Et ça, jusqu'à présent. On arrive à estimer donc les dégâts qui ont été provoqués par ces frappes de drones?
2: Oui, le dégât est concret, même annoncé par les autorités russes et les autorités occupantes de la Crimée. C'est-à-dire qu'aujourd'hui, les habitants de cette péninsule de Crimée n'ont plus le droit de s'approvisionner en carburant. Les seuls, ce sont les forces de sécurité et les services publics.
20: Est-ce qu'il y a d'autres conséquences pour les civils ?
2: Oui, bien sûr, mais il y a des conséquences certainement économiques immédiates, même si on a très peu d'informations sur le sujet. Et il y aura peut-être aussi des vraies conséquences sur l'électricité pour les habitants. Pour l'instant, on a très peu de données là-dessus. Les médias russes communiquent très peu là-dessus. Pour l'instant, on a des informations qui sortent des autorités qui occupent la Crimée et des autorités elles-mêmes de la Fédération de Russie. Et ce qu'on peut lire même dans certains canaux Telegram, plutôt ceux des blogueurs qui sont en principe aussi favorables au pouvoir russe, c'est qu'on peut remarquer aussi des chefs militaires établis dans tout le sud du front avec l'Ukraine qui critiquent en fait, le pouvoir en place, parce que cette interdiction logistique mise en place par l'Ukraine depuis près d'un mois crée une situation où l'armée russe, surtout le sud du front, a des difficultés d'approvisionnement énormes et ça fragilise beaucoup le front.
20: Alors, c'est ça parce que l'Ukraine a visé aussi des routes et des voies ferroviaires qui permettent d'approvisionner le front dans les régions de Kherson et de Zaporijia, par exemple. Vous avez évoqué le ministère ukrainien de la Défense. Le ministre avait dit que le but, c'était d'isoler complètement la Crimée, d'en faire une île, alors que c'est une péninsule. Est-ce que l'Ukraine en a les moyens, vraiment ?
2: Oui, oui. Aujourd'hui, et c'est ce que je disais dans ma première réponse, le vrai, ce qu'on appelle en termes militaires game changer sur cet aspect, sur cette opération, c'est le fait qu'aujourd'hui, grâce à des drones équipés de logiciels software d'intelligence artificielle, en plus de frapper les infrastructures type route ou pont, en fait, elle a la capacité de viser directement le transport, que ce soit les camions-citernes ou alors, parce que les Russes faisaient aussi passer le carburant via des camions-citernes qui étaient stockés sur des ferries. Et il y a deux nuits, l'Ukraine est parvenue à détruire trois ferries remplies de camions-citernes.
20: Alors
2: et
20: justement, il y a les ferries.
2: Oui.
20: Pardon, allez-y, non, je vous laisse finir votre phrase. J'ai pensé au pont, mais je vous pose la question dans un instant.
2: Oui, et ce qui est important, pourquoi ? Enfin, les ferries, ce sont des gros engins, ça ne se remplace pas du jour au lendemain. Et donc, effectivement, la Crimée aujourd'hui et toutes les autorités politiques de l'Ukraine occupée ou de la Crimée, et de la Crimée plutôt, pointent désormais ces grandes difficultés d'approvisionnement.
20: Alors, les ferries donc m'ont fait penser aux ponts qui ont aussi été visés par l'Ukraine. Des infrastructures civiles, ça peut représenter un crime de guerre. Est-ce que c'est tenable comme stratégie pour Kiev vis-à-vis de ses alliés ?
2: Non, l'Ukraine agit conformément au droit international, l'article 51 de la Charte des Nations Unies, qui établit que un pays agressé a le droit de se défendre. L'Ukraine ne vise pas délibérément des civils, mais vise des infrastructures, effectivement, qui peuvent être considérées comme, pourquoi pas, des infrastructures civiles, mais qui sont arsenalisées, militarisées. Les ponts aujourd'hui qui conduisent sur la péninsule de Crimée, ou les routes qui mènent sur le sud du front et que l'Ukraine, que l'armée ukrainienne tape depuis des semaines, ce sont des infrastructures qui permettent à la Fédération de Russie de mener sa guerre d'agression contre l'Ukraine. Je crois que ce débat autour des crimes de guerre, dans ce cas, n'a pas beaucoup de sens.
20: Je vous remercie, Arthur Kenisberg, d'avoir été en ligne avec nous. Je rappelle que vous êtes le président du Centre de réflexion eurocréative. Et puis, je redonne le titre de votre livre, « L'Europe de l'Est n'existe pas », c'est publié aux éditions Erol. Merci.
2: Merci beaucoup.
20: Il est 13h25 à Londres. Le Royaume-Uni en pleine crise politique après l'annonce de la démission prochaine du Premier ministre. Depuis 10 ans, aucun chef de gouvernement n'a terminé son mandat. Depuis le Brexit, quand les Britanniques ont voté pour sortir leur pays de l'Union européenne, on leur promettait à l'époque des quasi-miracles économiques. Les mineurs, par exemple, dans le nord de l'Angleterre ou au Pays de Galles, étaient très nombreux à choisir le Brexit, eux qui jugeaient l'Union européenne responsable de leur déclassement. Et 10 ans plus tard, Emeline Vins, ces mineurs sont très amers et déçus. Yeah.
4: Un hémicycle avec 300 sièges en bois, une scène de hauts vitraux.
5: Avant la fermeture des mines, cet endroit bouillonnait de vie.
4: Au XXe siècle, les mineurs de la région de Durham se rassemblaient dans ce Parlement pour se syndiquer et réclamer de meilleures conditions de travail et de vie.
5: La solidarité, l'unité, c'était tout l'esprit du Parlement des mineurs.
4: Élu travailliste au comté de Durham, pins syndicaliste sur son veston, Rob Crute a passé 20 ans dans les mines de charbon. En 2016, au moment du référendum sur le Brexit,
5: instinctivement, je voulais voter pour quitter l'Union européenne, que je considère comme une bureaucratie. Mais dans le camp du Leave, c'était les Boris Johnson, les Nigel Farage qui promettaient la Lune. Je me suis dit, si c'est une bonne chose pour eux, ça veut dire que c'est mauvais pour moi.
4: Dans cette région minière, le camp du Leave l'a emporté à 57%, une conséquence de la fermeture des mines dans les années 90, selon Heather Woods, activiste pour la mémoire industrielle.
6: Le chômage a explosé, les magasins ont fermé, et puis l'alcoolisme, les addictions. Après la fermeture des mines, les gens du comté de Durham sont tombés au plus bas.
4: D'autres, comme Andrew McIntyre, le directeur du Parlement des mineurs, devenu centre culturel, croyaient en une réforme.
7: J'aimais l'union douanière et la liberté de mouvement, mais j'aurais aimé une autre relation à l'Europe. Malheureusement, ma voix s'est perdue dans le débat.
4: Un débat ultra polarisé. Le vote Leave a permis d'exprimer un ras-le-bol face à un sentiment de déclassement. Pourtant, déplore Rob Crute et l'activiste Heather Woods, la sortie de l'UE n'a rien résolu.
5: On avait de l'argent pour les infrastructures, pour le réseau de transport, la sécurité routière. Ça nous permettait de rendre nos villages plus attractifs.

0: Vampire Ever et Rob par les anciens mineurs. Emeline Vint, de Retour de Durham, RFI.
1: Un reportage à retrouver comme toutes nos informations sur l'application RFI Pure Radio. Restez avec nous dans une minute, un tout petit peu plus, l'actualité africaine avec Nicolas Sura. Tout de suite.

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1: Rencontre avec un auteur au CDI du Collège Rouca d'Aubenas. Voici la première partie de cet échange.

0: Ok. Bonjour à toutes, bonjour à tous. Merci de m'accueillir dans votre CDI. Vous êtes en quelle classe? Ok. Est-ce que vous savez comment je m'appelle? Ouais, c'est ça, Gilles Habier. Et est-ce que vous savez ce que je fais? Quel est mon métier? Oui? Comment? Écrivain, ouais. Et c'est vrai que, plus généralement, moi je vais dire que je ne sais pas pourquoi, mais je vais dire que je suis auteur. Et qu'est-ce que vous connaissez comme histoire que j'ai écrite? Oui? Oui, ça pue sa gratte, qui est là. Quoi d'autre? Oui? Un nuage dans le ventre, ok. Oui? Va te changer. Oui, qui est là pour le coup, c'est un texte qui est vraiment. Qu'est-ce qu'il a comme particularité, Va te changer, par rapport aux deux précédents que vous avez cités? Oui? Exactement. Comment tu t'appelles? Joanne? Oui, on est trois. En fait, j'ai écrit ce texte avec une autrice qui s'appelle Cathy Itac et un auteur qui s'appelle Thomas Scotto. Et c'est une histoire qu'on a écrite au départ parce qu'on s'est regroupés tous les trois, parce qu'on aimait bien lire des textes à voix haute. Donc en fait, quand on a écrit ce texte, au départ, il ne devait pas être publié. Et finalement, parce qu'il devait être simplement lu, nous on le lit, j'étais encore dans le Jura il n'y a pas longtemps avec Cathy et Thomas, et on l'a lu devant 13 classes en 5 fois, enfin, on a vu sur 5 fois, on a vu 13 classes, et on leur a lu Va te changer, puisque c'était vraiment un texte de lecture qu'on a écrit à trois au départ. Ok, pour commencer, qui va oser poser une première question? Vas-y.
1: Combien d'ouvrages avez-vous écrit?
0: Ok. Il se peut, c'est même sûr, qu'en répondant à la question, je réponde à plein d'autres questions en même temps. Donc, si jamais j'ai répondu à votre question et que j'ai déjà donné effectivement la réponse, c'est pas la peine de poser la question. Et comme vous l'a dit tout à l'heure votre professeur, si vous avez d'autres questions qui vous viennent en tête et qui ne sont pas dans la liste, n'hésitez pas à les poser. Alors, je sais pas, Esteban, je sais pas précisément combien ça doit tourner autour de 45. Mais ça fait longtemps que j'ai commencé à écrire. Mon premier roman, il s'adressait aux adultes. Le premier livre que j'ai écrit, c'était un livre pour les adultes. Et après ce livre-là, on m'a proposé d'écrire une pièce de théâtre pour les enfants. Et si on m'avait pas proposé, si cette femme, et je l'ai jamais remerciée, et elle est encore éditrice aujourd'hui, je me dis, je devrais lui envoyer un mail. Elle m'a proposé d'écrire une pièce de théâtre pour les enfants. J'ai accepté, même si je n'avais jamais fait ça. Enfin, j'avais déjà écrit des pièces de théâtre, mais pas pour les enfants. Je lui ai proposé un texte qui a été publié. Et à partir de ce moment-là, j'ai été contacté par un éditeur jeunesse de la même maison d'édition qui m'a suggéré de lui proposer de lui écrire un texte. Et c'est avec grâce à ces deux personnes que je me suis rendu compte que finalement, l'écriture jeunesse, c'était ce que je préférais. Et sur la quarantaine de titres en jeunesse, c'est très varié. Moi, par exemple, j'ai écrit à la fois. Alors, j'en écris pas beaucoup. Je commence à m'y mettre plus sérieusement. C'était une écriture qui était compliquée pour moi, l'écriture d'album. Donc, un album, c'est souvent un livre un peu plus grand qu'un roman, où vous allez avoir toujours de l'illustration avec toutes sortes de techniques utilisées. Il y a de plus en plus d'illustrateurs, d'illustratrices qui vont utiliser la tablette, une tablette, mais avec la tablette, ils peuvent donner l'impression que ce soit du crayon, de la gouache, de l'aquarelle. Il y en a qui vont vraiment travailler la peinture, il y en a qui vont travailler le bois, et après c'est pris en photo. C'est vraiment, on trouve de tout, du collage, du tissu. Bon, là, en l'occurrence, elle a travaillé à l'ordinateur. Je vais faire des textes courts comme ça, peu. Mais j'ai de plus en plus envie, parce que c'est assez incroyable quand vous inventez une histoire et que d'un seul coup quelqu'un s'en empare et voilà, s'approprie la forêt que vous avez imaginée, le palais et voilà, invente le personnage. C'est toujours assez. Et puis là, sur un format aussi important. Après, je vais écrire des textes comme Billy l'Extra. Donc là, alors vous avez soit des textes comme Un nuage dans le ventre qui sont un peu plus courts. Ça s'adresse au même lectorat qu'un nuage dans le vent, celui-là, Billy l'Extra, mais c'est un peu plus important. Et il y a des illustrations à l'intérieur. Et après, je vais écrire des textes pour les ados. Alors, ça va être collège, lycée. Là, ça s'appelle « Comment tu m'as fait mourir ?» Une histoire joyeuse. Hein, joyeuse ou pas? Mais pourtant, vous, c'est la première fois que vous voyez. À quoi vous voyez que ce n'est pas une histoire joyeuse? Oui? Ouais. Alors déjà, le titre, effectivement, tu as raison. « Comment tu m'as fait mourir ?» Il y a le titre. C'est malin. Notre cerveau, il voit des lettres écrites en rouge. Ok, on ne pense pas forcément au sang. Mais à partir du moment où on fait couler deux lettres, tout de suite, on va l'associer au sang. Donc effectivement, là pour le coup, la couverture, elle est très bien faite, je trouve, parce qu'il y a toute l'histoire, en fait, dans la couverture. Il y a effectivement un jeune homme devant. Alors, comme elle est sombre, la couverture, il faut vraiment la regarder de près, mais il y a un jeune homme devant, au sol, en train d'écrire dans un cahier. Et derrière lui, complètement sombre, vous avez des silhouettes, en fait, qui tiennent debout, donc dans une position menaçante. Tout à l'heure, peut-être, je vous raconterai de quoi ça parle. Mais pour terminer vraiment avec la question d'Esteban, donc j'ai écrit à peu près 40-45 livres, et sur ce nombre de livres, il y en a à peu près la moitié qui sont épuisés. D'après vous, qu'est-ce que ça peut vouloir dire ?
2: Ça veut dire qu'il n'y en a plus en vente.
0: Ouais, exactement. En fait, ça veut dire que le livre, il est plus exploité. Vous pouvez encore le trouver dans des bibliothèques, parfois il va où vous pouvez le lire de cette façon-là, mais vous pouvez plus l'acheter en librairie, en fait, le livre. Et un livre peut être épuisé pour deux raisons complètement opposées. Soit vous avez vendu tous les exemplaires. Par exemple, voilà, comment tu m'as fait mourir. Tous les exemplaires ont été vendus. Et l'éditeur, il a le choix. Soit il se dit, ça y est, le livre, c'est bon, il a eu sa vie. Ou alors, il va le réimprimer. Au ce moment, comme ce livre-là, il a du succès, eh ben, il continue d'être réimprimé. Je crois qu'ils en sont à la 5e réimpression. Mais, à un moment donné, l'éditeur, il peut se dire, c'est le cas pour Un nuage dans le ventre. Un nuage dans le ventre, il n'a pas cette forme-là aujourd'hui. Aujourd'hui, il existe, mais sans illustration. Et l'éditeur, bah, ça marche moins. Donc, il a arrêté la collection. Donc, ça veut dire qu'Un nuage dans le ventre, quand les derniers exemplaires vont être vendus, il ne va pas le réimprimer puisque la collection s'est arrêtée. Donc, celui-là, il va bientôt être épuisé. Et il y en a qui peuvent être épuisés juste au contraire parce qu'ils n'ont pas du tout marché. Parce qu'ils n'ont pas marché, parce que les livres ne sont pas achetés. Bah, l'éditeur, au bout d'un moment, il y a tout un stock de livres. Ça lui coûte de l'argent de garder ce stock de livres. Donc, en fait, il est détruit. Les livres sont détruits. Le verbe qu'on utilise, c'est pilonner. En fait, les livres sont détruits. Mais parfois, même un livre qui existe, il peut être pilonné. Ce qui est très bizarre, mais je vous le dirai après dans quelles circonstances. Oui.
1: Depuis quand faites-vous le métier d'écrivain?
0: Vous, en sixième, là, il y en a parmi vous qui ont déjà des idées de métier qu'ils aimeraient faire?
3: Pompier.
0: Pompier.
4: Décoratrice d'intérieur.
0: Décoratrice.
1: Juge.
0: Juge.
1: Paysagiste.
5: Infirmière rurale.
0: Infirmière, ok. C'est marrant parce que tu vois, moi, la justice, il y a des métiers, c'est très étonnant, il y a des métiers auxquels on ne pense pas. Moi, je n'ai jamais pensé à la justice et pourtant, je pense que ça m'aurait plu parce que c'est par rapport aux histoires que vivent les gens. Et je n'ai jamais pensé à la justice, moi. Et c'est plus tard, une fois que j'étais écrivain, que je me suis rendu compte que ça aurait pu être un travailler dans la justice aurait pu me plaire. Moi, en tout cas, je ne me suis jamais dit, quand j'avais votre âge, qu'un jour, je serais écrivain. Ça ne m'est jamais arrivé qu'il y ait un auteur ou une autrice qui vienne nous voir quand j'étais en primaire, au collège ou au lycée. Mais j'ai toujours, depuis que je suis tout petit, j'ai toujours inventé des histoires dans ma tête. Tout le temps. Mais même encore aujourd'hui. Je ressemble au personnage d'Eliot de Un nuage dans le ventre, qui est toujours en train de rêver. Dès que j'entends une phrase, dès que je croise des gens, dès que je vois des gens, tout de suite, dans ma tête, j'invente des histoires. Et quand je suis arrivé au collège, bah, toutes ces histoires que j'avais en tête, à un moment, j'ai voulu en garder une trace. Donc j'ai commencé à prendre un cahier, à noter des phrases. Mais dans ma tête, dans les histoires, il y avait plein de personnages, des rebondissements. Mais ce que j'écrivais, j'étais pas capable d'écrire tout ce que j'avais dans la tête. Ça faisait juste 3-4 phrases. Quand je suis arrivé au lycée, mais j'ai continué, tout le temps du collège, je le faisais lire à personne. Quand je suis arrivé au lycée, j'ai commencé à écrire cette fois-ci des histoires en entier, mais des histoires courtes. Donc elles faisaient 2-3 pages, mais vraiment, j'allais jusqu'au bout. Et pareil, donc, c'était des nouvelles, je les faisais lire à personne. Et un jour, j'ai décidé d'être comédien. C'était toujours lié aux histoires, mais j'ai cru qu'en fait, ces histoires, je voulais les partager sur scène. Donc j'ai fait des études pour être comédien. Mais comme je les ai fait en Angleterre, ben, il n'y avait pas beaucoup de rôles pour des Français dans les pièces de théâtre anglaises qui se jouaient quand j'étais là-bas. Donc, pour m'occuper, eh ben, au lieu d'écrire une petite histoire de 3 pages, j'ai écrit un roman pendant 1 an. Et là, sûrement parce que j'avais passé autant de temps, j'ai voulu savoir ce que ça valait, cette histoire-là. J'y avais consacré tellement de temps. Et donc, moi, je l'ai envoyé par la poste. Je ne connaissais personne dans aucune maison d'édition. J'ai choisi, par contre, les maisons d'édition qui avaient publié le même genre d'histoire. Et je l'ai envoyé à plusieurs maisons d'édition. Et la chance que j'ai eue, c'est qu'une des personnes qui l'a reçue l'a lu et m'a téléphoné et m'a dit « Voilà, Gilles, je souhaite publier ce texte. » Et moi, c'est quand j'ai eu le premier livre entre les mains que j'ai compris que je voulais être écrivain. Mais ça arrivait tard, parce que moi, mon premier livre, il a été publié, j'avais 30 ans. Parce qu'entre-temps, j'avais fait plein d'autres choses, finalement, pour arriver à l'écriture. Mais à partir du moment où le premier livre il a été publié, je me suis dit, c'est ça que je veux faire. Donc, maintenant, je me consacre à écrire. Oui.
2: Les histoires sont-elles pensées à l'avance ou écrites au fur et à mesure?
0: Ah, c'est une chouette question. Tout ce que je vous dis aujourd'hui par rapport à l'écriture, évidemment, ça ne représente que moi. Parce que moi, ça m'arrive, depuis maintenant que j'ai écrit, de rencontrer d'autres auteurs, d'autres autrices et de leur poser le même genre de questions. Et de m'apercevoir qu'on écrit tous de manière différente. Moi, par exemple, je n'écris en général à 90% qu'au même endroit. J'habite une petite maison à Bordeaux. Derrière ma maison, il y a un jardin. Et au bout de mon jardin, j'ai fait construire une cabane en bois que j'appelle mon atelier. Et c'est là que j'écris. J'ai une planche de bois, 2 tréteaux, mon ordinateur. J'écris toutes mes histoires ici, en écoutant de la musique. Il y a des auteurs, des autrices, il y a une autrice que j'aime beaucoup qui s'appelle Manon Fargeton, qui, elle, peut écrire dans un café, par exemple. Il peut y avoir du monde autour d'elle, des gens qui s'invectivent, ça ne l'empêche pas de se concentrer. Au contraire, moi, je ne peux pas. J'ai besoin de vraiment... J'ai pas besoin de silence, parce que j'écris en écoutant de la musique, mais j'ai besoin d'être seul. Et moi, je vais écrire très, très peu. Je ne peux pas écrire toute la journée. L'autrice avec qui j'ai écrit Va te changer, qui s'appelle Cathy Tac, elle peut écrire, mais... toute une journée, des heures et des heures. Elle n'a vraiment pas aimé le collège. Le collège, elle s'est sentie très mal quand elle était au collège. Il y avait trop d'élèves, trop de bruit. Et en fait, au collège, la seule façon qu'elle avait de pouvoir être bien dans sa tête, c'est qu'elle écrivait tout le temps, tout ce qui lui passait par la tête. Donc elle écrivait pas pendant les cours ce qu'elle écoutait, elle écrivait ce qu'elle avait dans la tête. Et après la troisième, elle est partie faire un CAP de reliure. Et là, elle était dans des salles où il y avait beaucoup plus d'espace, il y avait moins d'élèves, et elle s'est sentie beaucoup mieux. Finalement, elle a commencé par relier les livres avant de finalement les écrire. Donc elle peut écrire pendant des heures, mais moi, c'est impossible. Moi, je me mets devant mon ordinateur toute la matinée, mais j'écris 1 heure. Le reste du temps, je réfléchis à mon histoire. Donc ça veut dire que moi, par rapport à ta question, je n'écris pas mon histoire au fur et à mesure. C'est-à-dire que moi, avant de commencer à écrire une histoire, je sais de quoi ça va parler. Je me construis l'histoire dans la tête. Je connais le début et je connais la fin. J'ai besoin d'avoir une direction. Mais peut-être qu'entre-temps, c'est arrivé par exemple pour ce livre-là, je n'ai pas terminé du tout comme j'avais prévu. Mais ça, j'avais quand même une direction. J'ai un chemin à suivre. Peut-être, et évidemment c'est ce qui se passe, que pendant que j'écris, bah, je passe par là, puis après je fais des petites déviations, mais j'ai quand même besoin d'avoir un objectif. Et moi, même quand j'écris, avant même d'écrire, je réfléchis à ce que je vais écrire. C'est-à-dire que je me dis, ah, c'est le moment où ils vont se perdre en forêt. Donc ils vont se perdre en forêt, et à un moment donné, il va y avoir... comme c'est la pleine lune, même la nuit ce sera éclairé, et je veux qu'il y ait cette énorme statue. Je m'invente déjà l'histoire, j'ai besoin de la voir. Et une fois que j'ai l'histoire dans la tête, je me mets à l'écrire. Et au moment où je me mets à l'écrire, bah, c'est là qu'il y a un oiseau qui surgit, qu'il y a des choses. Mais j'ai besoin, moi, d'avancer, et j'écris dans l'ordre. Il y a des auteurs, des autrices, ils écrivent dans le désordre. Ils peuvent écrire des petits bouts du milieu. Moi, j'aime bien vivre l'histoire avec mes personnages. Ce qui leur arrive, j'ai besoin de le vivre en même temps qu'eux pour avancer dans l'ordre. Ce qui fait que je ne pourrais absolument pas écrire une scène qui se situe vers la fin, parce que je ne sais pas où ils en sont dans leur tête, en fait, à ce moment-là. Même si dans ma tête, j'ai quand même une idée précise de comment ils vont évoluer les personnages. Mais je ne le sais pas à un moment précis. Oui ?
3: Vos histoires sont-elles inspirées de la réalité ?
0: Ça va dépendre, en fait, des histoires que j'écris. Par exemple... Le roi Lune, ce genre d'histoire, c'est vraiment l'imaginaire. L'histoire de, C'est ce genre de livre-là, Embrouille au comptoir de la fesse plate. C'est le troisième tome d'une trilogie. C'est des enfants de pirates. Donc là, c'est vraiment la piraterie avec des trésors, des batailles. Pareil, c'est vraiment de l'imaginaire. Après, les histoires comme Comment tu m'as fait mourir ou comme Ton père, ou même une, je crois que c'était un peu trop jeune, c'est Comment je me suis débarrassé de ma mère. Je donne des conseils. Non, c'est pas vrai. Non, c'est pas vrai. Mais ça, sur les cinq histoires, il y en a trois ou quatre qui sont inspirées de ce qui s'est réellement passé dans la vie. Il y en a une, c'est inspiré d'un reportage que j'ai vu. Voilà, dans le monde du tennis. Comment souvent des jeunes sportifs vont être coachés soit par leur père ou par leur mère. Et donc, je vais m'inspirer de choses qui sont réellement passées, mais en les transformant. Toi, tu l'as lu cette histoire, tu la connais? C'est ça. Ce qui s'est passé la dernière fois. Je lisais un livre en quatre tomes et j'étais en train de lire le troisième tome et j'avais des relances de la médiathèque comme quoi j'étais en retard. Je me suis dit, bon, je vais aller à la médiathèque et je vais leur dire, est-ce que je peux le prolonger pour... Et elle m'a dit, ah, mais il y a quelqu'un qui l'a réservé. J'étais là, oh, j'étais prêt à partir en courant. Donc je l'ai rendu et j'étais frustré. Mais après, je l'ai réservé à nouveau et j'ai pu lire. Donc, c'est pas grave. Mais c'est très. J'aime pas ne pas terminer une histoire. Bah, pour vous donner une idée de l'inspiration, ce livre-là, Comment tu m'as fait mourir, c'est l'histoire d'un garçon qui s'appelle Félix, qui a 15 ans, qui est en seconde et qui est un peu différent par rapport à ses camarades. Il a des petits comportements qui font que certains dans sa classe l'ont surnommé Toc Toc. Et sa classe doit partir une semaine à Londres en séjour linguistique. Et ceux qui le harcèlent au quotidien sont venus le voir un peu à tour de rôle en lui disant, tu sais quoi, une semaine loin du lycée, ben on va bien en profiter. Et lui, il sait que ça va être un cauchemar. Donc, il trouve un prétexte auprès de sa mère. Il vit seul avec sa mère pour ne pas partir avec sa classe. Mais la veille du départ, il est tellement déçu d'être le seul de sa classe à rester, en l'occurrence, à Bordeaux, qui prend un cahier et il note la liste de tous ceux qui le harcèlent. Et il y a quatre garçons, trois filles. Il note aussi le nom d'un professeur. Alors, ce n'est pas que le professeur le harcèle, c'est que le professeur voit ce qui se passe, mais n'intervient pas. Et juste avant d'aller se coucher, il a l'idée d'inventer le trajet entre Bordeaux et Londres, le pire qui puisse se passer pour les huit de sa liste, où il décide de les tuer les uns après les autres dans son histoire, de façon la plus cruelle possible et surtout la plus stupide. Et puis, ça lui a fait un peu du bien. Et puis, il va se coucher. Sauf que le lendemain matin, quand il se réveille, il réalise que la journée commence exactement comme le début de son histoire. Lui, il avait prévu qu'il y avait eu un orage sur Bordeaux, que les trains ne pouvaient pas partir et que sa classe était obligée de prendre le bus. Comme ça, il allait pouvoir s'occuper d'eux tranquillement. Et bien, il se trouve que quand il allume la radio, il y a eu un orage sur Bordeaux et que les trains ne circulent plus. Et dans le même temps, sa mère reçoit sur le compte WhatsApp des parents que toute la classe doit aller à la gare routière parce qu'ils partent en bus, comme dans son histoire. Donc là, il a un moment un peu de flip et il décide finalement de retrouver sa classe pour partir avec eux et vérifier si tout ce qu'il a écrit n'est pas en train de se passer. Et effectivement, les huit de sa liste vont commencer à mourir les uns après les autres, dans la vraie vie, exactement comme lui l'a écrit dans son histoire. Et il va tout faire pour que ça s'arrête. Mais il aura beau essayer tout ce qu'il peut, ça ne marchera pas. Et effectivement, moi, dès le départ, je dis, le titre du premier chapitre, c'est « À la fin, ils meurent tous ». En fait, le début, ça commence par des lignes en italique. Donc, en gros, il est en train d'écrire une première mort. Et une fois qu'il a écrit la mort du premier élève, qui s'appelle Blaise, il dit « Félix, le sourire triomphant ». Fixe la page du carnet sur laquelle il vient d'écrire la fin tragique de Blaise. Et en fait, le premier chapitre, il va les tuer les uns après les autres. C'est la seule mort, par contre, qu'on connaît dès le départ, c'est celle-ci. C'est celle de Blaise. Donc celle-ci que je ne décrirai pas plus tard, puisqu'on la connaît déjà. Ce qui était très compliqué, imaginez, vous partez une semaine avec votre classe à Londres. Imaginez qu'il y ait quelqu'un qui meurt comme un premier accident et vous avez un élève qui meurt. Est-ce que le voyage continue? Ben non. Donc c'était la plus grosse difficulté, c'est parce que moi je savais qu'ils allaient prendre ils allaient prendre le bus, ils allaient aller jusqu'à, je sais plus, je crois que c'est Évreux, je ne sais plus. En tout cas, ils allaient être au bord de la mer pour après prendre un ferry. Et moi, je voulais en tuer deux en cours de route. Mais il fallait que je puisse les tuer sans que le voyage soit interrompu et qu'ils se rendent compte qu'ils soient morts vraiment une fois qu'ils seraient sur le ferry. Mais là, c'est trop tard parce que le ferry, il est en pleine mer et il est en train de rejoindre l'Angleterre. Donc, il y avait cette difficulté-là. Et ben pour ce livre-là, je me suis inspiré, justement, pour vous, comme on parlait d'inspiration, je me suis inspiré de quelque chose par rapport au Titanic, en fait. 13 ans avant le naufrage du Titanic, il y a un auteur anglais qui a écrit une histoire, qui a été publiée. Et l'histoire qu'il a écrite, c'est un énorme paquebot qui, lors de sa première traversée, a rencontré un iceberg, a coulé. Et comme il n'y avait pas assez de canots de sauvetage, énormément de passagers et de passagères sont morts. Et il se trouve que quand il a écrit son histoire, le capitaine de son bateau, il l'a appelé du nom d'un capitaine qui existait dans la vraie vie à ce moment-là, qui était le capitaine Smith, qui était le capitaine d'un grand paquebot qui s'appelait le Majestic. 13 ans plus tard, le capitaine Smith est en charge du Titanic. Et 13 ans plus tard, cet auteur anglais monte à bord du Titanic et meurt pendant ce premier voyage du paquebot. Et tout de suite, la légende a voulu que cet auteur se serait rendu compte que l'histoire qu'il avait écrite 13 ans plus tôt allait se produire et qu'il serait monté à bord pour essayer de prévenir le capitaine de ce qui allait se passer. Ce qui est plus probable, c'est qu'en fait, il était passionné par cette nouvelle industrie, qu'il avait lu plein de choses, il avait lu qu'il n'y avait pas assez de canots de sauvetage parce que ce n'était pas beau et ça coûtait cher, et que finalement, c'est ça qui lui avait donné l'idée de son histoire. Et passionné par cette nouvelle industrie, sachant que le Titanic à l'époque était le plus gros paquebot du monde qui partait du pays où il habitait, c'était évident quelque part qu'il allait vouloir faire la traversée. Mais moi, c'est ça qui m'a inspiré, le fait que un jour quelqu'un qui ait écrit quelque chose puisse penser que ce qu'il a écrit dans son histoire puisse se réaliser. Ça m'arrivait vraiment plusieurs fois. J'ai écrit une histoire qui s'appelle « Trouver les mots », qui n'est pas une histoire drôle, qui est pour les un peu plus grands, où je lis un article dans le journal. En fait, tu vois, je lis un article dans le journal d'un jeune homme, c'est d'un jeune homme qui se suicide, à qui il arrivait quelque chose. Et avant de se suicider, ça dit dans l'article qu'il appelle son cousin. Et moi, quand j'ai l'article, cette phrase me touche, je me dis, il a appelé son cousin avant de se suicider, mais qu'est-ce qu'il lui a dit ? Est-ce qu'il lui a dit qu'il allait se suicider ? Et en fait, son cousin, en gros, quoi qu'il lui ait dit, il avait besoin d'argent. Lui demander de l'argent, est-ce qu'il n'avait pas assez d'argent ? Ou est-ce que ce qu'il lui a dit ne... Et donc, en fait, j'ai inventé le lendemain. C'est-à-dire, mon histoire, elle commence le lendemain. Quand la police débarque chez le cousin, lui disant, il t'a appelé 12 minutes 43 secondes avant de se pendre. Qu'est-ce qu'il t'a dit ? Qu'est-ce qui s'est passé ? On ne comprend pas, en fait. Et là, j'ai inventé la suite, mais vraiment tiré. Après, moi, je ne sais pas, l'article, il faisait 15 lignes. Mais c'était vraiment une... Et donc, ça reste de la fiction, mais il y a beaucoup d'histoires qui parlent de choses qui se sont réellement passées.

Un jour, je regarde un reportage pareil où c'est une dame assez âgée aux États-Unis qui veut absolument que des proches de victimes, donc des gens qui ont perdu quelqu'un, qui a été assassiné, rencontrent l'assassin pour leur pardonner. Ça n'a rien de religieux. C'est vraiment. On essaie en France, on appelle ça la justice de réparation, je crois. En tout cas, elle faisait ça. Et dans le reportage, on suivait trois personnes avec qui elle essayait de faire ça. Quelqu'un qui avait réussi à pardonner à l'assassin de sa sœur, mais qui s'était mis à dos toute sa famille, qui n'avait pas compris pourquoi il avait fait ça. Et surtout, on suivait une femme dont le fils de 17 ans avait été assassiné par son meilleur ami de 17 ans. Et cette femme, elle avait accepté 5 ans plus tard de rencontrer l'assassin de son fils qu'elle connaissait, puisque c'était son meilleur ami. Et le documentariste français, c'était un Français, il avait l'autorisation que sa caméra soit là au moment de cette rencontre. Et c'était incroyable, parce que on était derrière cette femme qui voyait arriver le jeune qui était l'assassin de son fils, qui avait grandi, comme son fils ne grandira pas plus. Et lui, il était tout penaud, il n'osait pas avancer, elle était là en train de lui dire « Mais assis-toi, tout va bien se passer. » Et moi, j'avais été... Et au départ, je voulais en faire une pièce de théâtre. La pièce de théâtre pour arriver à ce moment-là d'intensité. Et finalement, j'en ai fait un roman. Ça m'a pris 10 ans. Entre le moment où j'ai vu le reportage et le moment où j'ai écrit ce texte, il s'est passé 10 ans. Et j'ai tout transposé en France. Donc l'inspiration, oui. J'ai jamais écrit de choses. Une fois, j'ai écrit un livre qui s'appelle « Un départ en fanfare », où c'est l'histoire d'une jeune fille qui doit avoir 12-13 ans. Et en fait, sa grand-mère est très malade. Et clairement, là, on lui a fait comprendre que sa grand-mère, elle n'en avait plus pour longtemps. Et elle est tellement malade qu'elle a un visage qui est vraiment fermé. Et sa grand-mère, avec sa grand-mère, elle passait des heures à rigoler, rigoler. Et elle a juste qu'une envie avant que sa grand-mère parte, c'est de lui redonner, de la voir sourire, voilà, une dernière fois. Et elle découvre que sa grand-mère, elle était majorette quand elle était petite, twirling bâton là, et que son grand-père, il jouait dans une fanfare. Et elle retrouve l'instrument de son grand-père. Et donc, elle décide d'apprendre à jouer un morceau de musique. Et au final, elle va réussir à introduire toute une fanfare dans la chambre de sa grand-mère et jouer le morceau sur lequel sa grand-mère déambulait dans les rues. Voilà. Et moi, il y a un passage, la dernière fois que la jeune fille dans l'histoire, elle voit sa grand-mère, enfin quand elle comprend que sa grand-mère c'est la fin, et bah c'est là, j'ai utilisé ce moment où moi je suis allé à l'hôpital et j'ai compris que ma grand-mère ça allait être la fin, et j'ai essayé de décrire toute la scène, et c'était hyper dur. En fait, c'était très dur de décrire quelque chose qui était lié à la réalité. Je me suis aperçu que finalement c'était plus facile d'inventer que d'essayer de. Et surtout que c'était une situation en plus. Émotionnel, exactement, Esteban. Délicate et émotionnellement forte. Donc, voilà.

0: C'est la fin de cette première partie sur FRC. On retrouvera l'auteur, Gilles Habier, dans la deuxième partie de cette rencontre avec ses élèves de 6e du Collège Rocard de Benal.
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2: L'association Forma vous convie à un nouveau rendez-vous ce week-end, samedi 27 et dimanche 28 juin. Ça se passera dans le parc de Jaujac à 19h et ça s'appelle Mobile, qui est une création de la compagnie Une Bonne Masse Solaire, à la croisée de la performance, des arts plastiques et de la danse. Une création qui propose une expérience sensible et contemplative. Au sein de la compagnie Une Bonne Masse Solaire, il y a Caspar et Ambre. Caspar, il fait des spectacles, des objets et de la musique. Il travaille dedans et dehors, hors plateau ou dans les formes de la compagnie Une Bonne Masse Solaire. Il est également musicien pour les compagnies Animal Architect et Fléchir le Vide. Ambre, elle fait des performances et des objets. Depuis sa sortie des Beaux-Arts de Besançon, elle poursuit sa recherche entre performance, théâtre, écriture, micro-édition et production plastique. On retrouve les membres de la compagnie au micro de Colline dans La Vagabonde. Et pourquoi ce nom pour la compagnie Une Bonne Masse Solaire?
3: Ça fait 8 ans que la compagnie Une Bonne Masse Solaire existe.
4: Ouais.
3: Et d'où vient ce nom, Une Bonne Masse Solaire? Qu'est-ce que ça veut dire pour vous?
4: Ce nom, il vient... Il y a toujours un moment dans la vie des compagnies où il faut un nom, où tout d'un coup, il y a une structure à poser, et il faut un nom, et on n'a pas toujours, évidemment, les outils ou le nom immédiat qui vient. Et ce nom, il s'est imposé, il vient d'un poème du poète belge Vincent Tholomé. C'est un poème qui s'appelle Cavalcade, un très long poème, publié aux éditions Le Clou dans le Fer, qui sont des éditions belges. Et il y a une citation de ce poème... qui est une histoire extrêmement étrange d'un troupeau de boucs dans un monde radioactif qui décide de sortir de leur champ pour aller visiter l'univers. Et une citation de ce poème qui dit « Ensemble, nous sommes une bonne masse solaire, camarades, un bon vent debout. » J'écorche peut-être un tout petit peu, mais à peu de choses près, c'est ça. Et c'est de là qu'est venue cette idée de ce titre-là, « Une bonne masse solaire », qui était la tentative d'être ensemble un vent debout. Voilà.
2: Et pour ce spectacle mobile, conçu pour l'extérieur, Mobile se déploie sous la forme d'une succession d'actions et d'images qui prennent appui sur le paysage, la lumière, le vent et l'atmosphère du lieu qui l'accueille. Les artistes composent avec ce qui est déjà là, l'air, la température, les mouvements du vivant, les variations du temps. À travers l'activation de gestes, d'objets et d'installations, les interprètes invitent le public à porter l'attention au lieu que nous habitons, à leur atmosphère et à ce qui nous relie.
4: Et on avait passé beaucoup de temps donc, dans les précédentes années à plutôt écouter et raconter des histoires en utilisant les mots et en essayant de comprendre qu'est-ce qui était ancré, incrusté dans le paysage, justement plutôt à la manière de ses couches géologiques. Et cette idée de l'atmosphère, c'était aussi de voir qu'est-ce qui pouvait traverser un paysage. L'air, il a aussi cette qualité particulière d'être à la fois d'ici et d'ailleurs, de se jouer complètement des frontières. Et c'est à la fois un élément qui est totalement vital pour l'humain, mais pour toute vie, mais aussi un élément qu'on oublie complètement. Enfin, où la respiration, par nature, c'est un réflexe et quelque chose qu'on peut faire sans y penser, qu'on fait par exemple en dormant. C'était aussi ce contraste entre cette chose toujours présente dans laquelle on est immergé, qui nous englobe, qui à la fois nous réunit et nous sépare, qui est évidemment une partie de notre humanité et qui est aussi la chose à travers laquelle on partage, parce que sans atmosphère, il n'y a pas d'échange gazeux avec les corps, il n'y a pas de vie, mais il n'y a aussi pas de son, parce que le son, c'est des vibrations qu'on a besoin d'un milieu pour se développer. C'était à la fois cette chose qui nous réunit, qui est entre nous, qui nous englobe et dans laquelle on vit, et en même temps qu'on oublie systématiquement.
2: Ambre et Caspar ont été en résidence à la Maison du Parc à Jaujac depuis mars et jusqu'à aujourd'hui. Et ils vous invitent donc à découvrir Mobile, un spectacle créé dans le cadre du programme Nomade du réseau Nos Lieux Communs et en partenariat avec le Parc Naturel Régional des Monts d'Ardèche. Ils vous donnent rendez-vous ce week-end, samedi ou dimanche à 19h. Dans la cour de la Maison du Parc, il y aura 10 minutes de marche pour accéder au site du spectacle, un accès PMR est possible et le spectacle dure environ 35 minutes. Rendez-vous ce week-end.

0: en ce moment au cinéma.
1: Une séance unique en partenariat avec le Château Centre d'Art Contemporain, une séance proposée par la Maison de l'Image, ce jeudi 25 juin à 22h en plein air au Château d'Aubenas. Vous pouvez découvrir ou redécouvrir Les Glaneurs et la Glaneuse, un film d'Agnès Varda en écho à l'exposition Patate. Un peu partout en France, Agnès a rencontré des glaneurs et glaneuses, récupéreurs, ramasseurs et trouvailleurs. Par nécessité, hasard ou choix, ils sont en contact avec les restes des autres. Leur univers est surprenant. On est loin des glaneuses d'autrefois qui ramassaient les épis de blé après la moisson dans les tableaux. Patates, pommes et autres nourritures jetées, objets sans maître et pendules sans aiguille, c'est la glanure de notre temps.
2: Une journée au soleil, quand il y a des bestioles qui vous piquent, des moustiques, c'est pas trop agréable, mais en fait, ça nous plaisait. Le soir, on était fourbus et on rentrait avec nos sacs, nos tabliers. Et après, c'était une bonne partie de rire, de boire du café, du, vous voyez, voilà. Je suis née là, dans ce mas, et j'y mourrai.
3: Ouais, pas tout de suite, allez, on vous laisse y retourner. Merci beaucoup, madame.
2: Merci à vous, messieurs, dames. Merci à vous. Je suis confuse parce que vraiment, vous m'avez eu.
4: Ah oui, je toujours gagne tout l'année. Parce que moi, je me rappelle de ça, quand j'allais faire ça avec ma grand-mère et mes frères et mes sœurs.
5: Dans un temps, on le faisait. Les gens, ils le ramassaient parce qu'il n'y avait pas à manger pendant la guerre. Ils allaient taper du grain, ils faisaient de la farine. Pour faire du pain.
4: Maintenant, on ne grappille plus, on ne glane plus pour manger. Il y en a encore quelques-uns, comme les gens qui glanent le maïs.
6: Si le glanage est d'un autre âge, le geste est inchangé dans notre société qui mange à satiété. Glaneurs agricoles ou urbains, ils se baissent pour ramasser. Il n'y a pas de honte, il y a du tracas,
7: ouais,
6: du désarroi.
7: Ouais, ouais, frappe de récup, frappe de récup.

0: Des images qui rendent hommage au geste, un dos qui se courbe, une main qui se baisse, un geste précis qui récupère. Le glanage, geste écologique, geste de la débrouille, de la précarité, porte en lui des histoires et des symboles qu'Agnès Varda déplie et déploie. Comme le titre du film nous le suggère, la cinéaste elle aussi glane, récolte de manière artisanale et incarnée les histoires des gens qu'elle rencontre. Son film Les glaneurs et la glaneuse est montré en plein air au château d'Aubenas en écho à l'exposition des patates. C'est une proposition en partenariat avec la Maison de l'Image et c'est jeudi 25 juin à 22h en plein air dans la cour du château. Et sinon, ce soir, au navire, il y a Toy Story 5 à 18h, Disclosure Day à 20h30, Jim Quinn à 18h et 20h45, L'Abandon à 20h45, Le Vertige 18h, Scary Movie 18h, L'Objet du Délit 18h, La Bataille de Gaulle, L'Âge de Fer 20h30, La Vénus électrique, 18h et 20h45. Et enfin, Cocotte, dernière séance à 20h45.
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0: L'album de la semaine est signé Camille Yembe, étoile montante de la pop belge. Son album s'appelle Jeune et laide et pourtant elle regarde déjà dans le rétro. C'est le titre du jour qu'on écoute aujourd'hui. Camille Yembe dans le rétro.

demain, mercredi 25 juin à 20h, dernière soirée jeu au point jeu. C'est la dernière de la saison avant la pause estivale. Il n'y a pas de thématique précise pour cette soirée. On joue à ce que l'on veut, mais il y aura certainement un zombicide. L'entrée est à 2€, c'est à 20h au point jeu ce mercredi 25 juin. Et puis samedi 27 à 13h, tournoi Star Wars Unlimited, Store Showdown. Vendredi 26 juin à 18h, rencontre, dédicace et découverte de l'exposition consacrée à Atsuko Ishii à la librairie Le Tiers-Temps à Aubenas. La librairie a le plaisir d'accueillir l'artiste graveuse Atsuko Ishii pour une rencontre autour de son travail à l'occasion de la sortie de sa première monographie intitulée Personal Reality Show, publiée aux éditions Sporen. Depuis 1995, Atsuko Ishii grave une multitude de figures sur des plaques de cuivre qu'elle imprime ensuite sur une presse à taille douce. En différentes couleurs, dans différents formats, guidés par de multiples thèmes, des couples amoureux aux enfants en train de jouer, ces œuvres sont donc enfin réunies dans une première monographie, dont l'univers unique saute aux yeux dès la première page. La rencontre, c'est vendredi 26 juin à 18h, c'est sur entrée libre, je vous conseille d'arriver assez tôt, ces rencontres font venir du monde. C'est à la librairie du Tiers-Temps à Aubenas. Et on passe à dimanche. La saison culturelle de Chirol se clôture pour le mois de juin avec deux propositions. Dimanche à 10h, le Fournil des copains fête ses 15 ans avec un brunch. Vous êtes conviés à partir de 10h à venir déguster et fêter 15 ans de gourmandise à Chirol. Un rendez-vous sucré-salé à ne pas manquer et qui sera suivi à 14h d'un spectacle de cirque proposé par la compagnie Singulière. Ça s'appelle Soliloque. C'est du cirque, mais pas uniquement. C'est surprenant, mais pas pour ce qu'on croit. C'est une compagnie plutôt singulière. Un équilibriste, de l'aérien, un fil de feriste, de la danse, de la contorsion. Le tout sur des notes rares d'un piano impromptu. Ça sera à 14h dans le parc, c'est tout public et en participation libre, à Chirol ce dimanche. Et dimanche à 18h, une conférence gesticulée. Précarité, mon amour, une autre histoire du capitalisme. Ça se passe à la Bobine et c'est organisé en partenariat avec l'association Débat. Demain, bassin d'Ardèche, territoire sud. Elle a travaillé sur le travail et le travail l'a travaillé. C'est une conférence imaginée et interprétée par Emmanuel Cournary. C'est le récit d'une femme prise entre les espoirs d'ascension sociale de ses parents et la réalité néolibérale du monde qui se construit à partir des années 80. C'est à 18h à la Bobine, dimanche 28 juin, ouverture du Bobard à 17h30 et l'entrée est entre 7 et 13 euros. Et on termine avec un rappel des expositions à découvrir en ce moment. À Vals-les-Bains, à la Salle Volane, jusqu'au 28 juin, jusqu'à ce week-end donc, une exposition de Claude Carvin, paysage de lumière au pastel. Claude Carvin, peintre pastelliste, offre une immersion sensible dans la poésie des paysages d'Ardèche. Il raconte la lumière qui joue sur les feuilles et les prairies, transformant chaque scène en un moment intime d'évasion. Son travail est à découvrir donc jusqu'à dimanche à la Salle Volane de Vals-les-Bains. C'est ouvert de 14h à 18h30, mardi, samedi et dimanche. Ça c'est en présence de l'artiste. Et puis sinon, du lundi au vendredi, de 9h à midi et de 13h30 à 17h30.

Journée du patrimoine de pays à Castagna, les objets prennent la parole. À l'occasion des Journées du patrimoine de pays, Castagna propose un week-end inédit à Joyeuse, ces 27 et 28 juin. Dans les salles d'exposition, de nouveaux cartels éphémères intitulés « Les objets racontent » invitent les visiteurs et visiteuses à découvrir autrement la collection. Sous forme d'interviews ludiques, plusieurs objets emblématiques dévoilent leur histoire et leur utilisation. Et puis le samedi 27 juin, à 15h, un castagnéiculteur transformateur des Cévennes d'Ardèche viendra partager son métier, présenter son savoir-faire et répondre aux questions des visiteurs. À l'occasion de ces événements, l'entrée sera proposée à tarif réduit pour toutes et tous, une occasion conviviale de découvrir le patrimoine castagnicole ardéchois entre mémoire, transmission et rencontre. C'est à Joyeuse à Castagna, l'espace découverte de la Châtaigne d'Ardèche. Et c'est aussi la fin de cet agenda culturel. On écoute Aldous Harding.

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2: Aujourd'hui dans les échos d'Info RC, on parle d'une émission proposée par nos deux stagiaires de seconde qui sont actuellement donc en stage à Info RC. Ils ont interviewé toute l'équipe à l'origine du spectacle Lucie, une pièce de théâtre intergénérationnelle à découvrir à Saint-Privat. On écoute un extrait de l'émission.
3: Aujourd'hui, nous accueillons la compagnie de théâtre Limandre avec Hugo Théris, Odette Théris, Brigitte Moyer et Sophie Malati. Bonjour.
4: Bonjour. Bonjour.
5: Pouvez-vous vous présenter ?
6: Eh bien, moi c'est Hugo. Hugo Théris, j'ai écrit la pièce à la demande de ma grand-mère, Odette. Moi, c'est un peu rigolo de revenir ici pour parler parce que j'ai fait ma scolarité à Roca et à Gimont. Et donc, c'est assez marrant de revenir ici pour vous parler à vous.
7: Moi, je m'appelle Sophie. Je suis la compagne d'Hugo et je suis également comédienne à Grenoble. Et je fais partie de cette pièce familiale, du coup, par alliance et parce que le projet était très intéressant et un thème qui m'intéresse aussi très fort. Il me touche.
8: Eh bien, moi, je suis Odette, la grand-mère de la pièce. J'ai fait du théâtre bien longtemps et malheureusement, je n'en fais plus. Et alors, mon petit-fils a eu pitié de moi, il était gentil. Il m'a fait une... Je lui avais demandé un petit sketch, il m'a fait une pièce d'une heure. Alors, j'espère que je serai à la hauteur.
9: Eh bien, moi, je fais du théâtre depuis de très nombreuses années, peut-être 40 ans, peut-être même plus, en grande partie avec Odette, d'ailleurs. Et voilà, donc je fais partie de cette belle aventure, Lucie, et voilà, longue vie à cette jolie pièce.
3: Vous allez jouer pour la première fois votre pièce Lucie le 23 juin à l'espace culturel de Saint-Privat à 16h30. Pouvez-vous nous raconter l'histoire de la pièce de théâtre ?
6: Alors oui, mais pas en entier, sinon on gâche la fin. Donc je vais vous répondre sur ce que je peux répondre. C'est l'histoire de trois femmes qui se réunissent pour un repas de famille, à la demande d'Amandine parce qu'elle a quelque chose à dire.
7: C'est moi, Amandine, du coup. Oui, j'ai quelque chose à dire. c'est une famille qui est un peu... qui est assez problématique. Voilà, on apprend très vite que, finalement, Amandine n'a pas vu sa grand-mère depuis 10 ans. Donc, ce n'est pas rien de réunir ces trois femmes-là.
2: 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Thank you.

madame ou êtes-vous monsieur? C'est une question très simple, une question à laquelle vous pouvez me répondre.

C'est pourtant une question.

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1: Bonjour, nous sommes Merlin du lycée Gimon et Avan du lycée Astier en stage à InfoRC. Bienvenue dans le magazine Mosaïque. Aujourd'hui, nous accueillons la compagnie de théâtre Limandre avec Hugo Théris, Odette Théris, Brigitte Moyer et Sophie Malati. Bonjour.
2: Bonjour. Bonjour.
3: Pouvez-vous vous présenter ?
4: Eh bien, moi c'est Hugo, Hugo Théris. J'ai écrit la pièce à la demande de ma grand-mère, Odette. Moi, c'est un peu rigolo de revenir ici pour parler parce que j'ai fait ma scolarité à Roca et à Gimon. Et donc, c'est assez marrant de revenir ici pour vous parler à vous.
5: Moi, je m'appelle Sophie. Je suis la compagne d'Hugo et je suis également comédienne à Grenoble. Et je fais partie de cette pièce familiale, du coup, par alliance et parce que le projet était très intéressant et un thème qui m'intéresse aussi très fort. Il me touche.
6: Eh bien, moi, je suis Odette, la grand-mère de la pièce. J'ai fait du théâtre bien longtemps et malheureusement, je n'en fais plus. Et alors, mon petit-fils a eu pitié de moi, il était gentil. Il m'a fait une... Je lui avais demandé un petit sketch, il m'a fait une pièce d'une heure. Alors, j'espère que je serai à la hauteur.
7: Eh bien, moi, je fais du théâtre depuis de très nombreuses années, peut-être 40 ans, peut-être même plus, avec, en grande partie avec Odette, d'ailleurs. Et voilà, donc je fais partie de cette belle aventure, Lucie, et voilà, longue vie à cette jolie pièce.
1: Vous allez jouer pour la première fois votre pièce Lucie le 23 juin à l'espace culturel de Saint-Privat à 16h30. Pouvez-vous nous raconter l'histoire de la pièce de théâtre ?
4: Alors oui, mais pas en entier, sinon on gâche la fin. Donc je vais vous répondre sur ce que je peux répondre. C'est l'histoire de trois femmes qui se réunissent pour un repas de famille, à la demande d'Amandine parce qu'elle a quelque chose à dire.
5: C'est moi, Amandine, du coup. Oui, j'ai quelque chose à dire. Et c'est une famille qui est un peu... qui est assez problématique. Voilà, on apprend très vite que, finalement, Amandine n'a pas vu sa grand-mère depuis 10 ans. Donc, ce n'est pas rien de réunir ces trois femmes-là.
3: Pourquoi avoir choisi un dîner de famille pour lieu où se déroule la pièce ?
7: Eh bien, vous savez que le repas, quel qu'il soit, français, je crois qu'il fait partie du patrimoine...
5: c'est vrai.
7: Du patrimoine de l'UNESCO, du patrimoine immatériel de l'UNESCO. Et c'était une bonne idée que de faire valoir ce grand moment sur la scène.
1: On retrouve dans le spectacle la fille Amandine, la mère Solange et la grand-mère Roselyne. Qui joue qui ?
5: Moi, j'aurais bien aimé jouer la grand-mère, mais j'avais pas le profil, donc on m'a donné la plus jeune. Donc moi, je suis Sophie et c'est moi qui joue Amandine, la petite fille. Donc.
6: Oui.
5: Amandine, c'est une jeune femme qui s'est affirmée dans un milieu un peu masculin. Elle est architecte et du coup, il faut pas trop l'emmerder sur les questions de féminité. Enfin, il faut pas la ramener au fait qu'elle soit une femme seulement. Elle a une mère aimante, mais qui est occupée. Et du coup, elle a un peu une faille de ne pas se sentir assez soutenue, malgré tout. Et donc, c'est quelqu'un de fort et en même temps fragile, du fait de tout ça. Et aussi, elle est très concernée par l'écologie. Et donc, elle est éco-anxieuse et un peu fâchée de ce qui est arrivé au monde avant qu'elle soit en charge.
7: Autrement dit, c'est notre faute. Alors, Solange est coincée entre les deux. Alors, effectivement, moi, je ne pouvais pas non plus jouer le plus jeune rôle. Physique oblige. Donc, elle est très, très coincée entre les deux. Elle n'a jamais eu assez de temps pour s'occuper de l'une ou de l'autre. Elle se dit qu'elle n'a pas assez de temps. Elle se dit qu'elle n'en a fait pas assez alors qu'elle s'oublie complètement dans ce rôle de mère et de fille. Voilà.
6: Eh bien, moi, je suis donc la grand-mère, très âgée, qui a dû s'adapter très souvent au changement de société, puisque elle arrive au siècle, peut-être, d'âge. Donc, c'est pas toujours facile. Mais grâce à la jeunesse qui l'a entourée, eh bien, elle a été surprise souvent des changements, mais elle s'est adaptée dans la mesure où ça ne contrecarrait pas trop son idéal de vie. Voilà, elle a des valeurs auxquelles elle est restée fidèle. Et ces valeurs-là, il lui semble que ce sont des valeurs permanentes qui doivent continuer. Voilà.
3: Et donc, elle s'est adaptée.
6: Donc, je m'adapte. C'est moi qui le dis. Alors, peut-être que les gens qui me voient vivre ne pensent pas de la même façon. Moi, il me semble que j'ai beaucoup changé au cours de ma vie, sans changer le fond de ma pensée. Voilà.
4: Et moi, je ne joue pas, mais je vais sans doute faire une introduction au début et dire les remerciements à la fin. Traditionnellement, c'est le metteur en scène qui fait ça.
3: Le thème principal est la relation mère-fille. Pourquoi avoir choisi ce sujet ?
4: On a tous des... C'est très difficile, les relations familiales, en fait. Bizarrement, c'est les plus durs dans la vie. Les amis, les collègues de travail, c'est plus facile. Dans la famille, on est toujours en... Je sais pas comment dire. Quand on arrive partout, le dernier endroit où on n'y arrive pas, c'est la famille.
3: Donc c'est un sujet qui peut toucher.
4: Oui.
3: Donc la famille, oui, on peut pas la choisir.
5: C'est ça, et nous on est toutes des filles, Odette et Brigitte sont aussi des mères, donc on a chacune notre propre histoire, enfin en plus avec chaque enfant et chaque parent, chacun a une histoire propre, moi j'ai pas la même histoire avec mon père qu'avec ma mère, etc. Mais on est toutes porteuses de nos vies de famille à nous, donc c'était un sujet qui nous concernait très fort, ouais. Et on avait envie d'en parler.
6: Oui, alors je voulais simplement ajouter à ce qu'a dit Hugo que finalement, des enfants, j'en ai eu 7. Donc, ces enfants se sont étalés au cours de mes 60 années de couple, parce que mon mari est mort il y a 15 ans maintenant. Et donc, pendant toutes ces années, ça en fait beaucoup, il y a eu beaucoup de changements. Même mes enfants ont vécu des changements de société, et les petits-enfants aussi. Donc, chaque fois, moi, je cours derrière. Et finalement, je suis très optimiste parce que je m'aperçois que finalement, l'essentiel de la vie, ben, tout le monde le partage.
1: Comment avez-vous travaillé l'écriture et la mise en scène de la pièce ?
4: J'avais envie de l'écrire à partir des vraies histoires des gens. Donc c'était, d'abord, ça a commencé par un recueil de chacune, comment elles ont vécu leur vie en tant que fille et en tant que mère, le cas échéant. Et c'est aussi... partie de mes histoires à moi, parce que j'ai aussi une mère qui a vécu des choses et dont je sais pas mal de choses. Et après, à partir de là, plutôt que de l'écrire directement, on a fait ce qu'on appelle de l'écriture au plateau, qui est de... C'est-à-dire que le principe, c'est que, en fait, les comédiennes, elles créent leur personnage, elles le jouent, seules d'abord, puis à plusieurs, et de là, on dégage des dynamiques, on va dire, des relations entre elles. Et c'est ce qui a construit, en fait, on va dire, le squelette de la pièce. C'est leur relation entre elles. Et après, tout seul, au bureau, bah, j'écris.
3: Est-ce que les comédiennes ont eu le droit de changer des choses ?
5: J'ai envie de rire sur cette question parce que ça a été parfois un sujet de tension entre Odette et moi. Odette, elle a des avis très tranchés et si une phrase ne lui plaît pas, elle la raye sans hésiter.
6: On se dispute pour des mots.
5: Mais donc oui, il y a eu ça. Mais il y a aussi, au tout début, dans des échanges qu'on a pu avoir avec Hugo, moi j'ai fait une proposition par exemple pour mon personnage qui est importante dans la pièce et dans la trame de la pièce qui a été prise. Et donc oui, c'était un... une co-création ouverte avec nous, avec ce qu'on lui disait et proposait, oui.
7: Oui, au cours des moments ou des journées où on se rencontrait pour échafauder cette pièce, Hugo a beaucoup écouté nos histoires de vie. Alors, à titre personnel, moi, je suis extrêmement touchée de la façon dont il a retranscrit ce que je lui ai raconté. Enfin, il n'a pas retranscrit mot à mot, mais il a tellement cerné la personne que je suis en vrai, que du coup Solange c'est un peu Brigitte et que Brigitte est pas mal Solange.
6: C'est le cas pour tout le monde d'ailleurs ça.
7: C'est vrai, oui, parce que la façon de faire que tu as pris Hugo, ta façon de faire a fait qu'on s'est livré et tu as juste su tirer les petites ficelles de nos discours.
6: Oui, parce que l'écriture de ce texte ça a été long, hein. Ça fait à peu près un an et demi, hein. Un an et demi, bien sûr, nous sommes de la même famille, donc on se voit de temps en temps. Mais une fois par mois, on se retrouvait pour parler de ce qu'on allait raconter. C'est pas une histoire, c'est un moment de vie, quoi.
7: Puis on se réunissait aussi pour manger ce que tu nous préparais.
6: Parce que les repas, c'est important, hein, et au cours des repas, il se passe beaucoup de choses, souvent. C'est quelquefois très drôle, quelquefois un peu moins. Donc, c'est toutes ces choses-là qui transparaissent dans le texte sans être dit vraiment. Il y a beaucoup de subtilité dans le texte. Donc, peut-être certaines personnes n'apprécieront pas parce qu'elles vont le trouver banal. Oui, c'est une vie banale. On a tous une vie banale. Personne n'a des vies de génie. Ça se ressemble un peu, mais ce n'est pas vécu de la même façon. Et quelquefois, ça fait des rencontres qui sont drôles. Voilà.
5: Oui, et voilà, il faut dire que dans nos vies extrêmement banales, on a quand même fait un aller-retour par mois, nous, depuis Grenoble, parce que nous sommes à Grenoble, pour passer du temps ensemble avec Odette et Brigitte. Et en fait, ce sont des rencontres rares, ces rencontres entre générations, ces temps où on ne compte plus l'heure et on reste à parler ensemble et à partager vraiment des choses. C'est très précieux pour nous d'avoir partagé ça.
7: Il est vrai.
3: Ça vous a poussé à tisser des liens plus forts ?
7: Beaucoup de tendresse pour ma part. Beaucoup d'affect.
6: Pour ma part personnelle, ça ne m'en a pas créé, mais ça m'a fait plaisir de les vivre sur scène quand même.
4: Oui, ça les a renforcés beaucoup. Pour moi, c'était un peu une rencontre avec Brigitte, qu'on connaissait moins bien. Mmh. En fait, Sophie et moi, on connaissait très peu Brigitte. Et parce que c'est Odette qui nous l'a présenté. Et en fait, c'était une très belle rencontre. Et ça a aussi permis, moi, de... Pas de tisser un lien que j'avais pas, parce que, en fait, avec Odette, quand même, on se connaît depuis un moment. Depuis que je suis tout petit. Mais avec le temps, on s'éloigne et on perd un peu...
6: Bah oui.
4: Ça se distend, quoi. Et là, ça a permis de reconsolider un lien qui s'était un peu distendu, je dirais.
5: Oui, évidemment, moi, j'avais pas de lien avec Odette. Particulièrement, c'était la grand-mère de mon compagnon, donc on s'était aperçu à des repas de famille, mais maintenant, ouais. On se connaît.
6: On s'était vu.
5: On s'était vu, maintenant on se connaît mieux.
6: Sans se parler vraiment.
5: Et la rencontre avec Brigitte est un cadeau de ce travail.
3: La création des pièces et des personnages a été un mix de script et d'improvisation. Pouvez-vous nous expliquer comment vous avez mélangé et utilisé les deux ?
4: En fait, ça a duré un an et demi en tout, donc en fait, j'écrivais un petit bout, on le lisait ensemble, et après, à partir de là, on parlait de c'est quoi la suite, de qu'est-ce qu'on doit faire. Ça permettait de renourrir, moi. Parce qu'en fait, ce qui est très dur quand on écrit, c'est au début quand c'est vide. La page blanche qu'on appelle, c'est très, très stressant. C'est la hantise de beaucoup de gens. Et en fait de pouvoir l'improviser sans avoir a priori de pression, parce que ça ne doit pas être le résultat final. C'est juste, on a quelque chose, quoi. Et en fait, ce avoir quelque chose, ça permet vraiment de nourrir l'écriture. Voilà.
5: Oui.
4: Et donc, c'était beaucoup des allers-retours un peu entre nous.
6: Ça, c'était un peu angoissant quand même. D'écrire un texte ensemble, c'est lui qui l'écrivait, hein, disons qu'on le composait ensemble, mais on ne savait pas qu'est-ce qu'on allait dire la prochaine fois, ni comment ça allait finir. Donc, il n'y a pas d'histoire, quoi. Alors, écrire un texte sans savoir l'histoire... D'habitude, on commence par la fin, quand même, pour savoir ce qu'on va raconter.
4: J'avais une petite
6: là,
4: idée
6: nous
4: de la
6: avons
4: fin,
6: fait le contraire.
5: Oui. Alors, Hugo avait quand même l'idée du début et de la fin.
6: Ah, mais lui, oui, bien
5: lui
6: sûr,
5: savait
6: mais
5: où
6: pas
5: il
6: nous.
5: Allait, et il nous a regardés et il a rempli les trous avec.
1: Vous faites partie de l'association de théâtre BIP. Pouvez-vous nous expliquer son histoire ?
6: J'en suis l'initiatrice il y a 45 ans.
7: Oui.
6: J'ai créé ça à ce moment-là parce que mes enfants venaient de partir de la maison. Donc, ça fait un vide. Et moi, j'aimais la communication, j'aimais le théâtre. Je n'avais jamais fait, mais j'avais beaucoup vécu à Paris. Donc, j'avais fréquenté pas mal les grands théâtres parisiens. Donc, j'avais soif de ça. À ma grande chance, j'ai trouvé autour de moi des gens que j'avais intéressés. Ils ne savaient pas du tout où on allait non plus, eux, mais on va s'amuser. On va se distraire, mais on va surtout beaucoup rire. Moi, j'aime beaucoup rire. Il me semble que si, dans une journée, on n'a pas un minimum ri un peu, on a perdu sa journée. Ça fait du bien. Parce qu'il y a beaucoup de choses qui ne font pas rire. Voilà, alors à 45 ans, j'ai débuté avec Brigitte, qui était ma voisine de village. Enfin, ce n'est pas un village, les Issous, c'est un hameau de Valse-les-Bains. Elle habitait à côté de chez moi. Elle avait trois petits garçons que je voyais passer devant chez moi tous les jours. Et cette fille, là, je me disais, il me semble que ça pourrait peut-être faire avec elle. Je pourrais lui demander, je pourrais commencer avec elle. Et j'ai commencé avec elle, il y a 45 ans. Et ça dure toujours. Je suis très fière, ça dure toujours. Alors, pas tout à fait avec les mêmes personnages. Il y a toujours Brigitte, quand même. Mais ça a beaucoup changé au cours de 45 ans, bien sûr. Mais il y a des têtes qui sont toujours là. Donc, je suis très reconnaissante au BIP maintenant, parce que c'est lui qui nous a donné un bon coup de main pour le spectacle, pour le décor, parce que c'est quelqu'un des nôtres qui a fait les panneaux noirs qui limitent la scène. C'est lui qui les avait faits. C'est pas... c'est pas son métier, mais il était passionné de théâtre lui aussi. C'est lui qui a fait les décors. Ce sont ces décors qui se trimballent toujours de scène en scène, 45 ans après, pour faire du théâtre. J'aime la fidélité, moi, dans les choses. J'aime les choses qui durent. Il me semble que ces choses qui durent, ce sont les vraies. Les autres se perdent. Ça continue et je suis contente. Après, nous avons aussi quelqu'un qui est kiné à l'Alvade, qui a pris sa retraite et qui se dérangera exprès pour nous mettre les lumières, les spots que nous n'avions pas au théâtre. Donc nous allons jouer un spectacle à 3, 4, mais il y aura beaucoup de monde autour de nous qui nous permettent de le faire dans de bonnes conditions. Voilà.
7: Oui, effectivement. Nous, on a fait partie du BIP depuis sa création, l'équipe originelle. Et puis, moi, je joue toujours au BIP parce que ça existe toujours, malgré le fait que c'est très difficile maintenant de trouver des gens qui jouent au théâtre. Beaucoup de gens ont peur, mais bon, ça se discute, ça se comprend. Donc, je fais toujours partie du BIP et les liens que Odette a tissés entre les membres, les anciens membres et les membres actuels du BIP font qu'on est quand même un peu, pas interdépendants, mais on est assez complices dans nos réalisations. Et du coup, ben voilà, donc le BIP vient, une partie du BIP vient, donc il y a trois personnes qui vont venir, qui sont du BIP. Donc deux qui jouent encore au BIP, un qui est plutôt machiniste, si je veux dire, ou je ne sais trop quoi, qui montera les décors. Donc voilà. Et le BIP actuellement, c'est une équipe qui fait... L'équipe de théâtre comprend 6 personnes. Et si quelqu'un est intéressé pour venir, ben ça serait super.
4: Oui, après, c'est vrai que sur le théâtre, souvent, on a l'impression qu'il n'y a que les comédiens et comédiennes qui ont travaillé dessus. Et en fait, c'est moins de la moitié des gens qui sont impliqués.
6: Il y a du monde autour.
4: Et quand je dis moins de la moitié, c'est beaucoup moins de la moitié. En fait, même là, on n'en a pas encore parlé, mais il y a aussi le conseil municipal de Saint-Privat qui nous fournit un lieu, qui a donc forcément été un jour construit. Enfin, toutes ces choses-là, elles ne sont pas possibles sans le travail de plein d'autres gens. Et le théâtre, c'est la fin, mais c'est un tout petit bout de ce qu'il a fallu faire pour que la pièce existe. Il y a aussi l'équipe du Charnivet qui nous permet de répéter dans les lieux de... Donc c'est la résidence d'Odette qui nous permet de répéter là-bas. Donc on a des salles à disposition pour répéter. Et tout ça, c'est dur de compter combien de personnes ont été impliquées pour que ce soit possible.
2: Le constructeur de la voiture ou le conducteur de bus qui nous amène, par exemple.
7: Ah ouais, qui va nous amener, oui.
3: Pour nous donner un avant-goût de la pièce, pouvez-vous nous jouer un extrait ?
2: Avec plaisir.
6: De quoi risque-t-on de mourir quand on mange trop de viande ?
2: De chaud.
6: De chaud ?
2: De chaud.
6: Ah, ça donne chaud le lapin ?
7: Mais non, maman, c'est à cause du réchauffement climatique. Tu as dû en entendre parler à la télé ou...
6: Mais bien sûr que j'ai entendu parler du réchauffement climatique. Bon, c'est à cause des voitures qui font trop de CO2. Alors l'été, on a trop chaud. Tu as une voiture, Amandine ?
2: Oui.
6: Ah ben moi, j'en ai pas, tu vois. Ah ben moi aussi, je sauve la planète.
2: Il n'y a pas que les voitures qui font du CO2.
6: Ah ben non, apparemment, il y a aussi le lapin et la moutarde. C'est le lapin à la moutarde.
3: Merci beaucoup pour cet extrait.
1: L'émission est bientôt finie. Avez-vous quelque chose à rajouter ?
2: On n'en a pas parlé dans cette interview. Moi, je ferais bien une petite reconnaissance de dette quand même envers les Fous Semblants, qui sont vraiment une troupe locale. Moi, c'est là que j'ai fait ma véritable rencontre avec le théâtre. Donc un grand merci aux Fous Semblants qui existent depuis plus de 20 ans sous la houlette d'Éric Goria, qui est auteur, metteur en scène et plus que ça. Et cette aventure humaine a changé ma vie et c'est même là qu'on s'est rencontrés avec Hugo. Donc toute ma vie a été impactée par ça. Donc voilà, un grand merci.
4: Déjà, on voudrait vous remercier vous aussi d'avoir accepté de faire l'interview parce que, en fait, c'est toujours agréable de voir des expériences un peu différentes. La radio associative en milieu scolaire, ça n'existe pas vraiment beaucoup dans le monde. Je ne saurais pas dire combien c'est, mais ça ne me semble pas beaucoup. Et les horaires, du coup, pour répéter un petit peu, pour rappeler. Donc, ce sera à l'espace culturel de Saint-Privat à 16h30. Tout le monde est bienvenu, ce sera à prix libre, c'est-à-dire que c'est, on ne dit pas au chapeau parce que c'est à l'entrée qu'il faut payer, donc il faut payer avant de savoir si ça vous plaît.
3: Donc on ne prend pas de réservation?
4: Non, ce ne sera pas la peine de réserver.
3: On termine par la question traditionnelle, que pensez-vous des radios en milieu scolaire comme InfoRC?
6: On ne les fréquente pas beaucoup, hein.
7: Moi je me demande si, par exemple, le rôle que tu joues à InfoRC en ce moment, c'est pas un peu la même chose que ce que nous jouons nous sur scène? Bon, évidemment, il n'y a pas l'image, mais quand même, il faut prendre la parole devant des gens qu'on ne connaît pas forcément. Et je trouve que c'est une très belle occasion de se former au contact.
2: Moi, je suis un peu jalouse que ça n'ait pas existé dans mes établissements scolaires. Et j'espère que si ça avait été le cas, j'aurais eu le courage de pousser la porte, parce que je trouve que c'est un très beau média pour déjà découvrir sa propre parole, ses propres centres d'intérêt, aller les creuser, aller questionner d'autres gens, partager ses goûts, ses questionnements, ses envies. Donc, merci de faire exister cette radio et que les gens s'inspirent de vous.
3: En fait, la radio, elle a 42 ans.
4: Oui, en fait, je m'en doutais parce que moi, quand j'étais au collège ici, ça existait déjà et je le savais. Et j'ai jamais osé pousser la porte.
6: Oh. Il a poussé la porte avec moi.
4: J'ai préféré faire du théâtre. Je pense que c'était pas tant lié au fait que ce soit une radio qu'au fait que, en fait, le collège, c'était une période stressante pour moi. Et j'avais qu'une envie, c'était de partir du collège. Mais en vrai, déjà, à ce moment-là, je trouvais ça génial que ça existe. Et si j'étais pas aussi mal à ce moment-là dans ma vie de collégien, je serais venu, je pense. Et je trouve que c'est génial que ça existe et que vous fassiez exister ça.
2: Dans la durée. C'est une des choses qui dure.
7: C'est une contemporaine au BIP, alors, FORC.
6: De toute façon, le théâtre, je trouve que ça aide à vivre. C'est un moment où on vit une autre vie que la sienne, et où on oublie tout ce qui ne va pas. Et ça redonne les accus. Ça gonfle les accus.
2: Quitte à vivre d'autres problèmes qu'on n'avait pas vraiment. Mais... mais c'est pas les nôtres, c'est plus léger.
3: C'était Avan du lycée Astier et moi-même, Merlin du lycée Gimon, en stage à InfoRC. Aujourd'hui, dans le magazine Mosaïque, nous avons accueilli la compagnie de théâtre Limandre avec Hugo Théris, Odette Théris, Brigitte Mourier et Sophie Malati.
1: Merci de nous avoir rejoints aujourd'hui. Au revoir.
3: Au revoir.
2: Au revoir.
7: Merci à vous.
6: Au revoir.
3: Restez sur nos fréquences, le 88.6 et le 97.2.
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2: L'association Format vous convie à un nouveau rendez-vous ce week-end, samedi 27 et dimanche 28 juin. Ça se passera dans le parc de Jaujac à 19h et ça s'appelle Mobile, qui est une création de la compagnie Une Bonne Masse Solaire. À la croisée de la performance, des arts plastiques et de la danse, une création qui propose une expérience sensible et contemplative. Au sein de la compagnie Une Bonne Masse Solaire, il y a Caspar et Ambre. Caspar, il fait des spectacles, des objets et de la musique. Il travaille dedans et dehors, hors plateau ou dans les formes de la compagnie Une Bonne Masse Solaire. Il est également musicien pour les compagnies Animal Architect et Fléchir le Vide. Ambre, elle fait des performances et des objets. Depuis sa sortie des Beaux-Arts de Besançon, elle poursuit sa recherche entre performance, théâtre, écriture, micro-édition et production plastique. On retrouve les membres de la compagnie au micro de Colline dans La Vagabonde. Et pourquoi ce nom pour la compagnie Une Bonne Masse Solaire?
3: Ça fait 8 ans que la compagnie Une Bonne Masse Solaire existe.
4: Ouais.
3: Et d'où vient ce nom, Une Bonne Masse Solaire? Qu'est-ce que ça veut dire pour vous?
4: Ce nom, il vient... Il y a toujours un moment dans la vie des compagnies où il faut un nom, où tout d'un coup, il y a une structure à poser, et il faut un nom, et on n'a pas toujours, évidemment, les outils ou le nom immédiat qui vient. Et ce nom, il s'est imposé, il vient d'un poème du poète belge Vincent Tholomé. C'est un poème qui s'appelle Cavalcade, un très long poème, publié aux éditions Le Clou dans le Fer, qui sont des éditions belges. Et il y a une citation de ce poème... qui est une histoire extrêmement étrange d'un troupeau de boucs dans un monde radioactif qui décide de sortir de leur champ pour aller visiter l'univers. Et il y a une citation de ce poème qui dit « Ensemble, nous sommes une bonne masse solaire, camarades, un bon vent debout. » J'écorche peut-être un tout petit peu, mais à peu de choses près, c'est ça. Et c'est de là qu'est venue cette idée de ce titre-là, « Une bonne masse solaire », qui était la tentative d'être ensemble un vent debout. Voilà.
2: Et pour ce spectacle mobile, conçu pour l'extérieur, Mobile se déploie sous la forme d'une succession d'actions et d'images qui prennent appui sur le paysage, la lumière, le vent et l'atmosphère du lieu qui l'accueille. Les artistes composent avec ce qui est déjà là, l'air, la température, les mouvements du vivant, les variations du temps. À travers l'activation de gestes, d'objets et d'installations, les interprètes invitent le public à porter l'attention au lieu que nous habitons, à leur atmosphère et à ce qui nous relie.
4: Et on avait passé beaucoup de temps donc, dans les précédentes années à plutôt écouter et raconter des histoires en utilisant les mots et en essayant de comprendre qu'est-ce qui était ancré, incrusté dans le paysage, justement plutôt à la manière de ses couches géologiques. Et cette idée de l'atmosphère, c'était aussi de voir qu'est-ce qui pouvait traverser un paysage. L'air, il a aussi cette qualité particulière d'être à la fois d'ici et d'ailleurs, de se jouer complètement des frontières. Et c'est à la fois un élément qui est totalement vital pour l'humain, mais pour toute vie, mais aussi un élément qu'on oublie complètement. Enfin, où la respiration, par nature, c'est un réflexe, c'est quelque chose qu'on peut faire sans y penser, qu'on fait par exemple en dormant. C'était aussi ce contraste entre cette chose toujours présente dans laquelle on est immergé, qui nous englobe, qui à la fois nous réunit et nous sépare, qui est évidemment une partie de notre humanité et qui est aussi la chose à travers laquelle on partage. Parce que sans atmosphère, il n'y a pas d'échange gazeux avec les corps, il n'y a pas de vie, mais il n'y a aussi pas de son, parce que le son, c'est des vibrations qui ont besoin d'un milieu pour se développer. C'était à la fois cette chose qui nous réunit, qui est entre nous, qui nous englobe et dans laquelle on vit, et en même temps qu'on oublie systématiquement.
2: Ambre et Caspar ont été en résidence à la Maison du Parc à Jaujac depuis mars et jusqu'à aujourd'hui. Et ils vous invitent donc à découvrir Mobile, un spectacle créé dans le cadre du programme Nomade du réseau Nos Lieux Communs et en partenariat avec le Parc Naturel Régional des Monts d'Ardèche. Ils vous donnent rendez-vous ce week-end, samedi ou dimanche à 19h. Dans la cour de la Maison du Parc, il y aura 10 minutes de marche pour accéder au site du spectacle, un accès PMR est possible et le spectacle dure environ 35 minutes. Rendez-vous ce week-end.

0: en ce moment au cinéma.
1: Une séance unique en partenariat avec le Château Centre d'Art Contemporain, une séance proposée par la Maison de l'Image, ce jeudi 25 juin à 22h en plein air au Château d'Aubenas. Vous pouvez découvrir ou redécouvrir « Les glaneurs et la glaneuse », un film d'Agnès Varda en écho à l'exposition « Patate ». Un peu partout en France, Agnès a rencontré des glaneurs et glaneuses, récupéreurs, ramasseurs et trouvailleurs. Par nécessité, hasard ou choix, ils sont en contact avec les restes des autres. Leur univers est surprenant. On est loin des glaneuses d'autrefois qui ramassaient les épis de blé après la moisson dans les tableaux. Patates, pommes et autres nourritures jetées, objets sans maître et pendules sans aiguille, c'est la glanure de notre temps.
2: Une journée au soleil, quand il y a des bestioles qui vous piquent, des moustiques, c'est pas trop agréable, mais en fait, ça nous plaisait. Le soir, on était fourbus et on rentrait avec nos sacs, nos tabliers. Et après, c'était une bonne partie de rire, de boire du café, du, vous voyez, voilà. Je suis née là, dans ce mas, et j'y mourrai.
3: Ouais, pas tout de suite, allez, on vous laisse y retourner. Merci beaucoup, madame.
2: Merci à vous, messieurs, dames.
3: Merci à vous.
2: Je suis confuse parce que là, vous m'avez eu.
4: Ah oui, je toujours gagne tout l'année. Parce que moi, je me rappelle de ça, quand j'allais faire ça avec ma grand-mère et mes frères et mes sœurs.
5: Dans un temps, on le faisait. Les gens, ils le ramassaient parce qu'il n'y avait pas à manger pendant la guerre. Ils allaient taper du grain, ils faisaient de la farine. Faire du pain.
4: Maintenant, on grappille plus, on glane plus pour manger. Il y en a encore quelques-uns, comme les gens qui glanent le maïs.
6: Si le glanage est d'un autre âge, le geste est inchangé dans notre société qui mange à satiété. Glaneurs agricoles ou urbains, ils se pèsent pour ramasser. Il n'y a pas de honte, il y a du tracas,
7: ouais,
6: du désarroi.
7: Ouais, ouais, ouais. Rap de récup, rap de récup.

0: Des images qui rendent hommage au geste, un dos qui se courbe, une main qui se baisse, un geste précis qui récupère. Le glanage, geste écologique, geste de la débrouille, de la précarité, porte en lui des histoires et des symboles qu'Agnès Varda déplie et déploie. Comme le titre du film nous le suggère, la cinéaste elle aussi glane, récolte de manière artisanale et incarnée les histoires des gens qu'elle rencontre. Son film Les glaneurs et la glaneuse est montré en plein air au château d'Aubenas en écho à l'exposition des patates. C'est une proposition en partenariat avec la Maison de l'Image et c'est jeudi 25 juin à 22h en plein air dans la cour du château. Et sinon, ce soir, au navire, il y a Toy Story 5 à 18h, Disclosure Day à 20h30, Jim Quinn à 18h et 20h45, L'Abandon à 20h45, Le Vertige 18h, Scary Movie 18h, L'Objet du Délit 18h, La Bataille de Gaulle, L'Âge de Fer 20h30, La Vénus électrique, 18h et 20h45. Et enfin, Cocotte, dernière séance à 20h45.
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0: L'album de la semaine est signé Camille Yembe, étoile montante de la pop belge. Son album s'appelle Jeune et laide, et pourtant elle regarde déjà dans le rétro. C'est le titre du jour qu'on écoute aujourd'hui, Camille Yembe dans le rétro.

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1: Bonjour à toutes et à tous, à l'écoute des RFI en direct de Paris, il est 18h.
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1: 16h, temps universel, soyez les bienvenus, nous sommes le mardi 23 juin, journée la plus chaude jamais enregistrée en France. Il fait extrêmement chaud dans de nombreuses régions d'Europe. Pour le chef de l'ONU, Antonio Guterres, le monde doit agir pour limiter le réchauffement du climat. L'Assemblée nationale française vient d'approuver, d'adopter le principe d'une autonomie de la Corse. Dans ce journal aussi, à la page écho, nous parlerons investissement d'argent dans l'intelligence artificielle. Les investisseurs ont peut-être été trop gourmands, nous explique Jeanne Bartoli. Et puis enfin sport, au mondial de football, on se penche dans un instant sur un match, Angleterre-Ghana. Nous serons à Boston avec Thomas de Saint-Léger. Le monde doit agir avec beaucoup plus d'urgence pour limiter le réchauffement du climat. Une fois de plus, le chef de l'ONU, Antonio Guterres, presse le monde d'agir. Notre système énergétique alimente la crise climatique, rappelle le secrétaire général des Nations Unies aujourd'hui en déplacement à Londres. L'Angleterre, comme de nombreux pays d'Europe, souffre de la chaleur. Comme je vous le disais, ce mardi 23 juin 2026 est la journée la plus chaude jamais enregistrée en France depuis le début des mesures en 1947. De nombreux records de température ont été battus cet après-midi. Pour les personnes qui ne sont pas habituées à la chaleur, c'est donc très difficile à supporter. Marius Lafont, bonjour.
5: Bonjour.
1: Le climatiseur, cet appareil qui sert à rafraîchir l'air, remporte du coup un large succès.
5: Eh oui, en Guadeloupe, un département français des Antilles, 50% des résidences principales, c'est-à-dire les maisons qui sont tout le temps occupées, ont des climatiseurs. En France métropolitaine, située en Europe, ce n'est que 30% d'après Elowatt, une entreprise spécialisée dans l'énergie. Les logements deviennent vite brûlants, comme à Paris où travaille Monsieur Maduy. Il est installateur de climatisation et il a de plus en plus de clients.
6: On a pratiquement 300 fois la demande de l'année dernière à la même période. Là, on est vraiment débordé, on ne sait plus où y aller. Parce qu'on ne peut pas les assumer, on ne peut pas les absorber. Pour vous dire, nous, les installations, on est à 2 mois d'attente, de délai.
5: Face à la demande, M. Maduy doit traiter certains clients en priorité, c'est-à-dire en premier.
6: À un point, on peut même pas prendre des nouvelles commandes pour tout de suite. J'ai quelques demandes où il y a des handicapés, je les fais en priorité. Les autres, je peux pas les assumer.
5: La climatisation protège donc les personnes âgées ou handicapées, mais elle a des défauts. Par exemple, en refroidissant l'intérieur des maisons, elle réchauffe l'air extérieur, surtout en ville où les maisons sont serrées. Et puis, elle consomme beaucoup d'électricité, parfois produite en brûlant du charbon ou du gaz. Résultat, en créant du froid, la climatisation peut augmenter le réchauffement du climat.
1: Merci beaucoup Marius Lafont pour toutes ces explications. Il est 18h03 à Paris, en pleine négociation avec les États-Unis. L'Iran pose ses conditions. Contrairement à ce que disait hier le vice-président américain J.D. Vance, l'Iran refuse l'accès des inspecteurs de l'AIEA. Le régime iranien ne veut pas que des inspecteurs de l'Agence internationale de l'énergie atomique viennent sur ses sites nucléaires. Autre sujet de désaccord, autre point qui pose problème, l'argent iranien bloqué à l'étranger depuis des années par les États-Unis. Seul l'Iran aura le contrôle de ce qu'on appelle les avoirs iraniens. C'est ce que dit l'ambassadeur iranien aujourd'hui auprès de l'ONU. Comprendre cet argent qui doit être débloqué dans le cadre de cet accord avec les États-Unis. Hier, le vice-président américain a affirmé que Washington aurait le contrôle de cet argent pour empêcher notamment que cet argent finance le terrorisme, dit Washington. Mais d'après l'ambassadeur iranien Ali Bahreini, seul l'Iran décidera.
7: Conformément au protocole d'accord, les avoirs iraniens doivent être débloqués par les États-Unis et l'Iran doit avoir pleinement accès à ces avoirs qui ont été gelés à l'étranger. Et l'Iran est le seul pays à décider de l'utilisation de ces avoirs. Aucun autre pays ni aucune autre entité n'aura son mot à dire sur la manière dont ces avoirs devraient être utilisés par l'Iran. Je rejette toute affirmation selon laquelle un autre pays aurait un rôle à jouer pour influencer ses décisions ou ses processus. Bien sûr, certaines dispositions techniques doivent être prises par les États-Unis et le Qatar, car les avoirs ont été gelés par les États-Unis et qu'au moins une partie de ces avoirs se trouve au Qatar.
1: L'ambassadeur iranien auprès de l'ONU aujourd'hui à Genève. Alors malgré la baisse du prix du pétrole et la poursuite des négociations entre l'Iran et les États-Unis, l'inquiétude continue sur les marchés boursiers. Voilà qu'en 24 heures, les valeurs de la tech, les valeurs liées aux nouvelles technologies comme l'intelligence artificielle, sont en forte baisse. À l'ouverture à Wall Street cet après-midi, le Nasdaq a chuté de plus de 2%. Ce matin, la bourse de Séoul a perdu 10%. Alors, faut-il y voir la fin de ce qu'on appelle une bulle spéculative autour de l'intelligence artificielle? Autrement dit, beaucoup de gens ont investi rapidement, pensant gagner de l'argent grâce à l'intelligence artificielle. Alors ces investisseurs ont peut-être été trop gourmands. Élément de réponse avec vous, Jeanne Bartoli.
2: Une bulle, ça éclate à un moment donné de façon un peu imprévisible parce qu'il y a des gens qui prennent profit par exemple. Toutes ces actions extraordinaires, hein, TSMC, Intel, Micron, ASML en Europe, elles ont grimpé d'une façon exponentielle. Ça peut continuer, la bulle peut continuer de pousser, mais il faut se dire que la moindre petite épingle peut éclater une bulle. Et actuellement, il y a beaucoup de bruit sur le plan géopolitique, notamment des deals qui tardent à venir venant des États-Unis et l'Iran. Il y a aussi pas mal de tensions vis-à-vis des attentes inflationnistes parmi les investisseurs qui s'attendent à la rentrée à ce que la Fed monte les taux. Et voilà, il y a beaucoup de bruit et ça, c'est pas bon quand on est dans une bulle. Et on va voir hein, c'est les prochaines séances si vraiment on a un éclatement. Normalement, en cas d'éclatement, on descend à pic. Pour l'instant, c'est quand même assez mesuré. Voilà, il va falloir être un petit peu patient. On est un petit peu dans un entre-deux mondes.
1: Les explications sur le même sujet d'Antoine Andréani. Il est économiste. La Corse, les députés français viennent d'approuver par 271 voix contre 202 une réforme constitutionnelle qui vise à accorder une autonomie au sein de la République à la Corse, une perspective qui divise au sein de la classe politique et qui devra ensuite passer l'épreuve également des sénateurs. Alors ce texte gouvernemental prévoit notamment d'accorder davantage de pouvoir à la Corse. On referme ce journal en parlant de football. À la Coupe du Monde, dans une heure, Portugal-Ouzbékistan. Un peu plus tard, 22h, heure de Paris, l'Angleterre et le Ghana vont se rencontrer. C'est un duel à Boston entre les deux équipes victorieuses de leur premier match. Un duel entre très proches joueurs aussi, car plusieurs joueurs de la sélection ghanéenne évoluent en Angleterre. Trois sont même nés en Angleterre, parmi eux l'étonnant Antoine Semenyo, longtemps snobé par les grands clubs. À Boston pour RFI, Thomas de Saint-Léger.
3: Antoine Semenyo !
4: Voilà un joueur que l'Angleterre regrette sans doute. Antoine Semenyo est né à Londres il y a 26 ans, mais c'est le pays de ses parents que cet ailier puissant défend à l'international.
8: Pour ma famille, mon Dieu, ça compte beaucoup. Mais d'ailleurs, la question ne s'est jamais vraiment posée. Le Ghana est venu me chercher quand j'avais 20 ans, donc c'était impossible à refuser.
4: Il faut dire qu'en Angleterre, le jeune londonien passe longtemps sous les radars, recalé des centres de formation, tout proche d'arrêter, obligé finalement de passer par les petites divisions. Antoine Semenyo vient de loin, revanchard, et plus que jamais motivé ce soir.
8: J'ai hâte d'y être, et je crois que c'est le cas pour toute l'équipe du Ghana. On a quelque chose à prouver.
4: Joueur imprévisible, habile des deux pieds, Semenyo est aujourd'hui connu, respecté, redouté. La preuve, Manchester City a misé 75 millions d'euros pour le faire venir de Bournemouth en janvier. Paris gagnant et relations complices avec l'entraîneur d'alors, Pep Guardiola.
8: Il était souvent sur mon dos. J'ai beaucoup appris de lui. Il est incroyable, l'un des meilleurs entraîneurs du monde. Je suis heureux de pouvoir dire qu'on a travaillé ensemble pendant 6 mois. C'est précieux et ça va continuer à me servir dans le futur.
4: À lui maintenant de faire briller l'étoile noire du Ghana comme ses héros d'enfance, quart de finaliste en 2010. Thomas de Saint-Léger, Boston RFI.
1: Radio Foot International est à suivre pour les amateurs de ballon rond. RFI à Paris, les 18h10.
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0: L'actualité nationale et internationale s'est terminée pour l'instant. On quitte les informations de Radio France Internationale et on continue avec la suite des programmes sur InfoRC.

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C'est l'heure de votre agenda culturel quotidien pour ce mardi 23 juin. Et on commence avec l'apéro musical qui commencera à 18h aujourd'hui à la médiathèque Jean Ferrat d'Aubenas. Un apéro musical proposé comme d'habitude par Fréquence 7. Plage, montagne, farniente ou randonnée, célébrer l'été en musique. Venez composer ensemble la playlist estivale que nous partagerons sans modération, dit l'équipe de la radio. C'est à 18h ce soir à la médiathèque intercommunale Jean Ferrat. C'est sur entrée libre et gratuite, bien sûr.

Demain, mercredi 25 juin à 20h, dernière soirée jeu au point jeu. C'est la dernière de la saison avant la pause estivale. Il n'y a pas de thématique précise pour cette soirée. On joue à ce que l'on veut, mais il y aura certainement un zombicide. L'entrée est à 2€, c'est à 20h au point jeu ce mercredi 25 juin. Et puis samedi 27 à 13h, tournoi Star Wars Unlimited, Store Showdown. Vendredi 26 juin à 18h, rencontre, dédicace et découverte de l'exposition consacrée à Atsuko Ishii à la librairie Le Tiers-Temps à Aubenas. La librairie a le plaisir d'accueillir l'artiste graveuse Atsuko Ishii pour une rencontre autour de son travail à l'occasion de la sortie de sa première monographie intitulée Personal Reality Show, publiée aux éditions Sporen. Depuis 1995, Atsuko Ishii grave une multitude de figures sur des plaques de cuivre qu'elle imprime ensuite sur une presse à taille douce. En différentes couleurs, dans différents formats, guidés par de multiples thèmes, des couples amoureux aux enfants en train de jouer, ces œuvres sont donc enfin réunies dans une première monographie, dont l'univers unique saute aux yeux dès la première page. La rencontre, c'est vendredi 26 juin à 18h, c'est sur entrée libre, je vous conseille d'arriver assez tôt, ces rencontres font venir du monde. C'est à la librairie du Tiers-Temps à Aubenas. Et on passe à dimanche. La saison culturelle de Chirol se clôture pour le mois de juin avec deux propositions. Dimanche à 10h, le Fournil des Copains fête ses 15 ans avec un brunch. Vous êtes conviés à partir de 10h à venir déguster et fêter 15 ans de gourmandise à Chirol. Un rendez-vous sucré-salé à ne pas manquer et qui sera suivi à 14h d'un spectacle de cirque proposé par la compagnie Singulière. Ça s'appelle Soliloque. C'est du cirque, mais pas uniquement. C'est surprenant, mais pas pour ce qu'on croit. C'est une compagnie plutôt singulière. Un équilibriste, de l'aérien, un fil de feriste, de la danse, de la contorsion. Le tout sur des notes rares d'un piano impromptu. Ça sera à 14h dans le parc, c'est tout public et en participation libre à Chirol ce dimanche. Et dimanche à 18h, une conférence gesticulée. Précarité, mon amour, une autre histoire du capitalisme. Ça se passe à la Bobine et c'est organisé en partenariat avec l'association Débat. Demain, bassin d'Ardèche, territoire sud. Elle a travaillé sur le travail et le travail l'a travaillé. C'est une conférence imaginée et interprétée par Emmanuel Cournary. C'est le récit d'une femme prise entre les espoirs d'ascension sociale de ses parents et la réalité néolibérale du monde qui se construit à partir des années 80. C'est à 18h à la Bobine, dimanche 28 juin, ouverture du Bobar à 17h30 et l'entrée est entre 7 et 13 euros. Et on termine avec un rappel des expositions à découvrir en ce moment à Vals-les-Bains à la salle Volane jusqu'au 28 juin, jusqu'à ce week-end donc. Une exposition de Claude Carvin, paysage de lumière au pastel. Claude Carvin, peintre pastelliste, offre une immersion sensible dans la poésie des paysages d'Ardèche. Il raconte la lumière qui joue sur les feuilles et les prairies, transformant chaque scène en un moment intime d'évasion. Son travail est à découvrir donc jusqu'à dimanche à la salle Volane de Vals-les-Bains. C'est ouvert de 14h à 18h30, mardi, samedi et dimanche. Ça c'est en présence de l'artiste. Et puis sinon, du lundi au vendredi, de 9h à midi et de 13h30 à 17h30. Journée du
du patrimoine de pays à Castanea, les objets prennent la parole. À l'occasion des journées du patrimoine de pays, Castanea propose un week-end inédit à Joyeuse ces 27 et 28 juin. Dans les salles d'exposition, de nouveaux cartels éphémères intitulés « Les objets racontent » invitent les visiteurs et visiteuses à découvrir autrement la collection. Sous forme d'interviews ludiques, plusieurs objets emblématiques dévoilent leur histoire et leur utilisation. Et puis le samedi 27 juin, à 15h, un castanéiculteur transformateur des Cévennes d'Ardèche viendra partager son métier, présenter son savoir-faire et répondre aux questions des visiteurs. À l'occasion de ces événements, l'entrée sera proposée à tarif réduit pour toutes et tous. Une occasion conviviale de découvrir le patrimoine castanéicole ardéchois entre mémoire, transmission et rencontre. C'est à Joyeuse, à Castanea, l'espace découverte de la Châtaigne d'Ardèche. Et c'est aussi la fin de cet agenda culturel. On écoute Aldous Harding.

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2: Aujourd'hui dans les échos d'Info RC, on parle d'une émission proposée par nos deux stagiaires de seconde qui sont actuellement donc en stage à Info RC. Ils ont interviewé toute l'équipe à l'origine du spectacle Lucie, une pièce de théâtre intergénérationnelle à découvrir à Saint-Privat. On écoute un extrait de l'émission.
3: Aujourd'hui, nous accueillons la compagnie de théâtre Limandre avec Hugo Théris, Odette Théris, Brigitte Moyer et Sophie Malati. Bonjour.
4: Bonjour. Bonjour.
5: Pouvez-vous vous présenter ?
6: Eh bien, moi c'est Hugo. Hugo Théris, j'ai écrit la pièce à la demande de ma grand-mère, Odette. Moi, c'est un peu rigolo de revenir ici pour parler parce que j'ai fait ma scolarité à Roca et à Gimont. Et donc, c'est assez marrant de revenir ici pour vous parler à vous.
7: Moi, je m'appelle Sophie. Je suis la compagne d'Hugo, mais je suis également comédienne à Grenoble. Et je fais partie de cette pièce familiale, du coup, par alliance et parce que le projet était très intéressant et un thème qui m'intéresse aussi très fort. Il me touche.
8: Eh bien, moi, je suis Odette, la grand-mère de la pièce. J'ai fait du théâtre bien longtemps et malheureusement, je n'en fais plus. Et alors, mon petit-fils a eu pitié de moi, il était gentil. Il m'a fait une... Je lui avais demandé un petit sketch, il m'a fait une pièce d'une heure. Alors, j'espère que je serai à la hauteur.
9: Eh bien, moi, je fais du théâtre depuis de très nombreuses années, peut-être 40 ans, peut-être même plus, avec, en grande partie avec Odette, d'ailleurs. Et voilà, donc je fais partie de cette belle aventure, Lucie, et voilà, longue vie à cette jolie pièce.
3: Vous allez jouer pour la première fois votre pièce Lucie le 23 juin à l'espace culturel de Saint-Privat à 16h30. Pouvez-vous nous raconter l'histoire de la pièce de théâtre ?
6: Alors oui, mais pas en entier, sinon on gâche la fin. Donc je vais vous répondre sur ce que je peux répondre. C'est l'histoire de trois femmes qui se réunissent pour un repas de famille, à la demande d'Amandine parce qu'elle a quelque chose à dire.
7: C'est moi, Amandine, du coup. Oui, j'ai quelque chose à dire. c'est une famille qui est un peu... qui est assez problématique. Voilà, on apprend très vite que, finalement, Amandine n'a pas vu sa grand-mère depuis 10 ans. Donc, ce n'est pas rien de réunir ces trois femmes-là.
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2: Et bienvenue dans Micronet sur Info RC, les rendez-vous où on apprivoise ensemble le numérique sans se prendre la tête. Notre spécialiste maison est déjà installé. Bonjour Gilles.
3: Bonjour Colline.
2: Alors aujourd'hui, on va parler de LibreOffice, la suite que beaucoup d'entre vous utilisent déjà à la maison, au travail, à l'école. Et d'ailleurs, c'est aussi notre cas, la radio Info RC. Bonne nouvelle, la version 26.2 débarque avec plein de nouveautés. Alors, pour commencer, simplement, est-ce que tu peux nous résumer ce que fait LibreOffice ?
3: Alors, c'est une suite complète, une suite bureautique, gratuite et libre. Dedans, on a l'équivalent de Word, qui s'appelle Writer, l'équivalent de Excel, c'est Calc, et puis aussi un logiciel de base de données, tout simplement base, plus d'autres outils. Et surtout, ça fonctionne très bien avec les formats Microsoft Office. On peut donc ouvrir et enregistrer des fichiers avec les extensions DocX, XLXIS et puis plein d'autres.
2: Donc en gros, c'est de la bureautique sans abonnement.
3: Oui, exactement. Et avec une communauté très réactive qui améliore le logiciel régulièrement.
2: Et donc en pratique, qu'est-ce qu'il y a de vraiment nouveau pour nous dans cette mise à jour ?
3: Alors les changements se concentrent surtout sur les trois outils que je viens de vous citer, donc Calc, Writer et Base, plus quelques petites améliorations pour la sécurité et la compatibilité.
2: Ok, alors on commence par Calc. Qu'est-ce qui change quand on fait des tableaux ?
3: Alors Calc, c'est maintenant beaucoup mieux importer des données structurées, par exemple depuis un fichier XLM ou JSON. En clair, si vous avez un fichier brut avec des produits, des contacts et des statistiques, Calc peut repérer les zones qui ressemblent à des tableaux et les transformer directement en feuilles de calcul. Avec Excel, il gère mieux le presse-papier d'Excel 2007 et les suivants, ce qui facilite les gros copier-coller avec en plus quelques gains de performance sur les grandes feuilles.
2: Donc c'est plus simple de récupérer des données, ça rame moins, surtout sur les gros fichiers.
3: Exactement.
2: Et du côté Writer, le traitement de texte, qu'est-ce qui peut intéresser nos auditeurs ?
3: Alors pour moi, la plus grosse nouveauté, c'est la prise en charge du Markdown. Alors oui, je sais, en intro, tu disais sans prise de tête. Donc je vais expliquer quand même. Writer, ça peut maintenant importer et exporter des documents. Donc ça s'appelle Markdown, ce qui permet de passer facilement d'un éditeur de texte brut à LibreOffice sans casser la structure du document. Les titres, les listes, les codes, tout est conservé. On a aussi l'export EPUB, c'est plus rapide avec une barre de progression. Ce qui est pratique quand on fabrique des e-books et des documents longs pour les liseuses.
2: Donc si on écrit pour le web ou alors qu'on prépare un texte qui doit être à la fois imprimé et publié en ligne, ça nous simplifie la vie.
3: Oui, c'est exactement l'objectif de ces petites transformations avec cette nouvelle version.
2: Et est-ce que tu peux nous dire un mot sur Base, le logiciel de base de données ?
3: Alors ce qu'on peut dire, c'est qu'il devient vraiment plus solide en multi-utilisateur. Il gère mieux les situations où plusieurs personnes accèdent à la même base sur le réseau. C'est particulièrement intéressant pour une petite structure, une association ou une école qui partage un fichier sans avoir une grosse infrastructure de serveur.
2: Et côté sécurité, compatibilité, est-ce qu'il y a du nouveau ?
3: Alors la réponse est oui, un grand oui. Les documents LibreOffice protégés par mot de passe sont mieux chiffrés, donc plus résistants aux attaques et sans changer les habitudes des utilisateurs. Et la suite continue de bien gérer les formats de Microsoft Office avec toujours les extensions et les modèles disponibles et puis des mises à jour régulières.
2: Ok. Et ben, est-ce que tu peux nous faire un petit résumé pour nos auditeurs ?
3: Alors je peux le faire. Calc peut mieux importer les données et il est plus confortable sur les gros tableaux. Writer, lui, il sait parler Markdown, et oui, ça s'appelle comme ça. Il gère mieux les e-books. La base supporte mieux le travail à plusieurs et puis les fichiers sont mieux protégés.
2: Donc ça veut dire que si vous utilisez déjà LibreOffice, ça vaut vraiment le coup de faire la mise à jour.
3: Ouais, c'est ça. Et si vous ne l'avez pas déjà essayé, ben c'est le bon moment pour découvrir une suite bureautique complète qui est gratuite et libre.
2: Ok, bien la balle est du côté des auditeurs et auditrices. Nous, ça va être le temps de se quitter. Merci Gilles d'avoir été avec nous pour ce Micronet sur Info RC. Merci aux auditeurs et auditrices. Et on se retrouve très vite pour un nouveau numéro. À la semaine prochaine, même heure.
3: Bye bye.
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1: Rencontres, dédicaces et expositions, la librairie Le Tiers-Temps à Aubenas vous donne rendez-vous vendredi 26 juin à 18h pour rencontrer Atsuko Ishii. L'artiste japonaise installée en France depuis 1995 sort un nouveau livre, il s'appelle Personal Reality Show. C'est donc l'occasion de découvrir le travail de cet artiste. Atsuko Ishii grave une multitude de figures sur des plaques de cuivre qu'elle imprime ensuite sur une presse à taille douce, en différentes couleurs et dans des formats petits et grands. Guidée par de multiples thèmes, des couples amoureux aux enfants en train de jouer, ses œuvres se réunissent aujourd'hui dans sa première monographie, dont l'univers unique peut vous séduire dès la première page. Atsuko Ishii dessine très rarement, elle considère sa plaque de cuivre comme une feuille de papier, et c'est là-dessus qu'elle s'exprime. L'artiste joint à l'eau-forte un système d'encollage de papier japonais, de pochoir sur la plaque pour créer des surfaces colorées, ou encore des techniques de gaufrage. Ça donne des œuvres aux textures multiples et d'une grande finesse qu'on vous invite chaudement à découvrir vendredi 26 juin à 18h à la librairie du Tiers-Temps à Aubenas.

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0: Bienvenue à l'écoute de La Vagabonde, votre émission de la radio Info RC qui couvre l'actualité culturelle en Sud-Ardèche. Et aujourd'hui, je suis avec Éric Goria de la compagnie de la troupe Les Fous Semblants, association de théâtre itinérant, pour votre dernière création. Bonjour Éric.
1: Bonjour.
0: Alors, la petite poépsie lunatique, c'est le nom de la dernière création des Fous Semblants, une pièce de théâtre familiale, poétique, loufoque, où la philosophie cherche à faire marrer nos pensées moroses. Bref, c'est du Fous Semblants tout craché. Alors, ça veut dire quoi, du Fous Semblants tout craché?
1: Ça veut dire qu'on prend un sujet sérieux et qu'on le traite de façon pas sérieuse. Voilà, si je peux en dire quelques mots, c'est... Tous les ans, le spectacle qu'on fait, on essaye de partir un peu de ce qui nous habite à ce moment-là, de qu'est-ce qu'on a envie de raconter, qu'est-ce qu'on a envie de dire. Et là, en faisant un peu le tour de table avec les jeunes là, de l'association, on s'est tous rendu compte qu'on était en fait un petit peu en train de traverser une dépression. Et on s'est dit, tiens, ben, on va faire un spectacle sur la dépression. Et après, on s'est dit, mais ça, c'est pas très fou semblant de faire un spectacle sur la dépression, parce qu'on est plutôt des rigolos, nous, dans l'idée. Et donc, on s'est dit, ça serait marrant quand même de prendre la dépression et de la faire passer par les fous semblants pour voir ce qu'elle devient. Et c'est devenu cette poépsie, c'est-à-dire le mélange de poésie et de psychiatrie, on va dire, entre le mélange entre la folie et la poésie. Et voilà, c'est la petite poépsie lunatique.
0: Et vous écrivez que dans ce spectacle, on retrouve une bande de personnages fragmentés, épuisés, dispersés, dans des rôles sociaux incompatibles. Pourtant, il et elle suivent un rêve qui va les extraire de ce monde absurde et les envoler sur le tapis volant de leur folie collective et contagieuse. Alors, ça veut dire cette folie collective et contagieuse, c'est ce qui va justement transformer la dépression.
1: Oui. Oui, c'est-à-dire que, alors les personnages fragmentés, la machin, tout ça, c'est que, effectivement, le spectacle commence avec deux personnages qu'on retrouve. Il y en a un qu'on retrouve à la CAF, donc un endroit plutôt sympathique, et l'autre qu'on retrouve à France Travail, pareil, et tous les deux sont dans des situations pas super drôles, ils commencent un peu à déprimer de la vie. Et là-dessus, ils rencontrent un gars, un psy, qui est plutôt loufoque comme garçon et qui leur propose un voyage. C'est pour ça qu'on parle de tapis volant. Faut venir voir le spectacle, ça c'est irracontable. Mais toujours est-il qu'ils partent dans un espèce de voyage qui les ramène à l'imaginaire, qui les ramène à leur âme d'enfant. Et voilà, ils retrouvent une espèce de joie de vivre et de fantaisie dans la vie. Voilà, c'est un spectacle loufoque hein, quand même.
0: C'est un spectacle que tu as écrit.
1: Oui.
0: Comme chaque année, c'est toi qui écris, Éric, le spectacle, une pièce de théâtre que tu écris sur mesure pour les comédiens et comédiennes de la troupe des Fous Semblants. Comment ça s'est passé, l'écriture, cette année?
1: Comme tous les ans, c'est-à-dire que j'ai pris le temps de... Là, il y avait des nouveaux, il y avait trois nouveaux, donc j'ai pris le temps de les connaître. Parce que le but du jeu, c'est pas pour moi d'écrire un spectacle super et puis de dire, allez, vous allez interpréter ça, ce personnage, c'est ci, ce personnage, c'est ça. J'ai plutôt tendance à essayer de regarder où est-ce qu'ils veulent aller, qu'est-ce qui leur fait plaisir de jouer et de pas les mettre en danger avec l'écriture. Donc j'écris, on dit du sur-mesure, mais c'est du sur-mesure. J'écris pour qu'ils soient à l'aise dans le jeu parce que c'est pas forcément des comédiens. Hein. Il y en a, ils viennent d'horizons totalement différents. Ils font des études, ils travaillent, ils sont là pour s'amuser, pas pour être en danger et essayer de faire plaisir à un metteur en scène en étant des comédiens géniaux. Au Fous Semblants, il n'y a pas de comédiens géniaux, je crois. Il n'y a que des gens qui ont envie de raconter des histoires et qui ont une espèce de fantaisie de vie qui fait qu'ils y arrivent.
0: Oui, les Fous Semblants, c'est une troupe de théâtre amateur.
1: Ouais.
0: Et chaque année, vous invitez le public à venir voir vos spectacles et aussi à vous rejoindre, parce qu'à partir de septembre, vous relancez une nouvelle saison, un nouveau spectacle chaque année.
1: Oui.
0: Comment ça se passe si on a envie de rejoindre les Fous Semblants?
1: Ah, c'est très facile. C'est ouvert vraiment à tout le monde. On n'a pas besoin d'être comédien, on n'a pas besoin de... C'est, voilà, avoir envie de vivre une aventure collective et artistique. Ça passe par le théâtre, hein, parce que c'est ce qu'on sait faire. Voilà, mais c'est assez simple. C'est, on va dire, là, pendant la tournée, par exemple, de venir voir le spectacle et de venir nous voir après, de dire, oh, ça me plairait bien de rejoindre les Fous Semblants. Et on échange les adresses et après, on se retrouve au mois d'octobre au premier atelier des Fous Semblants, parce que normalement, pour l'instant ça se passe comme ça, mais on a un atelier par mois d'un week-end où on fait un atelier théâtre, où on apprend un petit peu à se connaître, à les deux, trois règles du théâtre. Et puis, Donc voilà, il suffit de venir nous voir, de nous parler, sinon de regarder sur notre site et de rentrer en contact avec nous, et c'est très très simple. Voilà.
0: Le site internet, c'est lesfousemblants.org,
1: je crois.
0: Et fou semblant, sans S-A-N-S.
1: Ouais, fou, ouais, les fous, F-O-U-S, sans le blanc, blanc.
0: C'est un jeu de mots déjà.
1: Oui.
0: On rentre dans le cœur du sujet.
1: Et je peux te dire aussi que, effectivement, les Fous Semblants, c'est pas spécialement une compagnie de théâtre amateur. C'est avant tout une association qui propose à qui veut, en fait, de s'initier au milieu associatif et au théâtre itinérant. C'est-à-dire que quand on rentre aux Fous Semblants, on devient aussi membre de l'association, et c'est les Fous Semblants qui font vivre l'association. Il n'y a pas de bureau au-dessus de nous, il n'y a personne au-dessus de nous. On fait ce qu'on veut, et c'est nous qui dirigeons tout ça, c'est nous qui organisons la tournée, qui réparons les camions, qui faisons à manger.
0: Oui, tu parles de tournée, parce que c'est là où j'allais en venir. C'est que chaque année, vous terminez l'année avec une tournée pendant l'été. Voilà. Là, cette année, ça sera en juillet.
1: Oui, c'est du 15 juillet, et on déborde sur août au 8 août. Parce que voilà, dans la bande, là, il y en a qui travaillent pour l'éducation nationale. Il y a Anthony R qui a travaillé à Roca, juste à côté, là. Et du coup, bah, les vacances scolaires, elles commencent un peu tard. Et il nous rejoint un peu tard. Du coup, bah, la tournée a été repoussée.
0: De plus en plus tard.
1: Ouais.
0: Donc du 15 juillet au 6 août.
1: Au 8.
0: Et vous allez au 8 août. Bon. On aura l'occasion d'en reparler, parce qu'on va aussi annoncer les dates au fur et à mesure pendant cet été dans nos matinales sur la radio Info RC, parce que c'est une tournée qui a lieu en Sud-Ardèche. Vous allez dans tous les villages, enfin tous, presque tous, dans les villages de Sud-Ardèche. Vous savez déjà un peu où est-ce que vous allez aller ?
1: Oui, on commence à le savoir un petit peu, en sachant que cette année c'est difficile parce que il y a eu les municipales, et donc comme on travaille avec les mairies, là, c'était difficile pour eux de s'engager avant les élections. Et après, c'est difficile aussi parce qu'ils débarquent, c'est souvent des équipes nouvelles et ils savent pas trop. Du coup, on n'a pas encore. On commence à. Peut-être qu'il nous manque une ou deux dates encore, mais on a la tournée. Et là, je les ai pas en tête. Hein. Par contre, elles seront sur le site. Dès qu'on les aura, on les mettra sur le site et sur notre Facebook. Elles seront à vue, quoi.
0: En tout cas, ce qu'on peut dire, c'est que chaque soir, le spectacle est à 21h. Ça, vous n'avez pas changé ?
1: Oui, le spectacle est à 21h et on a changé un truc, c'est qu'on accueille le public à partir de 20h30 en faisant une petite collation, on va dire. C'est-à-dire qu'on fait des croque-monsieur. Cette année, on va essayer de faire que les croque-monsieur soient végétariens, mais c'est plus cher et on va voir si on a les moyens de faire ça. Voilà, il y a des croque-monsieur et une boisson. Voilà, donc c'est à 20h30.
0: Mais l'idée, c'est de réunir aussi autour d'un temps convivial.
1: Voilà. Voilà, se dire que voilà, on vient au théâtre, mais on vient aussi voir les Fous Semblants et rencontrer les Fous Semblants. Voilà, on aime bien ça aussi, nous, passer du temps avec le public. Enfin, surtout que c'est un public ami, là, depuis des années. On est suivi par. On a des amis, quoi, dans le public.
0: Et après chaque représentation de Petite Poepsie Lunatique, vous proposez aussi un temps d'échange avec le public ?
1: Ouais, on sort de scène en ouvrant une buvette. Et là, on est là. Il y a une buvette et il y a une boutique aussi où on passe l'année à fabriquer des petits trucs, des porte-clés, des... Qu'est-ce qu'il y a, enfin, il y a plein de choses. Des petits trucs qu'on fabrique. Et tout ça, ça nous aide à suivre cette aventure parce qu'on essaye au maximum de ne pas trop demander de subventions. On a les aides des mairies quand on passe dans les villages. Mais on essaye de se passer des subventions pour garder une espèce de liberté et puis de ne pas trop alourdir l'association aussi, parce que les jeunes qui arrivent, si tout de suite il faut les mettre sur des dossiers de subvention, tout ça, ça devient compliqué. Donc voilà, on essaye de faire que tout reste simple.
0: Et tu me disais qu'en ce moment même, avec les Fous Semblants, vous êtes en pleine répétition pour ce spectacle Petite Poepsie Lunatique. Ouais. Ça va, ça se passe comment ?
1: Oh, ça se passe plutôt bien. En général, ça se passe dans une ambiance plutôt bon enfant. Hein. On essaye de ne pas trop se prendre la tête, de retrouver déjà notre envie de nous amuser ensemble et de s'amuser sur le spectacle. Voilà, c'est pas des répétitions très prises de tête.
0: Mais on peut dire aussi que c'est du théâtre, mais qui mêle aussi d'autres arts. On retrouve le chant, par exemple, encore cette année.
1: Oui, il y a le chant, il y a la musique. Dans l'idée, c'est que voilà, moi, je fais la mise en scène, j'écris, je fais la mise en scène, mais je leur demande toujours de quelle façon ils aimeraient participer. Et par exemple, cette année, il y en a qui se sont dit, moi, je suis branché par la scénographie, et on a une scénographie, la scénographie, c'est-à-dire le décor, tout ce qui habille le plateau. Ils sont partis dans un délire, là, ils sont en train de construire des trucs complètement fous. La musique, c'est pareil, il y en a qui font de la musique. C'est-à-dire qu'on vient pour faire du théâtre, mais ce qu'on sait faire, si on a envie de bricoler, on peut bricoler. Si on veut faire de la musique, on fait de la musique. Si on rêve d'administration, on fait de l'administration. Voilà.
0: Vieux amateurs et amatrices
1: Il y
0: d'administration.
1: en a, il y en a.
0: Ok, bah oui, c'est aussi créatif, hein,
1: Bah
0: l'administration.
1: oui, puis c'est important de savoir manipuler un papier et un stylo.
0: Est-ce que tu as quelque chose à rajouter concernant l'esthétique des faux-semblants?
1: L'esthétique des faux-semblants, ça c'est difficile. En général, on part d'une idée, on a une vague idée de ce que représente le décor, les costumes, etc. Et ensuite, on fouille chez nous. On est vraiment au niveau écolo, on est parfait. C'est-à-dire qu'on essaye de rien dépenser, on récupère, on va voir dans les poubelles, on va voir dans les déchetteries, les recycleries. Et voilà, notre décor, c'est du bricolage. On est comme des oiseaux quand ils font leur nid, ils vont chercher des branches à droite, à gauche. Nous, on va chercher des petites branches et on fait notre nid avec ce qu'on trouve. Et on construit notre imaginaire avec ce que le hasard met sur notre route, en gros.
0: Et c'est pas la première fois que tu viens au micro de la radio Info RC pour parler des faux-semblants. Je me rappelle d'une fois où tu nous avais déclamé un poème qui était extrait d'une pièce. Est-ce qu'aujourd'hui tu serais prêt à nous proposer quelque chose?
1: Non. Non, ce que
0: Je te
1: j'avais.
0: prends de court là.
1: Il me semble que, oui. Il me semble que ce que j'avais dit, c'est que, en général, on termine les spectacles des faux-semblants par une poésie qui est de. C'est pas Serge Reggiani qui l'a écrite, mais c'est sur son dernier disque. C'est un texte qui s'appelle Il faut vivre. Et je crois que c'est ça que j'avais dit. Voilà, c'est le texte que je connais, quoi. Okay.
0: Tu
1: Voilà,
0: veux
1: mais.
0: nous le dire ou alors on peut terminer l'interview en l'écoutant?
1: Non, mais où je peux le dire, mais je peux aussi rajouter quelque chose,
0: Ouais, bien
1: de
0: sûr.
1: dire que les faux-semblants, ça existe parce que il y a des jeunes ou des moins jeunes qui veulent bien participer à cette aventure, et que cette année, je crois que dans le groupe, il y en a pas mal qui vont partir à cause d'études, à cause de travail, à cause de tout un tas de choses, et que si vous avez envie de nous rejoindre, c'est vraiment le moment de nous rejoindre. On a besoin, pour que les faux-semblants existent, je crois qu'on a besoin que vous fassiez cette démarche poétique de venir nous voir et de vous engager avec nous. C'est pas grand-chose. C'est plutôt sympathique d'avoir ça dans sa vie. Voilà.
0: Et en tout cas, chaque année, il y a de nouvelles personnes qui viennent, puisque chaque année, vous rappelez à cet appel à
1: Oui.
0: participation, et puis on voit que vous êtes toujours là.
1: Oui, mais c'est important de maintenir en soi sa part poétique. On maintient plein de choses, son énergie au travail, enfin tout un tas de trucs des fois qui nous font pas plaisir. Mais l'être humain, il est aussi fait de poésie. Et je pense que c'est important que de temps en temps, on se dise, tiens, je vais la mettre en valeur et de faire une activité. Alors je dis pas forcément faire les faux-semblants, hein, mais faire de la musique, faire de la batucada, faire de n'importe quoi. C'est important pour que l'être humain garde sa part poétique et ne soit pas simplement qu'un élément ballotté par le vent de l'Assemblée nationale.
0: Tu pourrais nous le dire alors, ce poème qui va venir aussi nous titiller à cet
1: Bon,
0: endroit-là, je pense.
1: est-ce que je m'en souviens simplement? Le poème, c'est simple, il dit que il faut vivre. Là-dessus, l'azur au-dessus comme un glaive prêt à trancher le fil qui nous retient debout. Il faut vivre partout, dans la boue et le rêve, en aimant à la fois et le rêve et la boue. Il faut se dépêcher d'adorer ce qui passe, jamais ce qui éteint, jamais ce qui dégoûte. Toujours, toujours, toujours ce qui fait avancer. Il faut boire ses jours un à un, goutte à goutte, et ne trouver de l'or que pour le dépenser. Il faut vivre d'amour, d'amitié, de défaite, donner à perte d'âme, éclater de passion, pour qu'on puisse écrire à la fin de la fête, quelque chose a changé pendant que nous passions.
0: Merci.
1: Voilà.
0: Ça donne envie de passer voir les faux-semblants.
1: Mais venez, on a besoin de vous, on a besoin de vous en public, on a besoin de vous en comédien, on a besoin de vous. On a tous besoin de légèreté dans ce monde. On fait tout pour transmettre cette légèreté. venez. Le théâtre, l'art vivant, n'existe que parce qu'il y a un public aussi. Et quand je dis venez, c'est venez voir le spectacle, ça vous fera du bien, on fait tout pour que ça fasse du bien. Hein. Ça m'étonnerait qu'on ressorte des spectacles fous semblants avec un mal de tête, à la limite un peu de mal aux zygomatiques, parce que peut-être à force de rire, ça fait mal. Mais voilà, et venez aussi, n'hésitez pas à nous rejoindre, à rejoindre les fous semblants, à vous dire, allez, l'année prochaine, je fais ça, c'est ma passion. Voilà, vivre sa passion, c'est bien.
0: En tout cas, la tournée des fous semblants, elle commence le 15 juillet dans les villages du sud Ardèche. Pour retrouver les dates et les lieux plus précisément, ce sera sur le site des fous semblants ou encore à l'antenne du 88.6. On vous en dira plus début juillet. Merci beaucoup, Eric.
1: Eh ben merci.
0: Et à merci aux fous semblants.
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Salut à tous, salut à toutes et bienvenue dans To Beatles or Not To Be, une émission sur les Beatles mais sans les Beatles. On est ensemble pour écouter les Beatles autrement en explorant l'univers étendu des quatre fantastiques de Liverpool.

Doc Robert ici aux manettes. Allez-y, entrée, embarquement immédiat. Pas besoin de ticket, le voyage est offert, ouvert à tout le monde. Bienvenue à bord de cette croisière subaquatique à la découverte des merveilleux recoins, des secrètes profondeurs, de tout ce qui se cache sous la surface des Beatles. Tout le monde est installé, c'est parfait. Notre sous-marin jaune peut plonger.

Yellow Submarine, évidemment, revisité avec brio à la sauce cubaine par le musicien Willy Chirino en 2011. Je vous rappelle le principe de l'émission Two Beatles en Not To Be, redécouvrir les Beatles sans rien écouter de leurs enregistrements officiels. On continue donc notre excursion en submersible et on reste en compagnie de Ringo Starr. Et oui, c'est lui qui a chanté Yellow Submarine à l'origine pour les Beatles sur l'album Revolver. Ringo a aussi assuré le chant sur un morceau des Fab Four dès leur premier album, Please Please Me, et il s'agit de la chanson Boys. C'est une reprise, on doit ce titre originellement aux Shirelles.

Ah là là, quel plaisir d'embrasser un garçon, nous chantent les Shirelles en 1960 avec Boys. Les Shirelles, c'est un quatuor américain considéré comme le premier girl group à succès de l'histoire et qui a lancé ce mouvement des groupes entièrement féminins. On vient d'écouter Boys, la transition est toute trouvée vers le morceau Girl, bien sûr, une plage de l'album Rubber Soul. C'est une chanson d'amour particulièrement mélancolique, écrite et composée par John Lennon. En voici une version musique classique avec la violoncelliste israélo-canadienne assez reconnue, Ofra Harnoy.

Vous êtes bien dans To Beatles or Not To Be. On va changer radicalement d'univers avec le groupe suivant, un groupe germano-gallois nommé Beat Hells, qui s'est donné comme mission durant le premier confinement du printemps 2020 de retravailler des chansons des Beatles en mode punk rock. Leurs productions viennent tout juste de sortir, c'est la reprise du mois dans cette émission.

Du punk rock pour les Beatles de l'enfer, les Beatles. Une très bonne idée parfaitement exécutée ici avec Ticket to Ride. Rendez-vous sur la chaîne YouTube du groupe pour en écouter d'autres tout aussi énergiques. Je vous avais dit que ce groupe est en partie allemand, eh bien on va garder un pied en Allemagne et plus précisément à Hambourg, où les Beatles ont donné des concerts à la chaîne et ont ainsi fait leurs armes avant d'être signés par une maison de disques. Et sur scène, ils reprennent notamment la star nationale d'Outre-Rhin, Marlène Dietrich. Celle-ci s'est faite connaître avec le film « L'Ange bleu » d'Der Blaue Engel en 1930, devenu un classique du cinéma allemand, dans lequel elle interprète la chanson « Ich bin von Kopf bis Fuß auf Liebe eingestellt. Autrement dit, je suis de la tête aux pieds faite pour l'amour. Ce morceau est devenu lui aussi un tube mondial et l'hymne emblématique de Marlène Dietrich.

L'actrice et chanteuse en enregistre également une version en anglais, traduite par Falling in Love Again, Can't Help It, Tomber de nouveau amoureuse, c'est plus fort que moi.

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1: C'est cette version que les Beatles jouent à Hambourg. Il existe une seule série d'enregistrements de leurs prestations en Allemagne. Elle date de leur dernier séjour fin 62, alors que Ringo vient de rejoindre le groupe. Le magnétophone est utilisé de manière rudimentaire, la qualité laisse donc à désirer, mais c'est tout de même une archive importante. Voici l'unique enregistrement connu de Falling in Love Again, Can't Help It, par les Beatles.

Les Beatles ont l'occasion de rencontrer Marlène Dietrich l'année suivante, le 4 novembre 63 précisément, à l'occasion d'une soirée de gala en l'honneur de la famille royale britannique. Et en 67, les Fab Four confirment leur admiration pour l'artiste allemande de 40 ans leur aîné lors de la sortie de leur album Sgt. Pepper's, puisqu'une photo de Marlène Dietrich figure sur la mythique pochette en forme de photo de famille. Elle est positionnée sur la droite à côté de celle de Lewis Carroll. Allez, on quitte Hambourg et la mer du Nord pour se diriger, toujours avec notre petit sous-marin jaune, souvenez-vous, vers l'Atlantique et jusqu'au Brésil. Au Brésil émerge dans les années 60 l'équivalent du mouvement yéyé en France, le Jovem Guarda, la Jeune Garde. Des groupes qui chantent en portugais et qui sont très influencés par le rock'n'roll américain et la British Invasion, dont bien sûr les Beatles. La figure de proue de ce mouvement est Renato e seus Blue Capes. Renato et ses casquettes bleues, référence directe au pionnier du rock'n'roll Gene Vincent and his Blue Caps. Renato et seus Blue Caps enregistrent beaucoup, beaucoup, beaucoup de chansons des Beatles version portugais, comme par exemple I'm Just Happy When You Dance With Me, Sou Feliz Dançando Com Você.

C'était en 1965 avec Renato et Seus Blue Caps, un groupe qui, paraît-il, aurait été, jusqu'à la mort de son leader en juillet 2020, le plus ancien groupe du monde toujours en activité, avec 60 ans d'existence. Toujours dans Two Beatles or Not To Be, on poursuit notre petit tour du monde avec, cette fois-ci, une escale en Islande. Et là aussi, on va écouter la star nationale et mondiale, Björk. Sur son tout premier album intitulé Björk, la musicienne reprend une chanson des Beatles, The Fool on the Hill. Après les Fab Four en portugais, voici les Fab Four en islandais. Attention, je me risque à la prononciation. Aulvehu to Hulsh, je vous avais prévenu. Le titre est chanté par une toute jeune Björk de 11 ans qui montre déjà une impressionnante maîtrise de sa voix.

Le fou sur la colline de la version originale a été transformé en une histoire d'elfes et de collines dans cette réinterprétation de la jeune Björk en 1977. Et après l'Islande, notre Yellow Submarine va descendre dans les fonds marins et se poser tranquillement dans le jardin d'un poulpe. La chanson Octopus's Garden est, tout comme Yellow Submarine, chantée par Ringo Starr, mais cette fois-ci, c'est en plus une de ses très rares compositions pour les Beatles. On profite donc de la vie douce et tranquille tout au fond de l'eau avec cette reprise bluegrass 100% acoustique signée par le talentueux quatuor de Student Lone String Band, contrebasse, guitare, mandoline et banjo.

Un album que personne n'attendait mais qui met tout le monde d'accord, Enter the Magical Mystery Chambers. Le principe est simple, mélanger les Beatles avec le Wu-Tang Clan, qui est généralement considéré comme l'un des meilleurs groupes de hip-hop de tous les temps. Tom Caruana a mixé des chansons des uns avec des morceaux des autres et le résultat vaut le détour. Par exemple, que se passe-t-il si on ajoute un sample de You Know My Name par les Beatles ?

Et bien voilà, je pense que c'est validé, les Beatles se marient parfaitement avec le hip-hop. On continue de farfouiller dans notre Octopus's Garden, notre jardin de poulpes. Là-bas par exemple, tiens, derrière ces algues, ça m'a l'air d'être un gros truc bien bizarre. Voyons voir. Oh là là, ça alors, la véritable et mystérieuse histoire d'Obladi Oblada. On va enfin pouvoir répondre à la question qui taraude tout le monde. Mais pourquoi diable ? Obladi Oblada, d'où sort ce charabia ? Et que

Que signifie donc cet étrange jargon? Et pourquoi pas lalali lalalair ou nanani nanana tant qu'on y est? Bon, attention, cette affaire-là va nous occuper pour le reste de l'émission. Il va falloir se retrousser les manches. Mais pour élucider ce mystère d'Obladi Oblada, on va avoir besoin d'en résoudre d'abord un autre, celui de l'insaisissable Jimmy Scott. Jimmy Scott est un personnage énigmatique. La preuve, c'est qu'il paraît que Jimmy Scott n'est pas son vrai nom, et qu'il s'appellerait en fait Anan Mwagaran et Mwakpor. Mais bon, ça, c'est pas sûr. En fait, rien n'est vraiment sûr avec Jimmy Scott. On n'est même pas sûr de connaître son pays de naissance. Il est généralement admis qu'il s'agisse du Nigeria, mais certains témoignages laissent entendre que ça pourrait tout aussi bien être le Ghana. La plupart des sources indiquent qu'Anan Mwagaran et Mwakpor, alias Jimmy Scott donc, fait partie de l'ethnie Yoruba, tout en mentionnant qu'il est originaire de la ville nigériane de Sapele, ce qui correspondrait donc plutôt au peuple Urobo. Quant à sa date de naissance, n'en parlons pas, tout au plus est-il permis de l'estimer aux années 1920. En tout cas, les premières traces sérieuses de l'existence de ce mystérieux Jimmy Scott datent des 60s et se situent à Londres. Il y aurait, semble-t-il, émigré durant la décennie précédente pour y trouver du travail en tant que musicien et plus précisément en tant que percussionniste, avec un signe distinctif, sa maîtrise virtuose des congas. Alors non seulement le facétieux Jimmy Scott semble prendre un malin plaisir à brouiller les pistes sur ses origines, mais en plus, ce que l'on raconte sur lui paraît parfois se mélanger avec la vie d'autres musiciens nigérians et ghanéens qui sont nombreux à vivre à Londres à cette époque-là, si bien qu'on ne sait plus très bien démêler le vrai du faux et que Jimmy Scott est à la fois nulle part et partout. Et pour bien compliquer les recherches, notre protagoniste a un homonyme assez connu, surnommé Little Jimmy Scott, chanteur de jazz américain. Bref, il est très compliqué de dénicher des informations sur la vie de Jimmy Scott et les rares renseignements qui émergent sont pour beaucoup difficiles à retracer et donc à valider. Tentons malgré tout d'ébaucher les contours de son parcours que l'on devine pour le moins très riche et qui croisera, comme vous l'avez deviné, celui des Beatles. Donc, après avoir débarqué d'Afrique de l'Ouest avec ses congas et autres bongos au milieu du XXe siècle, et après avoir écumé les boîtes de jazz et les clubs de musique live de Londres, Jimmy Scott commence à devenir un percussionniste demandé et à travailler avec divers groupes ou musiciens. Quatre d'entre eux valent la peine d'être signalés. Le premier est Georgie Fame and the Blue Flames, un nom qui ne vous dit peut-être rien, mais qui était assez renommé dans les années 60 en Grande-Bretagne, avec un répertoire soul, R&B et ska. Il existe très peu d'images de Jimmy Scott, et les premières datent visiblement d'un concert avec ce groupe, Georgie Fame and the Blue Flames. C'était en 1965, et on peut le voir, à supposer toujours qu'il s'agisse bien de lui, avec lunettes noires et ce qui ressemble à un costume traditionnel africain, longue toge et toque sur la tête, jouer une partie de percussion endiablée en duo avec la batterie.

Toujours en 1965, c'est probablement avec la même tenue extravagante comparée aux autres musiciens et avec la même énergie sur scène que, d'après plusieurs témoignages, Jimmy Scott monte en grade en accomplissant un autre de ses faits d'armes, accompagné Stevie Wonder. Ce dernier n'est pas encore la star que l'on connaît, il n'a que 14 ans, quand la Motown, sa maison de disques, le fait tourner en Grande-Bretagne avec un package d'autres musiciens du label. Et Jimmy Scott est embauché pour jouer des percussions derrière le jeune Stevie le temps de cette tournée. Notre joueur de conga préféré continue son petit bonhomme de chemin, on retrouve sa trace un peu plus tard aux côtés d'un saxophoniste de jazz sud-africain, Dudu Pukwana, et de divers groupes éphémères et confidentiels de la scène underground londonienne. Certains prétendent, mais rien n'est moins sûr, qu'il aurait également collaboré avec les Rolling Stones sur leur album Beggar's Banquet de 68, ce qui est impossible à vérifier, et lors de leur concert gratuit à Hyde Park en juillet 69, où joue effectivement un ensemble de percussionnistes africains, mais là aussi impossible de réussir à l'identifier sur les images. Vient ensuite une période creuse dans les années 70, mais ce n'est que pour mieux refaire surface en beauté en 1983, aux côtés de Bad Manners, un groupe très populaire à cette époque, fer de lance du two-tone, du nom de ce mouvement de renaissance du ska au Royaume-Uni, auquel on peut aussi associer Madness par exemple. Et c'est ainsi que Jimmy Scott contribue à l'album Mental Notes de Bad Manners en 1985, et qu'on peut le voir au premier plan de la pochette aux côtés des autres membres du groupe, peut-être la seule image entre guillemets officielle qu'on ait de lui.

Virtuose, énergique sur scène, souvent vêtue de manière excentrique en concert avec des vêtements issus de son pays d'origine, mais aussi dotée d'un grand sens de l'humour et enthousiasmée par à peu près tout, c'est ainsi que les témoignages dont on dispose décrivent Jimmy Scott. Sans oublier une autre chose qui le caractérise, sa manie de répéter à tout bout de champ une sorte de devise, de mantra, obladi oblada. Nous y sommes. Beaucoup de personnes qui le côtoient sont marquées par cette phrase incongrue que Jimmy Scott prononce régulièrement et par sa philosophie qu'elle semble résumer, à savoir « c'est la vie, c'est comme ça, la vie continue ». Beaucoup de personnes sont marquées donc, y compris Paul McCartney, qui fréquente dans les années 60 les mêmes clubs de Londres que Jimmy Scott et sympathise avec lui. Et le Beatle décide d'utiliser l'expression pour le refrain d'une de ses chansons qu'il conçoit comme une tentative, pour être honnête assez maladroite, d'écrire du reggae. Entre parenthèses, McCartney ne serait pas le premier à avoir cette idée. Le groupe de pop psychédélique anglais Timebox assure avoir été le premier à écrire une chanson inspirée par cette phrase et intitulée aussi Obladi Oblada, orthographiée différemment, même s'il n'existe aucune trace de ce morceau. Je vous avais dit qu'il y avait quatre collaborations quasi sûres et notables de Jimmy Scott avec d'autres groupes ou musiciens, Georgie Fame and the Blue Flames, Stevie Wonder, Bad Manners. Voici le quatrième, les Beatles. Le percussionniste est invité en juillet 68 lors d'une session avec les Fab Four pour jouer des congas sur un enregistrement d'Obladi Oblada, même s'il ne sera finalement pas gardé dans la version finale. Voici cette prise numéro 5 d'Obladi Oblada, inspirée par et avec Jimmy Scott. Yeah.

Malgré cette cordiale invitation à jouer avec les Beatles sur un arrangement provisoire de la chanson, Jimmy Scott a du mal à digérer l'appropriation de sa phrase fétiche par McCartney. Ce dernier racontera en effet que le percussionniste s'est énervé et a réclamé des droits d'auteur, se voyant opposer une fin de non-recevoir. Le Beatles affirme toutefois lui avoir envoyé un chèque en compensation. À ce propos, une autre histoire circule beaucoup, mais jusqu'à preuve du contraire, elle ressemble surtout à une légende urbaine. On raconte que Jimmy Scott, placé en détention provisoire pour défaut de paiement de pension alimentaire à son ex-femme, aurait sollicité l'aide de Paul McCartney, qui aurait payé sa caution en échange d'un arrêt de ses réclamations. Quoi qu'il en soit, le résultat reste le même. Les congas de Jimmy Scott ne figurent pas dans la version finale. Son nom n'est pas crédité. Bref, Paul McCartney chante Obladi Oblada avec les Beatles et Jimmy Scott, auteur de la phrase, disparaît de l'histoire. Enfin, pas tout à fait. Une semaine après la parution fin 68 du White Album par les Beatles, sur lequel figure le morceau, Jimmy Scott prend ce qui ressemble à une petite revanche en se produisant en concert avec un nouveau groupe à lui nommé Obladi Oblada Band. Et ce n'est pas tout, quelques jours plus tard paraît le seul et unique single connu signé Jimmy Scott. Les deux chansons s'intitulent, je vous le donne en mille, Obladi Oblada. Plus précisément, Obladi Oblada Story Alulo, Part 1, sur la face A, et Obladi Oblada Story Do, Part 2, sur la face B. Et pour revenir à notre question de départ, tout de même, Obladi Oblada, finalement, qu'est-ce que ça veut dire? Eh bien, on ne sait pas. Beaucoup affirment que c'est la traduction de « Life goes on », « La vie continue », dans le dialecte d'origine de Jimmy Scott, mais d'autres soulignent que la structure répétitive de la phrase rend cela peu probable. C'est peut-être une locution courante mais dénuée de sens, comme par exemple « voilà » en français, que Jimmy Scott aurait emprunté à sa langue maternelle ou qu'il aurait même, possiblement, inventé de toutes pièces. Le mystère reste entier. Une vingtaine d'années après cet épisode avec les Beatles, Jimmy Scott fait partie, on l'a dit, de Bad Manners. En 85 sort l'album Mental Notes, dont on a entendu un extrait tout à l'heure. En 86, l'année suivante, le groupe donne une tournée à l'étranger dans des conditions déplorables et les membres reviennent tous malades en Grande-Bretagne. Jimmy Scott, lui, est plus âgé, il a la soixantaine, et donc plus fragile, et il contracte une pneumonie à laquelle il succombe en quelques jours. Il laisserait une veuve et 12 enfants de deux mariages. Un concert de soutien est organisé et Paul McCartney aurait versé 1000 livres au pot commun. Cette émission Two Beatles or Not To Be touche à sa fin. J'espère qu'elle vous aura plu et que vous aurez apprécié cet éclairage différent sur les Beatles. Je vous propose pour terminer de rendre hommage à Jimmy Scott en écoutant la longue face B de son unique single intitulé Obladi Oblada, mais qui n'a rien à voir avec la chanson des Beatles, avec, bien sûr, deux bonnes minutes de solo de conga.

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3: Quand ils se sont mariés en 1840, Clara et Robert Schumann ont scellé le vœu de faire un, de composer une œuvre commune en faisant se correspondre des partitions qui pourraient porter une seule et même signature. Mais les choses ne se sont pas exactement passées comme Clara et Robert avaient pu en convenir. D'ailleurs, il n'est pas si sûr que les deux musiciens attendaient tout à fait la même chose de leur couple et de la musique. Et alors que Robert est atteint d'une paralysie générale 4 ans plus tard, la vie du couple est bouleversée, leurs idéaux s'en trouvent durcis. Pour évoquer la fusion de ces deux âmes et la disjonction de leur carrière, nous avons interrogé la musicologue Brigitte François Sapé, qui a signé Clara Schumann, une icône romantique aux éditions Le Passeur, et le psychiatre et musicien Philippe André, qui est l'auteur de l'essai Robert Schumann, folie et musique, également aux éditions Le Passeur.

0: Brigitte François Sapé, la rencontre entre Clara Wieck, d'abord avant qu'elle ne devienne Schumann, et Robert Schumann, elle se passe dans la maison familiale, la même où le père de Clara enseigne le piano.
1: Elle se passe au concert tout de même, c'est à la faveur d'un concert qu'il a entendu cette petite fille de 8 ans et demi. Lui était un étudiant en droit, enfin il allait le devenir, qui allait sur ses 18 ans. Et il a été émerveillé par cette petite fille, il n'a eu qu'une idée, c'est de devenir l'élève de Friedrich Wieck, le père de Clara, qui était un grand professeur, et lui-même l'espoir de s'inscrire dans cette famille. Il venait de perdre sa sœur, son unique sœur, et son père, et il avait l'illusion que peut-être il deviendrait un peu le fils de famille, donc...
0: Qu'est-ce qu'elle joue ce jour-là, Clara Schumann, enfin Clara Wieck d'abord?
1: Elle joue des œuvres brillantes, des œuvres de petites concertistes surdouées, mais très très vite, elle jouera de la musique évidemment sérieuse, c'est-à-dire Bach, Beethoven, Mozart, Chopin qui est sa grande admiration, Mendelssohn qu'elle aime par-dessus tout. Et très vite, elle ne jouera que de la musique de qualité. Mais là, à cette époque, à 8 ans et demi, elle joue du Kalkbrenner et autres Hertz et compagnie.
0: Ah, c'est-à-dire les pianistes archi-virtuoses des années 1820.
1: Absolument.
0: Donc du répertoire super brillant. Parce qu'il y a un sujet qui intervient dans les lettres que Friedrich va adresser à la mère de Robert Schumann, c'est le rapport à la virtuosité et au mécanisme.
1: Oui.
0: Il dit... un peu tout et son contraire, il dit à la fois que Robert est trop mécanique et qu'à la fois il n'est pas assez.
1: Non, c'est-à-dire au début, avant de s'opposer farouchement à celui qui deviendrait un jour son gendre, au début il l'admirait passionnément et si je vous retrouvais des citations disant qu'il est un être génial, inventif, etc. Mais d'un autre côté, Robert Schumann voulait devenir, si possible, lui aussi un virtuose. Ils ont tous été virtuoses, les romantiques. Je vous rappelle quand même que Chopin, que Liszt, que Brahms étaient d'admirables pianistes. Et la petite Clara, évidemment, était aussi admirable. Ce qui fait qu'il a maltraité ses doigts pour essayer d'avoir ce mécanisme. Et bien, il a fait mal vraiment définitivement à sa main droite. Et c'est Clara qui est devenue non seulement sa fiancée, sa femme, mais elle est devenue ses mains. Il n'y a pas de doute, ses mains de pianiste.

0: Philippe André, qu'est-ce qui s'est vraiment passé pour ce qu'on peut en savoir?
1: Alors, évidemment, on s'est basé sur un écrit de Vie qui disait qu'un de ses élèves, sans citer Schumann, avait peut-être utilisé le fameux chiroplaste dans son dos, de façon un peu anarchique, lors d'une de ses absences, et qu'il s'était fait mal au doigt. Ça a été un petit peu compliqué. On a aussi retrouvé des rapports pour le service militaire aussi de Schumann, voyant qu'il était invalide de deux doigts de sa main droite. Donc, en réfléchissant un petit peu à tout ça, à ce qu'a dit aussi Clara, parce que alors tout finissait par se contredire, hein, je dirais, mais l'hypothèse la plus probable, c'est que Schumann a voulu brûler les étapes, qu'il s'est ligaturé un de ses doigts. Alors, est-ce que c'est le troisième pour faire travailler le quatrième, qui, on le sait, est le doigt le plus faible de la main, hein, chaque pianiste se heurte à son quatrième doigt. C'est le doigt le plus faible aussi, et c'est le doigt le moins indépendant, parce qu'il y a des extensions ligamentaires qui sont dirigées vers les doigts d'à côté. Donc, est-ce que Schumann a voulu se ligaturer le troisième, auquel cas, il s'est comprimé un nerf, et puis voilà.
0: Alors, évidemment, il y a une volonté de faire une lecture un peu romanesque de cet épisode, qui consiste à dire, en fait, il a accéléré la sortie de sa carrière de virtuose pour compenser en devenant enfin pour de vrai compositeur. Alors, vous êtes très prudent avec cette hypothèse-là, en écrivant, de là à penser qu'il aurait inconsciemment voulu, ce serait en quelque sorte un acte manqué réussi, il n'y a qu'un pas qu'il est tout de même délicat de franchir, automutilation, certes, pour se punir soi-même, castration symbolique, conduite d'échec, désir d'échapper à une rivalité avec Clara, dans laquelle il partait battu, avatar, en bref, d'un masochisme moral dont il ne manque certes pas, écrivez-vous entre parenthèses.
1: Oui, alors le masochisme moral, c'est d'être soumis à une instance que tout le monde connaît, qu'on appelle le surmoi, et qui est un peu impitoyable, qui oblige la personne à faire des choses difficiles, qui le contraint moralement. Non, là je crois que Schumann est un jeune homme effervescent. Il veut à tout prix devenir un grand pianiste et il veut brûler les étapes. C'est un peu Icare qui se brûle les ailes dans cette histoire-là. Et je crois que l'explication, effectivement, qui consiste à dire oui, mais à partir de là, il échappe à la rivalité avec Clara et tout ça. Mais tout ça, on le reconstruit a posteriori.
0: Oui.
1: A posteriori, on peut voir beaucoup de choses. Mais franchement, je crois beaucoup un petit peu, bon, le mauvaise chance, mauvaise tournure, quoi, voilà, il s'est ligaturé un doigt, et puis ensuite les dégâts étaient irréparables.
0: Alors irréparable, il a quand même essayé l'allopathie, l'homéopathie, oui, l'électricité, vous dites les conseils de charlatan, il était jusqu'à dormir avec un bandeau rempli d'herbe, ça voulait dire aussi qu'il était un peu hypochondriaque sur les bords?
1: Ah, ça voulait dire que quand même il avait misé beaucoup de choses sur une carrière de pianiste,
0: ah oui.
1: Donc il voulait quand même malgré tout. Donc je crois que dans ces cas-là, on abandonne jamais tout espoir. Et puis ensuite, l'espoir est véhiculé par justement les médecins, les rebouteux, les magnétiseurs, toutes les personnes auxquelles il a fait appel. Puis à un moment, au bout d'un moment, il s'est dit bon, ben c'est terminé. Et je crois que tout le temps où il a essayé de récupérer ce doigt a été aussi un temps de maturation pendant lequel il a eu le temps de changer de stratégie et de se dire non, mais ma vie, ça va être celle d'un compositeur et pas celle d'un pianiste.
0: Tout ça est dans une époque où les deux fonctions étaient quand même très amalgamées. Quand on pense à Chopin, à Liszt, qui se pensait compositeur parce que pianiste et réciproquement.
1: Oui. Effectivement, c'était l'habitude de l'époque. On était pianiste et compositeur en même temps. La génération de 1810 le montre bien.
0: En 1971, le musicologue anglais Eric Sams va s'apercevoir qu'une intoxication médicamenteuse au mercure aurait pu affaiblir son doigt et donc être responsable de cet accident.
1: Alors, tout à fait, mais ceci dit, à la clinique d'Indonis, Schumann, âgé, a informé ses médecins qu'il avait été traité avec de l'arsenic.
0: Et non pas au mercure.
1: Et non pas au mercure.
0: Mais traité pour quoi?
1: Ah, pour une syphilis primaire, donc, qu'il a contractée à l'âge de 21 ans, et c'est ça qui a engendré toute la suite.
0: Ah, donc là, vous dites que tout est parti de la syphilis.
1: Oui. Ben, tout. Disons que la folie qui a fait mourir Schumann, qui l'a délabré au fil des 12 dernières années, est d'origine syphilitique. Alors voilà comment ça s'est passé. Il a rencontré une jeune fille qui s'appelait Christelle. Il a contracté une syphilis, il s'est fait soigner par un étudiant en médecine qui était ami à lui, ils sont dénommés Becker. Et puis, ben, comme toutes les syphilis, ça a disparu, la syphilis primaire, disons, disparaît comme elle est venue, et on n'en a plus entendu parler. Souvent, il y a un stade secondaire, apparemment, là, qui a été évité avec des grands problèmes dermatologiques. Bon, là, ça n'a pas été le cas. Et puis, ce qu'on appelle le tréponème pallidum, qui est le germe de la syphilis, se fixe dans le système nerveux central, continue à évoluer à bas bruit, et entreprend ensuite de s'attaquer au système nerveux central, au cerveau, douzaine d'ans après la syphilis primaire. Et donc là, c'est ce qui s'est passé pour Schumann. Lorsque j'ai écrit ma thèse, je me suis rendu compte très vite que les symptômes, disons, rentraient dans le cadre d'une paralysie générale. Et en plus, c'était ponctué par une autopsie qu'avaient pratiqué les docteurs Richards et Peters après sa mort, qui décrivent parfaitement les lésions dues à une paralysie générale. Alors, c'est un peu un paradoxe, parce que ces médecins ne connaissaient pas la paralysie générale, mais c'était des anatomistes distingués, comme on l'était à l'époque. Et ce qu'ils ont décrit, c'est ce qu'on a trouvé ensuite, par la suite, à relier à la paralysie générale, c'est-à-dire une disparition progressive de la substance grise, et puis des inflammations très importantes au niveau des méninges, et un poids du cerveau, au fond, qui a diminué. Donc ça, c'est un petit peu ce qui ponctuait le travail. Et donc j'avais effectivement émis ce diagnostic de paralysie générale, mais sans avoir du tout la notion de la syphilis primaire qu'on a eue entre-temps en lisant les carnets de Schumann, parce que Schumann racontait sa vie au jour le jour étant jeune, et raconte dans le détail cet épisode de syphilis primaire contracté avec cette jeune fille qui s'appelait Christelle et qui même intervient dans le carnaval. Donc c'était quelqu'un de proche de lui, c'était pas du tout une prostituée ni quoi que ce soit.
0: On l'a découvert quand ?
1: Ah, ça a été découvert début des années 2000 à peu près, je crois, à peu près. Voilà, quand les carnets sont sortis. En tout cas, je n'en disposais pas.
0: Quand vous aviez fait votre thèse en 79.
1: Oui, je pense même, dans les années 90, même, je pense à peu près. Oui.

0: Est-ce que, d'une certaine façon, c'est un peu de la faute de Friedrich Wieck s'il s'est mis Martel en tête d'être à ce point virtuose, jusqu'à utiliser ses petits instruments de torture comme le chiroplaste, à lui-même mettre une poulie qui a fait qu'il a perdu l'usage de son animal?
1: Sans doute, mais je pense que c'était aussi une question d'orgueil. Disons, on lui a mis dans la tête qu'il deviendrait un virtuose, alors à partir de ce moment-là, ben, il fallait qu'il devienne un virtuose, et comme il l'était moins naturellement que les autres, eh bien, il a essayé de compenser, et le jour où il s'est rendu compte qu'il avait abîmé sa main, à la fois il a été malheureux, malheureux, malheureux, ses lettres le disent, et à la fois il a été débarrassé de l'idée qu'il faudrait qu'il aille sur scène et qu'il soit un virtuose, et il a été trop heureux d'une certaine façon de devenir compositeur à part entière et de fonder sa revue musicale, car il ne faut jamais oublier que si c'était un compositeur de génie, c'était alors là pour le coup un enfant prodige en matière d'écriture, et qu'il aidait son père qui était un érudit dès ses 14 ans et a publié, a travaillé à des dictionnaires et autres, et que lui-même s'est mis à écrire des contes à la Hoffmann dès ses 17 ans et qu'il a fondé une revue à 23 ans, revue qui avait pignon sur rue immédiatement, lu dans toute l'Europe et qui existe encore aujourd'hui, la Neue Zeitschrift für Musik. Donc c'est quelque chose d'extraordinaire.
0: C'est après qu'il ait effectivement eu l'accident. Est-ce que ça signe une espèce de changement de rapport à la musique? Se mettre à écrire et à faire une revue, c'est aussi une manière de la penser plutôt que de l'exécuter mécaniquement?
1: Oui, je pense que ceci compense cela, oui. Il est donc compositeur et critique musical, fondateur de revue, rédacteur chef, appelez ça comme vous voulez, et il n'est pas concertiste. Mais il a quand même deux cordes à son arc.
0: On est au moment où Clara commence à écrire son opus 1, son opus 2, qui sont des caprices en forme de valse. Ces caprices en forme de valse, ils sont une espèce de relais en compositrice de ce qu'elle est déjà en virtuose.
1: Absolument, ces premiers opus sont des opus de petite gamine virtuose. Il faut vraiment la penser, elle était ravissante et frêle, avec un visage tout menu et des grands yeux bleu clair. Et cette ravissante petite fille, toute frêle, toute menue, jouait comme 10 garçons réunis, nous dit le vieux Goethe. Schumann lui disait en riant qu'elle jouait comme un hussard. Elle avait une virtuosité, effectivement, d'homme, entre guillemets. On l'a comparée toute sa vie à ses rivaux hommes, qui d'ailleurs, ce n'étaient pas ses rivaux, dans la mesure où il l'admirait énormément. Et eh bien, elle a s'est écrit pour elle-même, oui, des pièces virtuoses, mais qui étaient quand même très vite très très inventives, très charmantes. D'ailleurs, Wieck y veillait, hein, parce qu'il était très fier de sa fille, mais il était très méfiant. Il lui a permis de publier dès l'âge de ses 11 ans, parce que il s'est rendu compte qu'elle était vraiment exceptionnelle. Et alors, ce qu'il y a d'extraordinaire, c'est qu'elle a, alors qu'elle avait presque 10 ans de moins que lui, elle a devancé Robert Schumann en tout. Elle a publié son opus 1 3 mois avant l'opus 1 de Robert, et ainsi de suite, et ainsi de suite. Elle l'a toujours devancé. Et avant tout, ils sont des créateurs. Il faut les penser comme des créateurs. Donc, ils ont travaillé pendant 25 ans face à face, l'un pour l'autre, l'un par l'autre, avec des œuvres croisées qui se répondaient. Alors, je vous en donne 2 ou 3 exemples, c'est tout. À l'été 1831, eh bien, elle publie telle ou telle œuvre, il répond, et plus particulièrement, quand elle écrit une romance opus 3, lui renvoie, si j'ose dire, donc des variations sur la romance de Clara, et il continue ainsi. Et quand Friedrich Wieck s'oppose vraiment à leur fiançailles, il publie en 1836, il a donc 26 ans, 3 œuvres majeures, la sonate en fa dièse, la sonate en fa mineur et la fantaisie en ut majeur. Et ces 3 œuvres sont nourries des motifs de Clara, et à partir de ce moment-là, il va chanter Clara, soit à partir des motifs de Clara ou des motifs qu'ils croisent, qu'ils ont ensemble, soit à partir des motifs beethoveniens, vous imaginez lesquels, c'est-à-dire à la bien-aimée lointaine et Fidelio, soit à travers le jeu des notes, lettres en allemand, c'est-à-dire C-A-A.
0: Il ne prend pas le L et le R, il prend que les lettres du prénom de Clara qui sont d'office des notes
1: sont,
0: de musique,
1: oui.
0: C'est ça.
1: Donc Do La La, Chiarina, quand
0: qu'on
1: il l'appelle
0: Chiarina
1: avec le H, donc c'est H-A, ce qui fait Do Si La La, et le concerto commence par Do Si La La, etc.

0: On a beaucoup glosé sur les jeux de lettres qu'il peut faire avec le prénom de Clara, qui contient au moins trois notes de musique, le C, le A et à nouveau le A, donc Do, La, La, qui donne effectivement le départ au concerto pour piano. Sauf que on trouve aussi un double A dans le prénom de Laura. C'était qui ?
1: Alors, ça, Laura est une petite sœur de Schumann, que la mère a eu 2 ans à peu près avant la naissance de Schumann et qui est décédée après quelques mois de vie. Donc Schumann
0: donc
1: arrive.
0: Il l'a pas connu.
1: Non, il l'a pas connu. Schumann arrive donc quelques mois après et c'est un domaine assez complexe. On est toujours tenté de se dire Schumann à ce moment-là est peut-être un enfant de remplacement. Il l'est forcément. Hein. Une mère perd un enfant, elle en a un à la suite. C'est un enfant qui vient un peu remplacer le premier. C'est d'autant plus compliqué que cette mère en avait eu qu'une fille qui allait être malade par la suite. Et elle avait 3 garçons. Donc cette petite Laura avait dû être quand même investie de quelque chose d'assez fort. Mmh. Qu'est-ce qui a été dit ou pas dit à Schumann ? On n'en sait rien. Mais probablement, dans ces cas-là, il est tout à fait possible que Schumann ait développé l'existence à l'intérieur de lui d'une ce qu'on appelle une crypte où il y a cette petite sœur décédée qui continue à vivre. On appelle ça un fantôme. Alors tout bêtement, parce que c'est une espèce de statue entre la vie et la mort. En réalité, cette Laura est décédée, mais si elle continue à vivre à l'intérieur de Schumann, il lui donne une sorte de vie. Et on a quand même constaté chez Schumann un attrait et une espèce de glissement entre les figures féminines de façon très très fréquente. Il était très attaché à ses belles-sœurs, qui étaient les épouses de deux frères de Schumann. Il était très fixé à leur figure. Et quand on lit les lettres, mais c'est des véritables lettres d'amour qu'il leur écrit. Vraiment. Et pas de lettres aux frères. Il va dédicacer des œuvres pour piano relativement importantes à ses belles-sœurs. Les frères n'auront droit qu'à 8 polonaises pour eux tous, quoi. Ouais. Donc on voit justement, même dans la musique, donc il y a cet attrait pour la femme et ce glissement toujours à la limite de l'inceste, puisque bon, les belles-sœurs, quand même, normalement, même...
0: On n'est pas censé y toucher.
1: Pas de l'inceste au sens strict, mais malgré tout, il y a quelque chose de cet ordre-là, oui.
0: Avant Clara, il y a eu Ernestine, parce que c'est vrai que quand on parle des fameuses lettres ASCH qui deviennent des notes de musique, on a l'habitude de dire « Ah, mais ce sont les lettres, notes de musique qu'on peut trouver dans le mot Schumann », mais c'est aussi le village natal de Bohème où Ernestine est née. Et Ernestine, c'est cette jeune fille que Frédéric Wieck, le père de Clara, essaye de lui recasser, c'est ça ?
1: Tout à fait. Donc c'est une période où Clara est très, très jeune. Le père ne tient absolument pas à ce qu'elle continue à être sous l'influence de Robert Schumann. Il voit bien ce qui se lie entre ce jeune homme et cette adolescente. Donc, il précipite Ernestine dans les bras de Schumann. Et Schumann, il croit pendant un moment. Et il en sort quand même les études symphoniques, qui sont pour moi une des œuvres majeures du répertoire pianistique.
0: Qui donc, sont dédiées à Ernestine.
1: C'est, tout à fait. C'est l'époque d'Ernestine. Et sa personne est là. Elle est dans les études symphoniques.

0: Alors, est-ce que les partitions de Schumann sont si fiables quand on fait l'entreprise que vous faites, Philippe André, à savoir une psychologie de Schumann à travers sa vie et son œuvre? Parce qu'il y a quand même un paquet de partitions que vous relevez, l'opus 15, donc les Kindersenen, les Kreisleriana, l'opus 16, les Novelettes, qui, 1840, respirent la stabilité et laissent penser qu'on a là un compositeur très équilibré.
1: Oui, tout à fait. Donc, il faut toujours, plus que jamais, chez Schumann, il faut toujours se référer à la période à laquelle l'œuvre a été écrite.
0: C'est-à-dire que l'année est révélatrice de son
1: l'année,
0: état.
1: Le moment même de l'année est révélatrice. Et en fait, Schumann est l'homme de la transfusion, mais je dirais la transfusion directe de la personnalité dans la musique. Donc, la personnalité étant quelque chose enclin à des fluctuations, à des courants, à des dépressions, à des sommets, on les retrouve directement dans la musique. Donc, les œuvres dont vous me faites part sont des œuvres écrites dans la fin de la décennie qui a vu toutes les œuvres pour piano, c'est-à-dire entre 1830 et 1840, et c'est une période de relative stabilité qui lui permet justement d'entreprendre ses beaux cycles et même de se replonger dans une enfance idéalisée comme celle des Kindersenen.

0: mais Clara est son double principal, c'est-à-dire que pour ses 21 ans, il donne naissance à Eusébius et Florestan, ses doubles complémentaires, et aussitôt, il leur met un double supérieur qui est son moi, son surmoi, dirait Freud, qui s'appelle Raro. Et qu'est-ce que c'est que Raro? C'est Clara Robert, Raro. Et à l'époque, l'enfant n'a que 11 ans quand il donne naissance à Raro. C'est-à-dire que tout leur destin est déjà projeté dans son esprit.
1: Ouais. Mais quand vous dites Clara est le double de Robert, on entend presque aussitôt que la réciproque n'est vraie que partiellement parce qu'elle n'est vraie qu'en réponse.
0: Oui et non, ils signent l'un et l'autre leurs lettres. J'ai évidemment tous les écrits des Schumann en allemand, c'est comme ça qu'on peut vraiment mesurer. Et bien, Dein Doppelgänger, l'un et l'autre peuvent utiliser cette signature. Ils sont vraiment le double l'un de l'autre. Ils sont, je vais vous dire, alors on va dire les choses autrement. L'histoire de Clara et de Robert Schumann, l'une des plus extraordinaires de toute l'histoire de la musique et de toute l'histoire de l'art, a ceci de fascinant qu'il recrée l'androgyne mythique, c'est-à-dire qu'ils sont à la fois deux et un. Et ce qu'il y a de fascinant, c'est que comme ils sont surdoués l'un et l'autre, ils auraient pu faire une carrière, j'ai horreur de ce mot, disons un parcours absolument magnifique, chacun tout seul, de leur côté, sans s'être jamais vus. Et ils n'auraient même pas besoin l'un de l'autre, mais le destin les a fait se rencontrer à 8 et 18 ans, et ils ont senti qu'à partir de ce moment-là, leur vie et leurs œuvres seraient enlacées.

0: Eusebius et Florestan, donc ça c'est deux personnages imaginaires qu'il met en scène dans le carnaval.
1: Oui.
0: Je voudrais savoir quels sont ses modèles quand il fait ça. Il pense à Jean-Paul ?
1: Certainement, mais c'est encore plus dans Les Papillons opus 2. Donc Jean-Paul envahit tout son journal de jeunesse et à ce moment-là, les jumeaux de Jean-Paul, c'est-à-dire
0: Walt et Vult,
1: et effectivement, sont l'anticipation d'Eusebius et Florestan. Et effectivement, c'est sur ce modèle. Dans le carnaval, alors le carnaval est beaucoup plus hoffmanien. Cette fois-ci, c'est Hoffmann qui commence à prendre la relève.
0: Et alors, Walt et Vult, c'est aussi, on prend l'habitude de les penser comme des modèles d'écoute.
1: Oui.
0: Y a un peu ce que Proust ensuite appellera le moi mondain et le moi profond à travers ces deux figures-là. Pour Robert Schumann, c'est aussi clair que ça. Il y en a un qui est plus social et l'autre plus introspectif.
1: Je ne dirais pas ça, il les définit autrement. Eusebius, de toute façon, Saint Eusèbe, c'est un saint. Donc Eusebius, c'est le méditatif, le pieux. Ça, c'est très important parce qu'on n'aura pas le temps d'en parler, mais tout un chemin mystique de Schumann. Et Florestan, lui, c'est le fiévreux, l'agité, mais le passionné. Et donc, Eusebius est zart, c'est-à-dire tendre, et Florestan est wild, c'est-à-dire sauvage. Et c'est comme ça qu'il les définit, zart und wild, tendre et sauvage.

0: Et alors, à travers ces personnages, il va donc avoir une espèce de, on pourrait presque dire, de structure duale, à partir de laquelle il va se diviser lui-même, quasiment se cliver à jamais.
1: Se cliver, oui et non. De toute façon, il est double aussi en tant qu'écrivain et compositeur.
0: Ah oui.
1: Et puis, il est double en tant qu'homme social qui, le jour où il sera marié, aura 8 enfants, sera un père tendre, etc. Mais un compositeur extrêmement centré malgré tout sur lui-même et sa composition parce qu'il sait que le temps lui sera compté. Schumann, il faut aussi compter avec ça, il a des fulgurances extraordinaires. Donc à 21 ans, il donne naissance, je vous l'ai dit, à Eusebius, Florestan et Raro. Mais à 19 ans, il a vu le Rhin, il a ressenti l'appel du Rhin et il a toujours su qu'il se suiciderait en se jetant dans le Rhin.
0: Il l'a toujours su. Comment vous savez qu'il l'a toujours su?
1: Ben, il le dit.
0: Ah d'accord.
1: Il le dit.
0: Il le dit à quel âge?
1: À 19 ans.
0: D'accord.
1: L'appel du Rhin, il le ressent. Et le jour où il quitte la Saxe, qui est donc à l'est, pour aller en Rhénanie, qui est donc à l'ouest, sur le Rhin, l'appel du Rhin, s'est fait de plus en plus fort. Ajouter à ça une santé de plus en plus dégradée, puisque maintenant, n'en fait plus mystère, il avait attrapé la syphilis. Et que cela a une forme de démence syphilitique, effectivement, aura raison de son courage, eh bien, effectivement, il ira. Et le malheur a voulu qu'on le sauve, parce que c'est un grand malheur. Et 29 mois d'agonie dans un asile que le destin aurait pu, alors là, pour le coup, lui éviter.
0: Mmh. Où Clara n'est pas allée?
1: Non, à la fois on le lui interdit et à la fois elle-même ne pouvait pas. Je dirais, elle a une construction depuis l'enfance par son père. Elle a été élevée à la dure, Clara, je vais vous dire, vraiment à la dure. Et qu'on peut toujours quand on veut. Et ce n'est pas vrai quand on est malade. Et ça, c'est quelque chose qu'elle ne voulait pas entendre. Donc, voir son mari foudroyé, écroulé, c'était plus qu'elle pouvait supporter. N'oubliez pas qu'elle avait tous ses enfants à charge, qu'elle a immédiatement repris après l'accouchement de son 8e enfant, ses tournées de concert, pour gagner quoi ? L'argent du ménage. Et sa vie durant, elle a gagné l'argent du ménage et de ses enfants.
0: Quand vous regardez ce que disent les médecins Franz Richards et Eberhard Peters qui se sont occupés de lui, diagnostiquer que ces médecins ont été victimes d'une sorte de déni, c'est-à-dire qu'ils ont sous-évalué ce qui était véritablement arrivé à leurs patients.
2: C'est très étrange. C'est très étrange parce que j'ai parcouru justement pour publier la deuxième mouture de mon ouvrage, j'ai eu accès aux feuilles d'observation quotidiennes de ces deux médecins. Donc, ils alternaient. Et, ils passaient un jour dans l'autre et chaque jour, il y avait entre 5 et 10 lignes écrites sur l'état de Schumann. Et on voit un état de démence qui s'avance très, très dangereusement, de délabrement même physique, de déstructuration psychique. Et plusieurs années après, Richards va faire apparaître un article où il pense que ce qui est arrivé à Schumann est dû à un surmenage, avec une théorie un peu farfelue qui consiste à dire que, au fond, il perdait de la matière grise et qu'il était tellement surmené et tellement actif que cette matière grise n'avait pas le temps de se renouveler. Mmh. Donc on appelle ça effectivement du déni. Par contre, je suis quand même interrogatif sur les motivations de cet article. Parce que quand même, ils ont vu Schumann mourir dans un état de délabrement et de folie et de démence. Bon, on pourra peut-être y revenir sur ces distinguos. Et donc, dire que c'est l'objet d'un surmenage, ça me paraît un peu léger.
0: Cela dit, il y avait quand même une ambiance de déni qui dépassait le cadre médical, puisque vous relevez dans le texte de sa fille, Eugénie, cette phrase dès la préface, « Je le vois bien portant, sa vie, ses actes et ses œuvres attestent un esprit sain dans toute sa plénitude. » Comme si sa propre fille avait elle-même ratatiné sa folie à ces derniers mois, quoi.
2: La folie fait peur. Je crois que c'est à partir de là qu'on peut expliquer la réaction de l'entourage. D'autant que c'est une époque particulière pour appréhender la folie. Aujourd'hui, on a des armes, on a des médicaments, on a des concepts, on a des grilles de diagnostic. À l'époque, on n'avait rien et on n'avait pas non plus les structures de soins. La psychiatrie n'existait pas en tant que telle. Donc l'entourage, que pouvait-il faire, si ce n'est dénier, c'est-à-dire plus qu'une dénégation, le déni, c'est de dire que ça n'existe pas. Voilà. malgré ce qu'on voit, c'est comme une espèce d'hallucination négative. Ça n'a pas lieu d'être, ça n'existe pas. Et Clara va être elle-même prise dans ce déni jusqu'à la fin de sa vie. Mais tellement c'était dur, il faut le comprendre. C'était complètement angoissant de voir son mari progressivement ne plus arriver à pouvoir parler, ne plus arriver à diriger l'orchestre, arriver quand même à écrire

0: et sa fille sont très asymétriques, a beaucoup parlé des années où ça semble aller bien et très peu des années où ça va très mal, et que cette asymétrie va structurer un regard sur sa pathologie qui va finalement aboutir à l'idée d'une schizophrénie dont vous avez montré que ça n'est pas ce dont il souffrait, mais précisément aussi parce qu'on a séparé son temps de folie du reste de sa vie.
1: Oui, exactement. C'est assez frappant, parce que finalement, dans sa vie de compositeur, on a à peu près deux périodes de 12 ans, on va dire, entre l'âge de 20 ans et l'âge de 34 ans, puis entre l'âge de 34 ans et son décès.
0: Ouais,
1: et
0: on 46
1: constate
0: ans,
1: que,
0: ouais.
1: que les biographies font à peu près facilement deux tiers sur la première période et un petit tiers sur la deuxième période, qui est la période où s'installe la folie qui venait de l'extérieur, en quelque sorte, et qu'on appelle la paralysie générale.
0: Et ce qui, du point de vue de l'œuvre, ne se justifie pas.
1: Alors encore moins, puisque Schumann a beaucoup plus composé dans cette deuxième partie de sa vie, ou au moins en nombre d'opus, que dans la première partie. Et nombre d'opus, je pense que ça signifie quand même aussi, parce que il y a là-dedans un opéra, il y a des symphonies, il y a encore des oratorios, donc il y a des œuvres très conséquentes. Donc on ne peut pas dire que c'est parce qu'il y a un petit opus comme ça qu'il y en a plus. Donc en effet, Schumann, voyant son état de démence progressivement s'installer, a composé d'autant plus. Donc ça, c'est aussi frappant. Et les biographies sont déséquilibrées à ce sujet, en effet. Peut-être aussi parce qu'on s'est moins intéressé à la deuxième partie de son œuvre, mais bon, c'est une autre histoire. Oui,
0: oui, mais alors peut-être que ça participe du déni, le fait qu'on soit moins intéressé alors, à ce qu'il compose dans les 12 dernières années.
1: Je ne sais pas. Ça dépend un peu.
0: Oui, dans quel sens fonctionne le déséquilibre, en
1: voilà,
0: fait. Oui,
1: je crois que l'œuvre de Schumann a été appréhendée à travers une espèce d'idéal romantique. Et ce jeune homme romantique qui écrivait pour piano, ensuite pour des leaders, etc., d'une façon quasiment irruptive, mais de façon aussi absolument géniale. Et dès le début, ça passionne absolument. Et puis, un compositeur qui, tout en étant en train de lutter contre la folie, s'installe forcément, diminue son champ de vision, diminue le paysage qui l'entoure et se met à composer des partitions peut-être un petit peu plus sages, un petit peu plus convenues, qui sont plus empreintes de classicisme. Ben voilà, peut-être que ça intéresse moins en général le mélomane. Je pense quand même qu'aujourd'hui on a fait beaucoup de progrès par rapport à ce que ça a été, par rapport au moment par exemple où j'ai commencé à travailler sur Schumann il y a plus de 40 ans.

0: Quand vous avez pris la décision dans les années 70 de faire votre thèse en médecine sur le cas Schumann, vous avez été voir votre directeur de thèse en lui disant « je vais travailler sur un schizophrène génial ».
1: Ah oui, alors je m'en souviendrai toujours de cette histoire-là. Je suis allé trouver mon patron de l'époque qui était le titulaire de la chaire de psychiatrie sur Montpellier, le professeur Pouget. Et je lui dis, voilà, monsieur, parce qu'on l'appelait le patron, monsieur, voilà, je voudrais faire ma thèse sur un schizophrène. Alors, il me dit, oui. Je lui dis, sur un schizophrène de génie, Robert Schumann. Et tout de suite, il ne m'a pas contredit. Il m'a même dit, mais oui, tout à fait. Puis, alors, vous voyez, il avait des hallucinations visuelles. Et ça, les hallucinations visuelles, c'est tout à fait typique de la schizophrénie. Donc, au départ, on se... excusez-moi le terme, mais on se fourvoyait tous les deux, quoi. Ouais. Hein, de toute façon, on était partis sur la schizophrénie. Bon...
0: Enfin, vous n'étiez pas les premiers, hein, vous citez Garrison qui en 34 avait fait un article là-dessus, un certain Linder qui avait fait une thèse à Zurich en 59, qui pareil était sur un diagnostic
1: absolument.
0: De schizophrénie.
1: Ouais. Oui, tout à fait, les thèses sur la schizophrénie de Schumann, il y en avait quelques-unes. Pour moi qui avais survolé quelques biographies, avec cet épisode d'hallucination au décours duquel il s'était jeté dans le Rhin, puis sa fin dans une clinique psychiatrique, ça me paraît, c'est signé justement une schizophrénie. Mais en cela, je me trompais et je m'en suis très très vite rendu compte.
0: Alors comment justement ?
1: Alors j'ai commencé par dresser un état des lieux, c'est-à-dire, je me souviens, j'avais

0: établi un grand tableau, comme ça, avec les épisodes qui avaient émaillé la vie de Schumann, les épisodes pathologiques. J'ai regardé un petit peu comment ça évoluait. Je n'étais alors étudiant qu'en première année de psychiatrie, mais justement, c'était l'année où on étudiait beaucoup la sémiologie, et je me suis vite rendu compte que ça ne cadrait pas du tout avec ce que je pouvais savoir de la schizophrénie. Alors, non seulement la vie, j'ai aussi bien insisté là-dessus dans mon livre, mais l'œuvre non plus ne cadrait pas avec l'œuvre d'un schizophrène.
1: Alors, l'un des arguments que vous prenez, c'est de dire que, par exemple, si on prend les Chants de l'Aube, qui est l'une de ses dernières partitions, elle continue d'avoir une forte adresse. Or, un schizophrène perd l'adresse, y compris dans son œuvre, quand il y a encore.
0: C'est exactement ça. C'est-à-dire que le schizophrène est soumis à des forces de déstructuration progressive, et la relation avec le public, avec ce qui est compréhensible, se dilue peu à peu. Ou en tout cas, est beaucoup plus en pointillé. Or, non, chez Schumann, du début à la fin, jusqu'à cette dernière œuvre, le lien avec la cohérence, avec le public, est maintenu. Donc ça, ce ne sont pas du tout les caractéristiques d'une œuvre schizophrénique.

0: Alors, on a eu aussi un diagnostic établi par Constance Pascal et un certain Gilbert qui parlait plutôt de psychose maniaco-dépressive, mais qui maintenait donc Schumann dans un cadre psychotique. Et là aussi, vous avez trouvé ardure là-dessus.
1: Oui. Alors, psychose maniaco-dépressive, c'était l'ancêtre de la bipolarité.
0: Ouais.
1: Hein, un jour, pour d'obscures raisons, on a changé le vocable. La psychose maniaco-dépressive est devenue bipolaire. Non, là non plus, Schumann n'avait pas le profit d'une psychose maniaco-dépressive. Pour la raison aussi, c'est qu'il y avait très peu d'éléments, très peu d'épisodes d'excitation maniaque dans sa vie. Il y en a un apparemment en 1849. Encore que.
0: Qui est l'année féconde, selon
1: voilà,
0: le terme de Schumann lui-même.
1: L'année féconde, mais encore que justement, il garde énormément de cohérence, il n'est pas du tout submergé par l'excitation, et il peut mettre ça aussi en musique. Je ne crois pas qu'un véritable état maniaque puisse être mis en musique. Voilà, ça c'est une chose. Ensuite, il y a cette détériorisation, pardon, qui est une démence, détériorisation progressive de ses facultés cognitives, et ça relève pas non plus du tout du registre de ce qu'on appelait la psychose maniaco-dépressive, c'est-à-dire que dans la psychose maniaco-dépressive, les facultés intellectuelles étaient maintenues toute la vie jusqu'à la fin, si ce n'est peut-être à la toute fin. Mais Schumann est beaucoup trop jeune pour avoir un délabrement psychique tel qu'il l'a eu dans le cadre d'une psychose maniaco-dépressive.
0: C'est quoi cette histoire de biotype pique-nique ? Alors pique-nique, ça s'écrit P-Y-C-N-I-Q-U-E, pas comme le pique-nique qu'on va faire au parc. Mais...
1: Ah oui, alors ça, on distinguait à l'époque deux types corporels, le leptosome et le pique-nique. Le leptosome était la personne grande, un peu maigre, un peu dégingandée, et donc on s'était rendu compte, on croyait s'être rendu compte, je dirais même, que les schizophrènes étaient plutôt dans la partie des leptosomes. Et puis, les pique-niques, qui étaient des êtres un petit peu ronds, un petit peu massifs, alors, ce qui pouvait correspondre à la description physique de Schumann, on les mettait plutôt dans la psychose maniaco-dépressive. Donc,
0: ça voulait dire en gros un peu trapu, donc bipolaire.
1: Voilà, alors, il y a des médecins qui ont mis ça dans le dossier de la bipolarité, dans le dossier de la psychose maniaco-dépressive de Schumann. Bon, je le cite de façon un petit peu anecdotique. Aujourd'hui, on n'oserait plus faire des choses comme ça.
0: Mais c'était vraiment l'époque de la physiognomie. Hein,
1: quand j'ai appris la psychiatrie, on le citait encore.
0: Ah, ouais.
1: On le citait. Mais un peu de
0: on
1: façon
0: le citait avec la condescendance rationaliste
1: le plus souvent
0: qui va bien.
1: Voilà, mais bon.

0: En 1827, son père écrit l'autobiographie de sa fille. Il commence son journal en disant à la première personne « Je suis né à Leipzig le 13 septembre 1819 » et avec ce texte naît une espèce d'association d'esprit entre le fait que dans ses premières années, Clara était mutique et l'idée très romantique que Nancy Reich et vous reprenez volontiers, que finalement sa langue était la musique.
1: C'est vrai. Alors, elle n'a pas été mutique tout de suite. Elle l'a été quand son père l'a arrachée à 5 ans de sa mère. Il avait le droit. Et à partir de là, elle a plus ouvert la bouche, effectivement. Donc,
0: c'est un traumatisme familial.
1: C'est un
0: d'abord.
1: Traumatisme familial, bien évidemment. Et c'est le moment où, l'apprenant sous son aile, eh bien, il l'a éduquée artistiquement, je dois dire très intelligemment. Elle ne jouait d'abord qu'une heure par jour. Puis il y avait aussi l'aspect allemand de la promenade qui était essentiel, mens sana in corpore sano. Donc la fillette n'allait pas en classe, ça va sans dire. Mais en revanche, elle vivait dans un milieu d'hommes exclusivement, qui étaient des hommes adultes, hein, plus intelligents les uns que les autres. Son père l'a emmenée au théâtre, voir Schiller, voir tous les grands, alors qu'elle avait 9 ans, 10 ans, 11 ans. Donc elle s'est formée auprès d'adultes, hommes, avec du grand théâtre. Et ensuite, évidemment, avec Robert Schumann, qui était l'intelligence incarnée, Liszt, qui lui-même l'était, témoigne de l'intelligence, de la profondeur, mais vraiment imposante, c'est le mot qu'il emploie, supérieure de Schumann. Donc, pour elle, il a d'ailleurs joué d'abord le jeu d'une enfant, puisque c'était une enfant. Il lui a écrit des contes, je vous dis, des contes à la Hoffmann, des contes extravagants, des affaires de sosie, de double, et en lui disant « Ouh, j'ai peur, tu avais vu ce que je t'ai... » Bon, non, vous avez vu, c'est vrai qu'il se vous voyait à l'époque. Le tutoiement n'est arrivé que beaucoup plus tard.
0: L'image qu'on a longtemps eue de Clara Schumann a été excellente pianiste et certes compositrice. Il y a une espèce de non-sens musicologique à faire cette séparation pour cette génération-là, puisque être virtuose du piano en 1830, c'est composer.
1: Absolument. Donc, comme vous dites, c'est un non-sens. Mais elle a ceci quand même de particulier, que même si elle n'en a pas fait sa vie de la composition, d'autant que... étant donné son couple fusionnel, dès l'instant où Schumann a lâché la plume, elle l'a lâché aussi. Ça n'avait pas de sens pour elle de continuer au-delà de cette création double et qui était donc question et réponse. À partir de ce moment-là, effectivement, elle n'est devenue que, si j'ose dire, une pianiste, une très très grande interprète, qui ne jouait que les grands auteurs, dont évidemment Schumann, qu'elle a imposé dans l'Europe entière, et bientôt le jeune Brahms, puisqu'elle a refait le même travail avec Brahms qu'elle faisait avec Schumann, c'est-à-dire de le défendre contre vents et marées. Il n'y avait pas besoin de défendre Chopin et Mendelssohn, ils étaient défendus d'avance, elle les jouait, elle était celle qui a introduit Chopin en Allemagne et qui l'a imposé, mais je veux dire, ça se faisait quand même naturellement, alors qu'elle a beaucoup plus lutté pour les autres. Donc la composition était naturelle chez cette pianiste et compositrice prodige, et effectivement, mais elle n'est quand même pas allée trop loin. La moitié de son œuvre est sous le nom de Clara Wieck, elle va jusqu'à l'opus 11, l'autre moitié est sous le nom de Clara Schumann, mais effectivement, elle compose beaucoup moins que Robert Schumann. N'oubliez pas qu'elle donne des concerts à longueur de temps, qu'elle a 8 enfants en 13 ans de vie conjugale. Alors si on ajoute 2 grossesses avancées plus toutes les autres, elle était enceinte tout le temps en réalité. Et malgré ça, elle a mené une vie de... Effectivement, c'était un compagnon d'armes. Quand j'emploie le mot masculin, c'était ça, un compagnon d'armes de son mari.
0: Alors, vous avez relevé les moments où, dans son journal, elle parle de la composition. Il y a eu toute une période de sa vie où elle disait quand même, en gros, c'est un truc d'homme, je suis presque, effectivement, pas légitime à écrire, alors qu'il y a quand même un moment où elle dit, il n'y a pas de plus grand plaisir musical que d'entendre un orchestre jouer sa musique.
1: Mais bien sûr qu'elle a douté. elle a douté parce qu'elle était femme. Elle n'aurait peut-être pas douté d'elle-même si elle avait été homme et si elle avait eu le droit légitime de composer. Mmh. Mais c'était quelque chose qu'on n'autorisait pas à une femme. Et alors, dans l'Allemagne pudibonde du romantisme, vous imaginez, c'était encore bien pire qu'en France, si j'ose dire.
0: Si ce n'est que musicalement, elle n'avait de compte à rendre qu'à son père, qui était lui-même très en soutien de son activité de composition.
1: Oui. Mais il faut reconnaître qu'à partir du moment où elle a été mariée, alors que Robert, fiancé, a été aussi en soutien, mais total, a fait des critiques admirables sur elle, du jour où il a été marié, père de famille, où là, son admiration n'a pas décru, loin de là. Mais le fait qu'elle compose, il a des phrases terribles du style « Clara a écrit des pièces plus merveilleuses qu'elle ne l'a jamais fait ». Mais d'être mère de famille et d'être la femme d'un compositeur toujours dans les nuages et autres, c'est bon, elle a d'autres choses à faire finalement.
0: En 1947, Clarence Brown a réalisé un film qui s'intitule Song of Love, où Clara est interprétée par Catherine Hepburn. Et il y a une scène où elle joue du piano au milieu d'un grand récital et où elle est quasi interrompue par les cris d'un bébé. On voit la gouvernante qui vient lui signaler depuis les coulisses, c'est l'heure de nourrir le bébé. Alors elle se met à accélérer comme si elle était virtuose parce que mère et en même temps empêchée dans sa carrière de musicienne par ses obligations maternelles.
1: Alors moi, je n'ai vu aucun de ces films. Je dois vous le dire, ça me...
0: Par choix ?
1: Ah oui, par choix. Ça ne me tentait pas, donc je n'en ai vu aucun. Ce qui fait que je n'ai aucune opinion, mais ce qui est vrai, c'est que on sait, toujours par leurs journaux respectifs, qu'elle recommençait à donner des concerts un mois précisément après la naissance de chaque enfant. Et qu'ensuite, il fallait, comme vous dites, un peu faire le tout à la fois. Alors cette anecdote, elle n'existe pas, parce que là, je connais les écrits des Schumann complètement. Elle n'existe pas, mais elle aurait pu exister.
0: Elle est probable malgré tout, oui.
1: Clara, il faut se rendre compte qu'elle est d'une modernité extraordinaire, dans la mesure où elle a voulu tout faire, ce qui est quand même rarissime, et que, effectivement, dans la mesure où elle est à la fois compositrice, pianiste, qu'elle est l'égérie de deux génies de l'Allemagne, je ne sais pas si vous vous rendez compte, d'être l'égérie de Robert Schumann, puis de Brahms, sans parler de ceux qu'il admirait passionnément, comme Mendelssohn.
0: Et Liszt.
1: Et Liszt, mais enfin Mendelssohn, lui, on l'adorait en plus. Liszt, quand même, elle l'a tenu. Hein, bon. Et elle est donc déchirée entre des dons exceptionnel, et puis encore une fois le quotidien. Donc je trouve que c'est un exemple vraiment stupéfiant, insurpassable, de ce qu'on pourrait appeler l'accomplissement d'une femme. En quelque sorte, elle est toutes les femmes en une, puisqu'elle est tout. Elle a été une fille, je veux dire une fille remarquable, une fiancée, une femme, une mère, qu'elle a tout accompli. Et évidemment, encore une fois, une compositrice et une pianiste, c'est quand même assez ahurissant. Et je dois dire que quand on nous parle d'autres femmes, j'admets beaucoup qu'il y ait d'autres femmes musiciennes, d'autres femmes compositrices, d'autres femmes. Mais allez m'en trouver une qui, depuis, alors qu'elle est toute petite, depuis Paganini, depuis le vieux Goethe qui a connu enfant le jeune Mozart, qui a connu sur ces derniers temps le jeune Mendelssohn, c'est-à-dire les deux plus prodiges de tous les prodiges qui aient jamais existé, et qui trouve le moyen d'admirer la petite Clara Wieck, ensuite Chopin, ensuite Mendelssohn, ensuite Schumann, Brahms, etc. Là, je crois qu'il n'y a aucune compositrice. C'est pour ça que quand on me dit « elle était peut-être pas ci ou peut-être pas ça », mais je dis... Enfin, il suffit de regarder les hommes qui l'ont aimée et qui étaient ces hommes qui l'ont aimée pour avoir la preuve qu'elle était extraordinaire.

0: Et alors, il y a des œuvres qu'on ne peut pas comprendre sans ça. Ce qu'il appelle lui-même les variations de l'esprit, c'est effectivement la transcription sur la partition de ce qui lui paraît sous forme d'hallucination.
1: Alors, ça se passe pendant l'état onirique qui a duré une semaine à peu près, au décours duquel Schumann s'est jeté dans l'oreille. Une nuit, des esprits lui sont apparus et lui ont dicté un thème musical qu'il a noté. Sur ce thème musical, il a écrit une série de variations pour piano. Mais ce qu'il y a d'absolument extraordinaire, c'est que ce thème musical est un thème lui appartenant. Il s'agit du thème du mouvement lent de son concerto pour violon.
0: Donc il l'avait déjà en lui.
1: Il l'avait déjà en lui, mais il le vit comme si ça venait de l'extérieur.
0: En mode
1: Voilà.
0: dissocié, ouais.
1: Et ça, c'est le typique, enfin, c'est le propre des hallucinations. On dit elles reviennent dans le réel, c'est-à-dire que elles sont nées à l'intérieur et pourtant on a l'impression qu'elles nous arrivent de l'extérieur. Et même plus que ça, puisque le thème de ce concerto pour violon était aussi le thème d'un Lied de jeunesse qu'il avait réutilisé à ce moment-là pour le concerto pour violon. Donc c'était
0: Enfin, un thème qu'il aimait bien, quoi.
1: un double thème qui lui appartient.
0: Ouais.
1: Et il est tellement déstructuré à la fin qu'il ne s'en souvient pas, mais ça lui réapparaît sous forme d'hallucination et comme dicté par les esprits. Et donc, il écrit ces variations, alors sur lesquelles certains disent, bon, c'est une palossature, d'autres les trouvent intéressantes. Bon, moi, je crois qu'un peu, ni une ni deux, c'est peut-être l'œuvre de trop, mais enfin, voilà.
0: Sachant qu'il était assez familier de la consultation des tables tournantes.
1: À un moment, comme Victor Hugo a procédé quand il était en exil à Jersey, Schumann s'est complètement intéressé aux tables. Mais justement, on peut faire la différence avec Victor Hugo, qui a quand même un petit doute, qui souvent n'intervient pas directement dans le fait que les tables tournent, mais prend des notes un petit peu à l'écart. Schumann, au contraire, est absolument persuadé que les tables détiennent la vérité. Et personne ne peut le contredire à ce sujet. Donc on appelle ça une adhésion aux idées délirantes. Ça signe même des idées délirantes. Hein, c'est la différence, si vous voulez, entre quelque chose que je peux affirmer, mais je doute. Bon, voilà. Hein, donc je ne suis peut-être pas délirant quand je doute, mais là, dans le délire, il n'y a plus de doute. Donc les tables tournantes détiennent, verheit, la vérité absolue pour Schumann. Et ça, ce sont vraiment des idées délirantes.
0: Et ça de façon constante, c'est-à-dire il n'a jamais douté, quel que soit le moment où il a pu y avoir affaire.
1: Les tables, c'est à peu près quelques mois avant
0: Ah oui, c'est
1: le fait
0: ponctuel dans sa vie. Ouais.
1: qu'il se jette dans le Rhin. Donc voilà,
0: D'accord.
1: oui, donc à cette époque-là, il n'a pas eu le temps d'en douter.
0: Il y a un autre film que vous n'avez pas vu,
2: Je n'ai rien vu.
0: de 2008, un film qui s'appelle Galipte Clara de Elma Sanders Brahms, qui
2: Ah,
0: commence.
2: Galipte Clara,
0: Ah, vous l'avez vu?
2: oui. Non,
0: Non.
2: je l'ai vu un tout petit peu, j'en ai entendu parler.
0: Je voulais vous parler juste de la scène d'ouverture. On voit Clara jouer le concerto de Robert. Robert, dans une sorte de nervosité, tripote son alliance, la lâche et elle est ramassée par Johannes Brahms, à qui il la resubtilise pour se la réapproprier.
2: Non,
0: Mais
2: mais tout ça, c'est du faux
0: bien
2: intégral.
0: sûr, mais cette histoire d'anneau, c'est quand même curieux qu'il, déjà avec l'annulaire en 1832, et que la question de la bague revienne à ce point dans leur correspondance dans les années où ils n'arrivent pas à
2: Oui,
0: se marier,
2: oui.
0: il y a une fixation sur cet objet.
2: Oui, parce que c'est un symbole. Et quand Robert s'est fiancé à un moment donné à Ernestine von Fricken parce que le médecin lui a dit il faudrait vraiment qu'il y ait une femme dans votre vie, etc. Et ensuite, évidemment, s'est rendu compte que c'était Clara qu'il aimait. Eh bien, plus tard, elle lui a dit tu vois que l'anneau ne représente rien, tu en avais donné à Ernestine, et bon, etc. Il est sûr. Et au moment où il se jette dans le Rhin, il y jette l'anneau. Et c'est pour ça que Philippe André, notamment, pas que, bien évidemment, et il faut lire son livre de 400 pages pour comprendre, mais pense que c'était aussi pour se retrouver lui, reconstituer son moi avec un M majuscule. Et il dit qu'il a entendu dans ce Rhin le chant des filles du Rhin, et peu après, Wagner, eh bien, se lancera dans la tétralogie, il y aura le chant des filles du Rhin.

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